C'était le titre Farewell to Erin des Booty Band, un live qui remonte à 1978. Bah oui, le temps passe vite. Là, le temps vient de commencer, une bonne petite matinée en ce dimanche. On va écouter à présent un quatuor le groupe s'appelle NR, qui va nous chanter une petite chanson traditionnelle écossaise qui s'intitule Happy Maori.

Si ça vous a plu, vous pouvez les retrouver sur leur chaîne YouTube, ce groupe NR, E-A-N-A-I-R. On enchaîne avec Retour en Bretagne avec une suite de l'Oudéac sur le 99.9.

veniez d'écouter un extrait d'un album d'un artiste violoniste écossais du nom de Rowan Leslie. Alors, ce ne sont pas des adaptations d'air traditionnel, ce sont des compositions personnelles par ce violoniste. Vraiment un beau petit album, un beau petit album, intitulé Escaping the Dawn, sorti en 2020 chez Mountain Ash Records par ce violoniste de talent, Rowan Leslie.

C'était deux titres extraits d'un concert au festival Yaouank de Rennes en 2024 par le groupe Folforan, groupe de deux chanteuses et accompagné d'un accordéon diatonique et d'un saxo, avec au chant Gwenan Rowe, accompagné de Loesa Audran, et Gueltaz Rowe au soprano et Fabian Cadudal à l'accordéon diatonique. C'est un nouveau groupe breton qui vraiment met un petit peu de l'énergie et fait danser tout le monde dans ce festival de musique traditionnelle à Rennes en 2024. On enchaîne avec un extrait d'un classique, extrait de The Book of Secrets de la Canadienne Lorena McKinnitt. Cet album, il a bientôt 30 ans, puisqu'il est sorti en 97 chez Killan Road Limited avec ce titre, Skellig.

C'était un extrait de l'album des Canadiens des Real Mackenzies, sixième album sorti en 2008, extrait de Off the Leash.

C'était un extrait d'un album d'Altan, un grand groupe irlandais, un Sixture. Alors voilà, un groupe mondialement connu chez les amateurs de musique traditionnelle irlandaise. C'était un extrait de l'album Runaway Sunday. Alors, album, il me semble... Voilà, sorti en 97, bah oui, il va avoir aussi 30 ans cet album, effectivement. Bah justement, il y a un titre qui s'appelle Time Has Passed. On enchaîne sur le 99.9 de Radio PFM. Il nous reste une petite dizaine de minutes avant de se quitter. Et là, on va écouter l'écossaise Yona Fife avec cette sublime chanson intitulée, voilà, The Swan Swims.

Et voilà, l'heure est passée, nous allons bientôt nous quitter sur les ondes du 89.9. Je vous retrouve, auditrice, auditeur de Radio PFM, tous les 15 jours de 11h à midi. Si c'est pas Bibi, c'est Martha avec sa délicieuse émission Dark Wave, Cadavre Exquis. Pareil, même créneau horaire, 11h midi les dimanches. Je vous souhaite un excellent week-end et excellente semaine. On se quitte. Allez, ciao, ciao, à la prochaine.

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0: Salut à tous, salut à toutes. Bienvenue pour une nouvelle édition des Gardiens de la BD, toujours en direct sur Radio PFM 99.9. Avec moi ce soir, Franck.
1: Bonsoir, messieurs, dames.
0: Sophie.
2: Bonsoir.
0: On se retrouve ce soir pour la dernière émission avant la pause et l'occasion de faire...
1: Pause estivale.
0: Oui, la pause estivale. C'est pas l'arrêt, c'est la pause. l'occasion de faire des dernières recommandations pour
1: l'été.
0: Les Aoussiens.
1: Oui. Bah, ou pour les fins juilletistes aussi.
0: Ouais, voilà.
1: Il y a encore un peu de temps.
2: Oui.
0: Franck, tu vas commencer avec la fin d'une série.
1: Oui.
0: Qui a commencé, j'ai l'impression, il y a très longtemps.
1: Oui. Alors, j'ai pas noté la date de démarrage. J'aurais dû faire ça. Je vais donc, tu l'as annoncé dans le sommaire, vous parler du Roi des Ribauds.
2: Regardez.
1: Une des séries, merci. Une des séries de Vincent Brugéas et, je sais pas si on dit Brugéas ou Brugéas, à chaque fois je dis Brugéas, et Ronan Toulotte. Ils nous ont habitués à travailler énormément ensemble. Ils ont lancé beaucoup de séries n'ont pas forcément fonctionné. Donc, il y a des séries qui sont sans fin. Moi je les ai découverts avec Iradei. Avant ça, ils avaient fait Bloc 109 que je ne connais pas.
0: Je peux te les prêter. Par contre, le dessin est...
1: Bah, j'imagine que oui, il a progressé depuis.
0: Il a progressé énormément.
1: Bah oui, de toute façon, vu le rythme.
0: Donc, Le Roi des Ribauds, le premier tome, c'est 2015.
1: D'accord. Ouais. Vous êtes à deux à dire en même temps. Ouais. Ils nous ont fait un. Alors, ils ont fait un one shot. Au moins, là, il n'y avait pas eu de problème de suite. C'était la République du Crâne. Actuellement, il y a Tête de Chien, dont je vous ai déjà parlé. Iradei, je pense qu'on avait parlé par le passé. Ça, je crois que c'est terminé.
0: C'était le truc en Sicile, non? C'est pas
1: oui,
0: ça.
1: Oui, exactement. Démon, qui est en cours. Ça, sur la Grèce antique, qui fonctionne, je trouve, assez bien. Cosaque, qui n'ont pas terminé. C'est un peu la guerre en Ukraine avant l'heure.
0: Ils avaient fait Chaos Team aussi.
1: C'est possible, ça je l'ai.
0: Ouais, qui s'est arrêté.
1: Et ça, c'est seulement pour leur BD à deux, parce qu'après, ils ont aussi eu d'autres collabs. Et donc, Le Roi des Ribauds, ça fait 4 ans qu'ils n'ont pas sorti de tome. Donc, entre 2015 et 2022, ils ont sorti 4 tomes, et là, le 5e vient de sortir. Quand tu lis les commentaires d'avant et d'après ouvrage, tu comprends que ça leur tenait à cœur. Ils ont un peu, je pense, baissé leurs prétentions salariales pour la terminer.
2: Okay.
1: Et ça s'explique aussi, ça explique, et on y reviendra, le dessin. Qu'est-ce que c'est Le Roi des Ribauds? Donc, une série en 5 tomes. En réalité, c'est 2 cycles. Un cycle de 3 premiers tomes, donc le deuxième de tomes, si vous arrivez à bien suivre. Ça se passe pour le premier cycle fin du XIIe siècle en France. Règne sur Paris et sur une partie de la France le roi Philippe Auguste. Alors, je vais vous donner quelques noms, mais en réalité, quand tu suis l'histoire, ça pourrait être tout autre chose. Ça pourrait être Game of Thrones, ça pourrait ne pas être l'histoire de la France, que ça ne serait pas préoccupant. Pas besoin d'avoir un doctorat en histoire de France pour ça. À côté de Philippe Auguste, règne un autre roi, le triste sire, Tristan, qui règne sur les rues de Paris. Donc, il est un peu l'homme à tout faire. Du roi pour toutes les basses besognes, mais en même temps c'est le roi de la pègre, c'est un peu le parrain. Il est accompagné par Michel et Saïf. Michel, un chevalier, et Saïf, un ancien des guerres,
2: croisades.
1: Ouais, de Damas et ça, des croisades. Et ils sont à la tête, en fait, d'un ensemble de confréries, de brigands, on va dire, de confréries parisiennes. Et ils régulent le peuple, ils régulent les envies, les colères, les désirs, tout ce qui peut passer. C'est une sorte de police officieuse.
2: C'est des gars de banlieue.
3: Oh, c'est plutôt leur quartier.
0: C'est la cour des miracles.
1: Ouais. Alors, la cour des miracles, parce qu'on va y venir à la cour des miracles, parce que quelque part, c'est l'étage du dessus. T'as le roi tout en haut, là, t'as les rues de Paris, et la cour des miracles, pour moi, c'est les bas-fonds, c'est les mendiants. Et on va y venir après. Donc, tout le premier cycle, c'est une guerre de pouvoir, parce que on va toucher à sa fille, Tristan, et donc il va buter des gens, sauf que c'est des gens que le roi attendait. Donc le roi demande une enquête sur pour trouver les meurtriers, et le meurtrier, c'est celui qui enquête, et il le sait. Donc il est un peu gêné. Sauf que t'as des jeux de pouvoir entre les confréries, ça va buter dans tous les sens. T'as un noble qui essaye de se rapprocher d'eux pour essayer peut-être de placer à la tête à la place de Tristan, à la place du triste sire, mettre un gars à sa main. Bref, on découvre aussi la fille Tristan Sibylle. On découvre le monde d'en dessous, et ça va être important pour la suite. Et donc c'est tous les mendiants et son grand chef, le grand Coestre. Je sais pas comment ça se prononce non plus. On découvre aussi un peu Richard Cœur de Lion, Aliénor d'Aquitaine. On a des noms comme ça qui reviennent, qui nous font dire ah bah oui, ça doit être. Enfin, c'est bien ancré dans l'histoire classique, mais c'est une guerre de pouvoir. Premier cycle. Deuxième cycle, ça se passe en 1203, donc début du XIIIe siècle. Le roi est en train de faire le siège de Château-Gaillard. C'est le point d'entrée pour la Normandie, pour aller botter le cul des Anglais. Triste Sire l'accompagne, et donc dans ce quatrième tome, le vrai héros va être Amaury. Amaury, qui était un tout jeune enfant dans le premier cycle, qui était un peu le chef des enfants, qui espion. Si vous avez vu Game of Thrones aussi, c'est les araignées de Varys, quoi. Enfin, voilà. Et là, il est grand, il est devenu un jeune adulte, et c'est lui qui va remplacer, essayer de tenir les confréries en l'absence de Tristan. Sauf qu'il fait face à une série de meurtres de femmes, avec un rituel toujours le même, on leur coupe l'index et le majeur, et ils ont une croix sur la joue, et clairement, la croix sur la joue, c'est la cicatrice de Tristan, les doigts, ça fait référence au symbole de Tristan, qui est le roi de la rue, donc c'est clairement un message envoyé contre lui, mais Amaury ne trouve pas le coupable, et veut trouver le coupable sans l'aide de son père, sans le rameuter. Il va faire sortir Michel, l'ancien chevalier, enfin le copain de Tristan, il va le faire sortir de sa retraite pour se faire un peu aider. Et chose rigolote, on va voir débarquer dans l'histoire, et de manière assez logique, parce que là, quand je vous raconte, ça va faire un peu comme un cheveu sur la soupe, va débarquer Louis, le fils du roi. Donc on va avoir le roi et Tristan d'un côté, et de l'autre côté, Amaury et le futur roi, qui est le Louis VIII, le père de Saint-Louis.
2: Okay. Là, je te crois sur parole.
0: Certainement 8, Saint-Louis c'était 9.
1: Oui, lui c'est Louis 8.
2: Oh, il est trop fort ce Nicolas.
1: Mais je venais de le dire, lui, c'était 8. Donc, comme il sait que c'est le 8, après c'est 9. C'est logique.
0: Je sais que Saint-Louis c'est Louis 9. Après, je savais pas que son père c'était pas obligatoirement Louis 8.
1: Oh, c'est souvent comme ça quand même. Alors, ce qui est rigolo, c'est qu'on est sur une. Souvent. C'est qu'on est sur une passation de pouvoir, d'héritage, mais à plusieurs niveaux. En même temps que c'est une enquête policière. Ce qui n'était pas le cas dans les histoires, dans le premier cycle. Donc ce tome 5 va clore cette enquête, va clore la série en même temps, donc et le cycle et la série, avec une efficacité que je trouve redoutable au niveau du scénario. Brugéas fait encore du super boulot. C'est un jeu de miroir entre le roi de France, le roi des Ribaud et le roi des mendiants. Puisqu'on a les trois strates, c'est une histoire de transmission, c'est une histoire de compétence et de reconnaissance. Est-ce que mon père est là pour les trois niveaux, pour les trois rois, ça marche? Est-ce que mon père va me reconnaître? Est-ce qu'il va être fier de moi? Est-ce qu'il va me faire confiance? Donc c'est un héritage plus ou moins lourd à porter. C'est une histoire de confiance et d'amour aussi. Est-ce qu'on bute ou est-ce qu'on dit allez, je te fais confiance et on y va à deux, mais avec la peur de se faire trahir? Je le répète, on n'a pas trop d'histoires avec un grand H, on a vraiment des histoires. Et j'en viens au point de dessin. Quand il a commencé Le Roi des Ribauds, faut voir les planches en noir et blanc, mais même avec la couleur, c'est flagrant. Il y avait des grandes zones d'aplats en noir, beaucoup d'ombre, et ça a généré une profondeur et un volume et une ambiance très particulière. On était dans les bas-fonds. Entre-temps, Toulotte a fait plein d'autres séries où il a simplifié son trait, où il a fait des choses lumineuses, comme je vous disais tout à l'heure, La République du Crâne qui se passe pirate en Afrique, etc. Il n'y avait pas ces jeux d'ombre. Il a affiné son trait, et donc quand il a fait le tome 4, c'était beaucoup plus simple, beaucoup moins noir, beaucoup plus, je ne vais pas dire ligne claire, c'est pas ça quand même, mais beaucoup plus simple. Et là, quelque part, il a voulu finir, donc il est resté dans cette ligne-là, mais il a fait vite. Et quelquefois, c'est un peu malheureux, ça manque de décor. Il y a des doubles pages magnifiques de décor, mais ça ressemble vraiment à du comics.
0: Il y a des comics avec du décor.
1: Oui, il y en a. Mais la grande majorité, c'est beaucoup de plans resserrés sur les personnages, avec un peu de décor ou pas de décor, ou à peine évoqué. Là, ça fait penser à ça. Et pour preuve qu'il s'est bien lourdé, en voulant aller vite, dans le tome 4 et dans le tome 5, le roi Philippe a une cicatrice sur l'œil gauche. Et dans le tome 4 et 5, et ben, de temps en temps, elle est à droite, de temps en temps, elle est à gauche.
2: Oups.
1: Ouais, c'est un peu oups quand même. Parce qu'il y a des moments, tu dis, ben non, ça ne peut pas être lui, puisque la cicatrice, elle n'est pas. Bah si. Ah, bah merde.
2: Et il n'y a pas de correcteur qui.
1: Bah, ils l'ont laissé passer sans doute à l'époque. Donc, en termes de dessin, je dirais que c'est un peu moins quali. Mais je pense que c'est plus qualitatif quand même que ses premiers albums. C'est moins sombre. Et par contre, c'est une série que moi je recommande. Enfin, c'est un très bel ouvrage. C'est une série que je recommande. Et avec une belle fin, que je ne vais pas qualifier d'émouvante, quand même pas, mais une belle fin. Donc, je ne sais pas si vous avez des questions, mais j'ai essayé de faire vite.
2: Au moins, tu as une fin.
1: Et c'est ça. Et ils ont voulu au moins finir.
2: Et puis, je crois que c'est normal dans les séries où l'on court que le dessin évolue. Et...
1: Oui. Ouais, alors qu'il évolue, d'accord, qu'il évolue avec des gaffes, c'est là que c'est dommage.
0: Après, il sort beaucoup d'albums aussi, donc c'est déjà bien qu'il ait tenu à finir. Qu'ils aient tenu tous les deux à finir leur.
1: Pour qu'il l'ait fait, et chez Aquileos, une petite maison d'édition, oui. Je pense que c'est vraiment et une volonté de finir, de respecter l'éditeur et les lecteurs. Là où il y a d'autres séries qui peuvent être. Ils en ont fait beaucoup chez Dargo. Il y a des séries qui ont. Enfin, Kozak, je pense qu'il n'y aura jamais de fin, parce qu'il n'y a pas de public et que, en gros, on doit leur proposer un salaire qui est trop faible pour dire, bon, non, on passe à autre chose.
2: On ne propose pas un salaire, on leur fait un fixe et puis ils prennent
1: bas. Oui, c'est ça. Donc, c'est trop bas.
2: Et puis, Aquileos, ils font quand même du super beau travail.
1: Oui. Donc, pour toutes ces raisons. Comme tu viens de le souligner, ouais. Au moins ils ont fait une fin et scénaristiquement elle se tient largement.
0: Et est-ce qu'il faut lire les deux cycles ?
2: Ou on peut les lire ?
1: Est-ce qu'on peut lire le deuxième cycle sans le premier ? Alors on peut lire le premier sans le deuxième. Ça, pour moi, on arrive à quelque chose qui ressemble à une fin et c'est pas choquant du tout. On peut s'arrêter là. Lire le deuxième sans le premier, je pense qu'on perd toute la saveur de cette transmission dont je vous ai parlé. Même si on la comprend, on la savoure pas de la même manière. Il y a une vraie évolution de tous les personnages, parce que je vous ai parlé de Triste Cire, mais Michel et Saïf, ces deux compères, ont des trajectoires totalement différentes, mais parallèles. Et ils se retrouvent, ils se reperdent de vue, ils se retrouvent, et quelquefois ils pensent qu'ils se trahissent. Si tu lis pas le premier cycle et que tu lis que le deuxième, t'y perds un peu.
2: Et j'ai une deuxième question. Pour quelqu'un qui découvre la série, est-ce que le premier cycle est encore disponible ?
1: C'est une très bonne question.
0: C'est encore dispo, il me semble qu'il réédite version collector.
1: C'est possible.
2: Parce que souvent, si tu veux rattraper, avec les difficultés des librairies, dans les bibliothèques, c'est pas toujours, les séries ne sont pas toujours complètes. Et si le premier cycle n'est pas dispo, c'est casse-pied.
1: Je n'ai pas vérifié les ayant achetés, les ayant moi-même.
2: Au fur et à mesure.
0: Non, mais pour moi, c'est encore dispo. Ils ressortent une édition genre livre ancien à 40 euros.
1: Vu l'effort qu'ils ont fait de sortir ce tome 5, ça serait quand même malheureux qu'ils aient plus du tout les premiers tomes. J'ose espérer que, comme le dit Nico, ils aient sorti un peu de stock.
2: Après, ma question est con, parce qu'il y a une série, je suis chez eux, et...
1: Pas de question con.
2: Si, si.
0: Space Boy.
2: Ouais, Space Boy. Et c'est un webtoon.
1: Un webtoon, enfin, ouais. Tu le trouves sur le net, quoi, tu veux dire.
2: Ouais, tu le trouves sur le net, et ils font l'effort. Pourtant, la série, elle a plus de 10 ans, elle ne marche pas. Et ils continuent à faire l'effort de faire des réassorts du premier tome.
0: Ils continuent à sortir la.
2: Et on est. Donc, Aquileos fait toujours le travail. Ma question, elle était bête.
1: Bon, en tout cas, série, je trouve, qui vaut largement la peine, surtout si on a envie de découvrir ces deux auteurs qui font souvent du bel ouvrage. Oui. Et là, c'était très sombre. Juste pour finir là-dessus, dans le tome 2, dans les remerciements de départ, et il y a tout l'autre qui explique, entre autres, parce qu'il n'y a pas que ça, mais c'est un peu réducteur, mais c'est une anecdote, comme quoi il apprécie que ses éditeurs et son dessinateur lui permettent de dessiner autant de bites et de nichons, je ne sais plus. Et c'est vrai que ça peut être trash par moment, pas forcément sexuel, mais les personnages sont à poil et il n'y a pas de gêne, et c'est pas une série grand public, enfin c'est soit il n'y a aucune censure dans ce qu'il décide de raconter.
2: Bon.
0: Ok, merci Franck. Donc tu nous parlais du Roi des Ribauds de Brugéa, c'est tout l'autre.
1: Le tome 5, c'est ça.
0: Aquileos, il y a 5 tomes. On va faire la première pause musicale avec Spearmint et Isn't It Great to Be Alive. 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

0: Deuxième partie des Guerriers de la BD, toujours en direct sur Radio PFM.
1: Précision à faire pour les collectionneurs.
0: Les cinq tomes classiques sont encore disponibles, mais Aquileos sort une version collector en cuir avec un écusson représentant un personnage différent à chaque tome pour le prix de 39 euros.
2: Alors, donc, c'est cher, mais ça a l'air très beau.
0: Voilà.
3: Pour les collectionneurs.
2: Laurent.
0: Coucou Laurent.
2: Bisous, bisous.
0: Ceci étant dit, je vais vous parler de Dust to Dust de Phil Bram au scénario et de J.G. Jones au dessin. C'est sorti chez Delcourt. On est au fin fond de l'Oklahoma dans les années 30, dans la ville de une petite ville de New Hope, en proie à la sécheresse ou en tempête de sable, ce qui fait que les fermiers qui louent leurs terres aux maires ne peuvent rien exploiter et quittent les uns après les autres le territoire en quête d'un meilleur monde vers la Californie.
3: Oh, des migrants.
2: La Californie. Donc,
0: c'est le contexte général. Au départ, on suit les Olsen qui en ont marre, enfin qui arrivent plus, qui sont censés être fermiers, qui arrivent bien, décident de partir vers la Californie. Il y a une tempête de sable et le lendemain, ils sont retrouvés carbonisés dans leur voiture.
2: Le sable, ça fait pas ça normalement.
0: Alors,
2: je comprends pas le lien. Mais...
0: Dans les années 30 et dans dans les années 30, avec des gens peu instruits et facilement manipulables par le pouvoir.
2: Avec des chapeaux blancs pointus.
0: Ça peut non, il y a pas de culture dedans. Ça peut avoir à cause de la tempête, il peut y avoir des explosions ou de. Mais bizarrement, le shérif retrouve un jerrycan pas loin de tout, ouais. Qui quand il y retourne a disparu.
2: Ah, c'est pas de bol. Il est pas très bon le shérif quand même. Faut protéger les preuves.
0: Oui. Mais non, mais il tombe par hasard, il va chercher le médecin et compagnie pour.
3: Tu veux pas qu'il appelle la police scientifique aussi tout de suite, on est dans les années 30.
0: Alors si on part du principe que la principale porte d'entrée d'une bande dessinée, c'est le dessin.
2: C'est quel genre alors?
0: C'est quasi photoréaliste. Pour ceux qui aiment le genre, c'est très beau. J.G. Jones, avant il dessinait de façon plus traditionnelle, c'est lui qui avait bossé sur Wanted de Marc Millar il y a très très très longtemps.
2: C'est genre ce que fait Beck en France
0: Non, moins, plus travaillé quand même, un peu ce que peut faire Rossi, en moins maîtrisé, en moins...
2: Alors Rossi, il fait plein de choses différentes, donc j'ai du mal à...
0: Ses derniers trucs,
2: ouais,
0: et okay. C'est renforcé, je parle de Rossi, c'est renforcé parce que tout l'album est en sépia, comme l'album qu'il avait pu faire sur le...
2: Le Cowboy, enfin le...
0: Sur les Amazon.
2: Ah non, sur les Amazon, d'accord.
0: Donc voilà, vous ayant donné le point de départ, on va suivre un shérif abîmé par la culpabilité parce que un shérif vétéran de la Première Guerre mondiale,
2: okay.
0: Qui quand il revient au pays il est marqué et un jour il va faire une erreur à cause de son erreur de jugement, une gamine va mourir.
2: Il va croiser... rien pour lui, disons que traumatisme de guerre, traumatisme de.
3: Ah mais c'est des choses que tu subis.
2: Ah non mais pas de bol quand même.
0: Il va rencontrer une jeune photographe qui est plus ou moins chargée par le gouvernement Roosevelt de prendre en photo les conditions des Américains du Middle West pour sensibiliser la population des métropoles et les gens plus aisés, à la condition réelle de vie des gens touchés par la crise économique, puisqu'on est dans cette époque-là.
2: L'après 29, oui.
0: Okay. Ouais, voilà. Donc les deux vont se retrouver au fur et à mesure sur la piste d'un mystérieux tueur justicier, dont la volonté première semble être de défendre la ville.
2: Ok. Mais défendre la ville, donc empêcher les autres aussi de partir, c'est bizarre. Ouais.
0: Oui.
2: Oui, non, mais.
0: C'est.
2: Bas de plafond.
0: Donc, il y a un gros travail des deux auteurs sur le. Enfin, pas sur le contexte, mais sur le contexte géographique. La ville existe, c'est vraiment une petite ville typique, comme tu peux l'imaginer. La pauvreté omniprésente, le racisme latent, la difficulté de certains face à l'émancipation des femmes. Vous vous rendez compte, une citadine qui voyage seule, qui débarque en campagne, qui va peut-être dire à nos filles qu'elles peuvent vivre sa vie seule, sans homme et compagnie, enfin, ou s'épanouir autrement que dans les modèles patriarcaux en vogue. dans ces régions.
3: pas de commentaire.
0: Quoi ? Non.
2: Seulement dans ces régions. Seulement cette époque-là.
0: Le choix du sépia renforce. Enfin, pour moi, ça donne vraiment une ambiance de. Enfin, quasiment d'apocalypse.
2: C'était quoi, Jour de sable qui avait un environnement un peu aussi et qui esthétiquement était.
3: Alors là, c'était la même période et dans la même
2: coin.
3: Zone.
2: Ouais. C'est ça. Mais là, ça m'a l'air.
3: Avec un climat de fin du monde.
2: Oui.
0: C'est ça. Bah, là, t'as vraiment un climat de fin du monde. Tu te rends compte aussi au fur et à mesure du bouquin que le shérif est pas le seul à être revenu marqué de la Première Guerre mondiale.
2: Oui.
0: Le rythme est posé, presque lent, donc ça donne un côté vraiment crépusculaire. Alors parfois, J.J. John, certains dessins, les visages notamment, c'est pas trop ça. Le personnage de la photographe, sur certains dessins...
2: Il manque un œil.
0: Non, c'est pas ça, sur certains dessins de la photographe, t'as l'impression qu'il a décalqué, j'ai oublié son nom, une actrice. Celle qui jouait la reine des elfes dans Le Seigneur des Anneaux.
2: Quatre manchettes.
0: Ouais, voilà. D'autres fois, c'est plus un personnage, enfin plus naturel, ça fait moins forcé comme ça. Et le gros problème, c'est que, enfin pour moi, c'est que la narration va se détériorer peu à peu.
2: À flûte.
0: Ce qui fait que, à un moment, ça va partir un peu dans des, à tout vouloir traiter. Ça va partir un peu partout. Et quand t'arrives à la fin, eh ben, il reste deux pages.
2: Et là, il dit pas à suivre.
0: Non, il dit pas à suivre. Et ce qui fait que la fin est super précipitée. Tu sais qui est le tueur en série. Tu peux vaguement comprendre. Enfin, c'est pas.
2: Il n'y a rien expliqué.
0: Enfin, si tu peux comprendre à rebours, mais il y a une autre. Est-ce qu'il agissait seul ? Est-ce qu'il était manipulé ? Enfin,
2: il y a pas de réponse à certaines questions qui ont pu être levées.
0: Non, parce que t'as vraiment l'impression qu'ils sont retrouvés.
2: Combien de pages pour en arriver
0: ça
2: à
0: doit faire une petite centaine de pages.
2: Et deux pages pour finir. C'est couillon.
0: Donc voilà.
3: C'est mal construit.
0: C'est intéressant parce qu'il veut aborder, mais le vrai problème pour moi, c'est que, enfin, le vrai problème, c'est pas un gros problème parce que sur une centaine de pages, c'est la fin. L'ambiance était là jusque la fin. C'est vraiment le fait de trébucher sur la dernière marche avant le final qui peut donner une impression pas de bâclé, mais de quelque chose fait trop rapidement. Et c'est un peu dommage pour moi de rester sur cette mauvaise impression. Au vu du plaisir que j'avais pris sur les 9 dixièmes précédents.
2: Alors si je fais le parallèle avec ta question de tout à l'heure, est-ce qu'on peut lire les 9 dixièmes sans lire le dernier dixième ou est-ce qu'on peut lire le dixième sans lire les 9 dixièmes d'avant ?
3: Le dernier dixième, est-ce que t'as pas du tout envie d'y aller maintenant ?
0: Ben non, mais après, si tu veux, non. Ça dépend ce que t'attends du bouquin. Si tu
2: y vas en sachant ça, alors moins t'es rassuré.
0: Tu vois, c'est moins gênant que sur le... Les mecs avec leur montre pour voyager dans le temps.
2: Oui.
0: Enfin, là, c'était avant la fin où ça partait.
2: C'est pas les chrononautes, c'est.
0: Stand still.
2: Ouais, stand still.
0: C'était, parce que là, c'est moins gênant que dans stand still.
2: Ok. Ouais.
0: Okay. Sophie.
3: Oui.
0: Tu vas nous parler de Suzy et Moru.
3: Oh là, on fait le grand écart. Ok, d'accord. Bon, d'accord.
0: Donc de Trondheim et Aubion.
2: Ah oui.
0: C'est sorti chez Bayard.
3: Oui, bien sûr.
2: S'il te plaît.
3: Lequel est... Alors, c'est de la jeunesse parce qu'on passe d'un truc super sombre à un truc enfantin. En fait, la dernière fois que j'étais venue avec. C'était avec Laurent, je crois. J'avais chroniqué Aurore et l'Orque de Lewis Trondheim, la trilogie.
2: C'est celle-là dont tu parles aussi.
3: Oui. Non. C'était une série en 3 tomes complète et j'avais parlé de Chihuahua qui était un cadavre exquis en 4 tomes chez je sais plus
2: BD Kids
3: et en fait c'était écrit à 4 mains avec Nob, Aubion, Trondheim et Pascal Jousselin. En fait ils se connaissaient parce qu'ils ont travaillé ensemble dans l'atelier de Mastodonte chez Dupuis. Et le principe était de faire une planche en 4 cases. Chaque dessinateur, c'est la rentrée scolaire. Il y a le petit Paul qui rentre dans une école qui s'appelle l'école Chihuahua.
0: Excuse-moi, est-ce que c'est une référence au livre de Bastien Vivès ?
3: Non. Andouille.
0: Petit Paul.
3: Et donc, le petit Paul fait sa rentrée et dans l'école Chihuahua, c'est une école de monstres. Il y a des vampires, des cyclopes, des sirènes, enfin bref. Et lui, c'est un humain. Et donc, c'est l'histoire une histoire d'école pour les enfants, pour les 7-10 ans. Et donc, c'est le principe du cadavre exquis. Chaque planche est dessinée par... on retrouve les mêmes personnages, mais avec des styles graphiques différents qui leur sont propres à tous les quatre. Et on suivait pendant 4 tomes la scolarité de cette école improbable où le maître d'école, c'est Monsieur Plumier, qui est il a une grande blouse blanche et en fait, sous sa blouse, il a des tentacules. Et donc, c'était super drôle. C'était de 2021 à... C'est sorti en 4 tomes de 2021 à 2024. Et depuis, plus nouvelle. Et j'en avais parlé là, en parlant d'Aurore et l'Orque, en disant que c'était dommage que ça ne se poursuive pas. Et sur les tables, mi-juin, j'ai trouvé Suzy et Moru, qui est en fait un...
2: Même collègue, enfin non, même format. Déjà.
3: Dans le même format, chez Bayard Jeunesse, c'est plus BD Kids. Et en fait, c'est un personnage secondaire qu'on trouvait dans l'école Chihuahua. Est repris, c'est Suzy, la cyclope, et on suit Suzy et Moru, les parents, donc la mère de Suzy, Clarisse, est tombée amoureuse d'un sphinx, Léon, qui a une fille qu'il a adoptée, une sirène, une petite Moru. Son prénom c'est Moru. Et donc son papa adoptif c'était un sphinx. Elle c'était une sirène qui a son grand désarroi, n'a pas de pouvoir. Elle se transforme pas encore en sirène, et donc elle se pose plein de questions, puis en plus elle a été adoptée, et donc voilà. Et donc c'est une famille recomposée, et il se présente, le début de l'histoire, c'est les parents présentent leurs enfants respectifs, enfin la famille recomposée s'unit et part en vacances, et donc on suit une semaine de vacances en camping de cette famille recomposée avec ses deux petites filles et ses deux parents. Et donc la couverture de l'album, c'est on voit les deux petites filles qui sont au fin fond de la forêt assis au milieu d'un pentacle et qui font une incantation avec un grimoire, et on voit un être maléfique sortir. Et donc c'est une histoire de famille recomposée, de vacances. Il y a le camping, les blagues pourries, le Monopoly, les devoirs de vacances.
2: Mais ils sont qu'à deux et c'est le même principe, ils le font en alternance aussi.
3: Non, ils dessinent à quatre mains.
2: C'est ça. Et donc là, ils l'ont pas fait en cadavre exquis. Ils ont vraiment tout bossé à deux.
3: Oui, tout bossé.
2: Mais au niveau du dessin, ils alternent quand même l'un l'autre.
3: Oui, ouais. J'arrive pas à déterminer. En fait, j'arrive pas à savoir qui dessine.
2: Au sein des
3: quoi.
2: Planches, j'ai l'impression que c'est mélangé déjà.
3: Ouais, c'est tout mélangé. En fait, sur les vidéos que j'ai pu voir, ils dessinent vraiment à quatre mains et tout est. Alors, certaines planches sont dessinées par Aubion, signées par Aubion ou Trondheim à la fin. Oui, mais j'arrive pas à savoir qui a fait quoi. C'est vraiment pas un style graphique différent à chaque fois, c'est vraiment entremêlé. Et donc la bande dessinée a été pré-publiée dans la revue Manon, qui est devenue maintenant Sister Max, édité chez Milan Éditions, et ils essayent de faire un forcing pour qu'il y ait un deuxième tome, mais c'est super drôle.
2: Et ça a l'air, on retrouve,
3: et il y a une blague très drôle, parce que la petite Suzy, qui est le cyclope, elle veut cacher qu'elle est cyclope, donc elle a une mèche de cheveux qui tombe et ça lui donne, elle dit que ça lui donne un super pouvoir pour détecter les pièges. Et en fait, Aubion adore les jeux de mots. Dans l'atelier Mastodon, oui, quand on le suivait, il faisait plein de jeux de mots à la con.
2: Bien pourri même.
3: Et donc là, pareil, il y a plein de devinettes avec des jeux de mots. Et le super pouvoir de Suzy, c'est que en fait, elle ne voit qu'un côté. Quand par exemple, il y a un personnage qui a son prénom écrit
2: sur le t-shirt, par exemple.
3: Sur le t-shirt, et elle ne voit
2: que
3: le début du mot. Et du coup,
2: elle l'appelle pas comme il faut.
3: Je vais pas donner. Et donc parfois, elle avec ce pouvoir, elle voit si c'est un piège ou si c'est pas un piège. Et donc ça lui donne un super pouvoir. Il y a aussi des luxe raves aquatiques où les petites filles pêchent un fruit aquatique, et en fait ce fruit est féru d'orthographe, et d'ailleurs il finit en soupe parce que la mère elle en peut plus d'être corrigée. Et donc là aussi ça apprend l'orthographe aux enfants, donc c'est un côté pédagogue, sur les mots, les jeux de mots. Mais c'est super drôle et moi ça m'a fait beaucoup rire et puis ça m'a permis de retrouver les personnages de l'école Chihuahua parce que j'étais triste de ne pas les retrouver, mais de façon détournée, Obion et Trondheim m'ont permis de les retrouver et c'est je cool. les conseille. Et c'est quoi ? C'est 10 euros et ça les vaut, c'est un petit format cahier. Et honnêtement, bon, je sais, j'ai 40 ans de trop et je suis un petit peu trop grande, mais moi ça me fait toujours très très rire.
1: Alors tu dis que c'est un petit format, c'est quand même 68, 69 pages, c'est assez conséquent, mais ouais, ça, pour 10 euros, vu ce que t'en dis, ça les vaut largement.
3: Oui, oui, moi je trouve que voilà, il faut pas gâcher son plaisir. Je sais que c'est pas la cam de Nicolas, moi ça, honnêtement, c'est l'une. J'aime, voilà. Je les connais parce que je les avais lus dans l'atelier Mastodon, avec Chihuahua ou Mamma Mia. Ils ont beaucoup travaillé ensemble. Là, honnêtement, quand c'est réussi, il ne faut pas bouder son plaisir. Et c'est la chouette, chouette bande dessinée. Suzy et Moru.
1: Et donc là, si c'est mal dessiné, c'est pas parce que c'est mal dessiné qu'il n'y a qu'un œil. Par rapport à ce que je disais tout à l'heure.
3: Il y a qu'un œil parce que Suzy est une cyclope. Et Moru est le prénom de la petite avec sa tresse et son étoile, étoile barrette. Parce que c'est une sirène qui n'a pas encore tous ses pouvoirs.
1: Mais elle a au moins déjà l'étoile de mer dans les cheveux.
3: Voilà. Et une famille recomposée qui fait du camping. Donc allez-y, c'est de circonstance, c'est estival.
1: Donc, ben, merci.
3: Obion et Trondheim.
0: Donc, Suzy et Moru, Trondheim et Obion, c'est chez Bayard.
3: Oui, en espérant qu'il y ait un tome 2.
0: On va faire la deuxième pause musicale avec Sparta et Without Your Hands, si ça se lance.

0: Troisième partie des Guerriers de la BD, toujours en direct sur Radio PFM. Sophie, tu vas garder le micro.
1: Oui.
0: Pour nous parler de ton deuxième choix pour cette émission.
1: Oui, le Luminous de Guilhem Marie aux éditions De la Gouttière. Et comme d'habitude, j'ai un peu péché, c'est une bande dessinée sans texte.
0: Oui, mais c'est ton truc.
2: Ouais. Bah, c'est son truc, oui.
0: On a chacun
1: nos marottes.
2: C'est vos créneaux. Comme ça, ça nous permet d'avoir des BD différentes, de balayer comme ça différentes.
1: En fait, je
2: ne
1: sais pas pourquoi j'aime la bande dessinée sans texte.
2: Ça te vide la tête.
1: Je ne sais pas. J'ai un vrai plaisir à. C'est parce que parfois il y a des mots que j'arrive pas à prononcer et du coup je me dis c'est facile là, il y a pas de texte à lire.
2: T'aimes pas faire les voix dans tes têtes? On dit tous que quand on lit une BD, on s'imagine la voix du personnage et qu'on le voit en dessin animé par exemple, c'est jamais la bonne voix.
1: Non,
2: là avec ça, c'est
0: surtout la voix de Milou.
2: C'est ça. Quelle est la voix de Milou? Ouais, c'est vrai.
1: Alors, est-ce que Milou est une fille ou un garçon?
0: On fera une heure dessus un jour si tu veux, mais là,
2: c'est
0: tu veux me parler
2: question,
0: de Milou.
2: Jamais...
1: On a déjà eu ce débat avec un ami de fac de Nicolas, et ça nous a tenu au moins 2 heures, et on est ressorti, on n'était pas d'accord.
0: Non, mais c'est tranché. Enfin, bref, Luminous.
1: Pardon. On a perdu Franck.
2: Ouais, je suis en train de réfléchir, désolé.
0: Il y a une case dans laquelle Milou fait ses besoins et tu sais.
2: Il lève la patte de mémoire. Ouais. Donc c'est une femelle. C'est une LGBT.
0: Non, c'est pas ça. Sophie, Luminous, les éditions de la Gouttière.
2: C'est les deux.
0: Franck,
1: alors,
0: j'ai coupé ton micro.
1: Oui.

0: mène vers un ailleurs lumineux. Et donc, et au bout du chemin, elle va découvrir la nature, les couleurs, et elle va devoir affronter une part d'ombre. Quand je vous ai dit ça, je vous ai résumé la quand je lis le résumé qui est fait de cette bande dessinée, c'est vous avez toute la trame, il n'y a pas, il y a rien de plus, mais c'est un voyage onirique et poétique. La petite colore, ce que j'ai beaucoup aimé dans la bande dessinée, c'est que c'est une grande bande dessinée grand format où les couleurs sont magnifiques. Les premières planche, on est dans une ville sombre, triste, urbaine. Il y a de la pollution, de la fumée. Le monde a l'air souffreteux et on voit une cour d'école complètement bétonnée où les enfants sont ronchons, en colère, ils se disputent, isolés, tristes. Et la petite, elle est isolée malgré tous ses camarades de classe. Il n'y a pas d'interaction entre les gamins. Et en fait, dans la cour d'école, quand il y a une émotion, il y a des touches de couleurs qui apparaissent, des petites pépites de couleurs.
1: Émotion positive.
0: Oui, émotion positive. J'ai oublié, merci de le préciser. Quand il y a une interaction, ou quand il y a, par exemple, dans la cour, il y a une fleur qui a poussé, une fleur sauvage, il y a la couleur qui apparaît au milieu de toute l'obscurité triste et sale. Et donc, la nature est associée à des émotions positives. La gentillesse, quand une camarade va consoler un...
1: Gentillesse, amour,
0: un sourire. Ouais. Il y a des pépites comme un feu d'artifice de couleurs qui apparaissent avec des aquarelles super boches, des petites touches de couleurs qui apparaissent. Et c'est super beau à voir. Visuellement, on comprend très vite. En fait, Tout le dialogue écrit de la bande dessinée est représenté grâce aux couleurs. La couleur permet et sont les phrases qui permettent de comprendre l'histoire, les émotions, le jeu des lumières et des couleurs permettent de comprendre la narration. Et donc on voit cette petite fille, ces touches de couleurs qui apparaissent quand les émotions positives sont vécues. Et puis la petite couleur, c'est vraiment le passage d'un Alice au pays du merveille avec de l'autre côté du miroir. Là, pour le coup, le parallèle, il est flagrant, il n'y a pas de secret. C'est le passage dans un tunnel, le passage de l'autre côté du miroir qui lui permet de découvrir un autre monde où elle va découvrir la nature. Il y a une planche et une double page qui est magnifique où on voit apparaître le soleil. Une lobe qui apparaît à travers on voit la forêt, la cime des arbres et avec la pénombre puisque la nuit se lève, puis apparaît le soleil et c'est un très très beau lobe qui apparaît à travers les feuilles et le dessin est magnifique. Et donc elle découvre ce monde, elle va devoir affronter ses démons intérieurs, ça va la transformer. Comme Alice de l'autre côté du miroir, Alice qui ressort transformée et grandie, la petite couleur va affronter ses peurs intérieures. Elle va découvrir aussi un autre monde avec des racines qui vont s'envoler, une maison hospitalière. Enfin bref, c'est un voyage initiatique qui lui permet de grandir avec un jeu de couleurs magnifique. Moi, je trouve que c'est de la poésie qui fait du bien au moral et qui dit de belles choses. Alors, on pourrait dire feel good, mais j'aime pas trop le mot, c'est un peu galvaudé. Mais non. C'est un beau message sur les bienfaits qu'apporte la nature, sur le fait qu'en plus, il y a une chouette fin, sur le fait que les interactions ensemble, c'est mieux. Que la nature, c'est positif et que ça apporte de belles émotions. Et le dessin est magnifique. Il y a la double page avec où on voit l'aube apparaître à travers les feuilles dans la forêt. Je connaissais pas du tout. J'y suis allée parce que j'aime les bandes dessinées sans texte. C'est fait par un Espagnol, j'en ai pas parlé, qui s'appelle Guilhem Marie. A travaillé dans la publicité, il est illustrateur, là il travaille beaucoup à travers sur son site internet, il a mis en ligne ses travaux, il a l'air de travailler pour la jeunesse, de faire des portraits Son dessin est magnifique. Ses dessins d'enfant

0: sont assez ronds. C'est pas le style enfantin, galvaudé, girly. C'est vraiment un très beau dessin.
1: Feuilletez-le pour vous faire une idée, de toute façon.
0: Oui.
1: Mais c'est incroyable. Mais
0: pour moi, c'est de la poésie, c'est onirique, c'est très très beau. Alors, c'est ok, quand je dis que c'est Alice au Pays des Merveilles de l'autre côté du miroir, ceux qui connaissent l'histoire savent exactement où on va. C'est un peu comme Miyazaki aussi, ou Coraline. L'animé.
2: Le film de oui. Henri Zelick.
0: Oui. Ça m'a fait penser à Miyazaki, Arco aussi de Hugo Bienvenue, Alice au Pays des Merveilles et Coraline.
2: Il y a Flower, un jeu de PS3, donc il a sorti il y a
0: une quinzaine d'années,
2: qui était un peu comme ça.
1: Donc je ne connaissais pas, je t'ai écouté.
2: Tu mettais les couleurs.
0: Vas-y.
1: J'ai feuilleté l'album. Ouais, la vraie question c'est quel public, parce que
0: adulte.
1: Tout à fait. Jeune adulte aussi, ado, ça peut passer.
0: En tout public.
1: Mais même tout public. Mais l'ouvrage est gros, il n'y a pas un texte. Si tu le vends en disant il n'y a pas un texte, en fait, ce qui fait la saveur, là, quand tu le feuillettes comme ça, ce qui fait la saveur de l'album, tu l'as évoqué, tu l'as même expliqué. C'est justement le fait qu'il n'y ait pas de texte et que la narration se fasse totalement autrement. Il y a un jeu de vase communicant grâce à la couleur dans le noir et blanc.
0: Ah ben pour moi, la couleur sert de phrase et de la grammaire de la bande dessinée. C'est le fil conducteur qui permet de comprendre la. Et puis il y a les gros plans aussi, les zooms et tout participe. Le découpage est super bien fait. Ça te permet de tout comprendre. Il y a la couleur, il y a la mise en page, les zooms, les dézooms, les champs contre. Enfin. Tout est très très bien fait. Pour moi, c'est tout public et c'est vraiment de la poésie. Et tu peux le lire et le relire avec plaisir. C'est magnifique. Il y a une double plage blanche, une double plage noire et rien n'est inutile. Tout s'imbrique correctement. Ouais. Alors, je ne sais pas s'ils sont allés le voler parce que je sais que les Espagnols font. Les éditions La Gouttière font de la bande dessinée sans texte pour tout public et aussi pour les tout petits. Mmh. Il y a une deuxième maison d'édition qui s'est spécialisée dans le même style, c'est Bang Édition, qui est une maison d'édition qui est espagnole et aussi par des types du côté de Toulouse. Donc est-ce qu'ils sont allés le débaucher parce qu'ils travaillaient pour eux, je sais pas. C'est l'hypothèse qui me semble la plus vraisemblable, mais je lance ça complètement au doigt mouillé, j'en sais rien, j'ai pas de. Mais honnêtement, la bande dessinée est très très belle, le dessin est magnifique. Voilà, il faut y aller. C'est un chouette moment de poésie pour les fainéants qui veulent pas lire de mots. Mais très très belle bande dessinée, une vraie réussite.
2: Merci Sophie, tu nous parlais de Luminous de Guilhem Marie, sorti aux éditions de La Gouttière. Oui. Moi je vais vous parler du western de l'année.
1: Non.
0: Déjà ?
2: Le massacre du gang Enfield de Chris Condon et de Jacob Phillips, fils de Sean, et coloriste accessoirement de Criminol, enfin de tous les travaux de son père. C'est sorti chez Delcourt. Alors au départ, il y a une série qui s'appelle That Texas Blood, qui est un récit policier anthologique qui se passe toujours dans la même ville. Il y a qu'un seul tome qui est sorti en France, faute de vente, donc pour le moment la série traditionnelle est en poche chez Delcourt. Là, ils sortent un hors-série qui se passe en 1875 à Fort Lane, au Texas, petite ville classique du Far West.
1: Texas.
2: Voilà, avec la garnison à proximité et ses problèmes bien de son époque, à savoir que Bill Barley, pauvre directeur de banque, voit Montgomery Enfield pour la troisième fois en trois mois débarquer dans la banque et lui demander tout l'argent qu'il y a dedans.
1: Toutes ses économies, tout son cash.
2: Donc ça, c'est le début. Mmh. Mais toujours en douceur, sans jamais de violence. Les deux, on semble avoir une bonne relation. Le banquier... non, mais
0: il est désabusé, ce garçon.
2: Non, le banquier en vient même à proposer à Enfield de passer de l'autre côté et de venir bosser pour faire la sécurité de la banque.
0: C'est mal. Hein.
2: Donc voilà. Le soir même, il y a toute la ville, enfin tous les hommes de la ville, puisque à l'époque c'est tous les hommes qui comptaient, sont réunis dans une.
0: Il y a des femmes aussi dans les villes.
2: Dans une agora.
0: C'est qui fait
2: parce que ces bons citoyens, on en marre des vols des criminels et des voleurs de banque. Le shérif, lui, dit il y a quand même la loi, on peut pas aller les lyncher juste parce qu'ils ont volé des trucs, faut faire ça en respectant la justice. Et là, un homme arrive, annonce que le banquier a été assassiné, violemment.
1: Aïe.
2: Et de tout de suite, un ancien Texas Rangers, le capitaine Ellie, dit « Ok, c'est eux, on va aller leur faire leur fête. »
3: C'est eux, c'est...
2: C'est le gang de Enfield.
3: Ok.
2: Sans aucune autre forme de...
3: procès, de, d'enquête, de...
2: Voilà.
3: C'est douteux, dis donc.
2: Donc ça, c'est le début. On va retrouver naturellement tous les classiques. Un bled paumé, un gang de hors-la-loi, une population rustre et violente. Et petite particularité entre chaque chapitre, enfin, entre chaque numéro américain, donc à la fin de chaque chapitre, il y a un historien qui de nos jours revient sur l'affaire et en expliquant que c'est peut-être pas la vérité qu'on a connue. C'est peut-être plus compliqué.
3: Qu'on a connu. C'est peut-être pas la réalité qu'on vient de lire.
2: Ouais, voilà. Enfin, okay. Qu'on va découvrir au fur et à mesure.
3: Donc il y a une prise de hauteur délibérée pour avoir une double lecture sur l'histoire, c'est
2: ouais.
3: ça
2: Comment Ouais, ça, c'est ça. Si tu veux, ça reprend la citation à la fin de L'homme qui tua Liberty Valance de John Ford. Si la légende est plus belle que la réalité, imprimez la légende. Et donc les passages
3: non, je
2: écrits.
3: Une citation après, moi.
2: Comment
3: Non, mais il fait une citation, j'en ferai une aussi, moi, après.
2: Mais celle-là, elle est facile. Et en même temps, en lisant les articles, tu vois que l'historien a de l'avance par rapport à ce qui s'est passé dans le récit.
3: Il connaît la fin.
2: Donc, non, bah, pas la fin. Bah, la fin, tu sais, le massacre. Il n'y a pas de surprise à ce niveau-là. Et donc, Condon va interroger, comme ça, par petites touches, le fonctionnement, l'histoire des États-Unis. On va suivre les événements. En fin de compte, on va se retrouver dans un huis clos avec les survivants du gang enfermés dans une grange et tous les hommes de loi autour.
3: Ok.
2: Donc il y a un côté très
3: Fort à la Mo,
2: Rio Bravo. Ouais. Pour, si on peut continuer sur les westerns, enfin Rio Bravo inversé du coup, puisque ouais. c'est les hommes de loi qui sont enfermés et les méchants qui les assiègent. Et Condon prend le temps aussi de développer son personnage. Il reprend le personnage classique dans la culture américaine du rebelle sans cause, qui, à sa façon, en fin de compte, c'est le gars qui refuse, de par sa façon d'être un gangster et par rapport aux notables de la ville, refuse la marche forcée vers la modernité du pays, vers la civilisation industrielle qui est déjà en train de naître.
3: Oh là là, un gauchiste avant l'heure.
0: Tout va mal.
2: Bah, c'est pas le premier. Hein. Enfin, t'avais déjà ça chez Peckinpah, dans pas mal de ses films aussi.
3: Robin des Bois.
2: Oui, non, mais pour rester dans le western.
3: Oui, j'avais bien.
2: Jacob Phillips, lui, comme il fait du western, bah, il va choisir un format panoramique. Trop 4 bandes par planche.
3: Ah ouais.
2: Ouais. Les couleurs très à l'ancienne qui renvoient aux couleurs saturées du Technicolor. Donc il y a, vraiment une adéquation
3: fond et forme
2: à tel point qu'il y a 6 chapitres comme les 6 balles dans un baril d'un coq.
3: Oh là là. C'est toi qui l'as trouvé, vous
2: c'est non ça l'a... c'est moi qui l'ai c'est moi qui l'ai trouvé, mais quand on est là on peut y aller.
3: Ouais, comme les silos de la main aussi, mais
2: donc enfin voilà. Alors par contre c'est très violent et c'est très cru et là pour le coup ça rend, c'est pas le western de Sergio Leone, c'est vraiment le western de Sam Peckinpah, enfin la fin de Horde sauvage, pas de Garrett et Billy the Kid, et donc pour moi de toute façon ce sera dans le top 10, ce sera très très haut.
3: Quel éditeur t'as dit ça?
2: Comment?
3: Quel éditeur tu as dit?
2: Chez Delcourt.
3: C'est Delcourt qui fait ça.
2: C'est une pure tragédie qui joue sur l'unité de lieu, l'unité de temps. Dès le titre tout est dit, de toute façon le massacre, il n'y en a pas un qui s'en sortira bien. Et c'est surtout une piqûre de rappel pour montrer que les États-Unis sont construits sur le mensonge et la violence. Ou dans le sens inverse, mais ça marche aussi. Et pour moi, c'est vraiment l'indispensable.
3: Ils sont construits ou finir dans le...
0: Les deux.
3: Ils poursuivent dans la violence et le mensonge. Ouais.
2: Voilà, donc c'était le massacre du gang Enfield de Condon et Phillips. Franck, il te reste 4 minutes. Est-ce que tu
3: Avec une citation. Oui, on va le faire. Allez, c'est parti. Moi, je vous parle d'un petit album rigolo. Enfin, petit. Il fait quand même 112 pages chez Dargaud, qui s'appelle Hemingway, la jeune fille et la mère. Qui est de Laurent Zimny.
2: La mère Lou.
3: La mère M.E.R.
2: Oui.
3: De Philippe Charlot, on en a déjà parlé. Il a fait Alice Island. Je crois que c'est Thibaut qui avait parlé de cette série. Le train des orphelins, c'était avec Fourquemin ou les sœurs Fox.
2: Et toi, t'avais fait un truc. Non, c'était pas de lui. Qui c'est qu'il avait fait? sur les enfants sur Dickens.
0: Oui, c'est moi, mais il faut laisser parler. Oui,
3: pardon. J'ai peu de temps, mais c'est pas grave, je laisse parler. Laurent Zimny au dessin, il avait fait Webster & Jones. Vous en aviez parlé aussi, je sais plus
2: qui. Oui, on l'avait interviewé.
3: Et on n'a pas le temps de le dire. Mais ouais, c'est ça. Et c'est une série qui est sortie. Cet album est sorti il y a quand même 2-3 mois. Papa vit seul. Papa sans surnom, vit seul à Key West. Key West, c'est des îles qui est plus proche de Cuba que du sud des États-Unis, là, le côté Miami, tout ça. Parce que sa femme et ses enfants sont restés à la maison, ils veulent pas vivre avec lui. Parce que même si la prohibition est proche, elle est encore active. Mais Key West, c'est pas encore tout à fait encore les États-Unis, donc ça picole encore. Papa, il enchaîne les beuveries, les bagarres, les entraînements de boxe, la sortie en pêche. Enfin, il va faire de la pêche au gros sur son bateau et ses séquences d'écriture parce que papa, c'est Hemingway. C'est le surnom qu'il a là-bas. C'est lui qui est un poivreau, qui profite de tout ça. Débarque dans son bateau et débarque dans sa vie Janet, une jeune fille, petite fille qui est abandonnée et qui cherche pour rejoindre les États-Unis, tout ça, qui cherche du fric et qui a décidé de faire du trafic de rhum. Donc elle cherche un investisseur pour acheter un bateau, elle. Mais elle c'est vraiment préadolescente. Hein. Sauf que Hemingway, lui, il va s'attacher à elle, il va vouloir l'aider, mais l'aider à sa manière d'écrivain, qui veut vivre des aventures un peu particulières. Je vous le dis pas plus parce que c'est celle de l'histoire. Mais finalement, qui va être le plus futé des deux? Elle va, la petite Janet, totalement déstabiliser Hemingway, le faire sortir de sa zone de confort. Elle va l'amener à réfléchir, alors qu'il était un peu engoncé dans le système, le même système tout le temps. Et elle est loin d'être un faire-valoir. Il y a aussi quelques bons personnages secondaires, comme le barman et les deux poivreaux qui acceptent, qui cherchent Hemingway à chaque fois pour qu'ils se battent avec, mais ils font semblant de perdre pour qu'après, lui, il a le grand cœur, il leur offre à boire. Donc ils font ça juste pour avoir à picoler. Et le coach de boxe aussi est super intéressant. Bref, les auteurs ont inventé une histoire quelque part qu'Hemingway aurait pu écrire ou aurait pu vivre, puisqu'il s'inspirait beaucoup de sa propre vie pour ça. Il y a des clins d'œil, évidemment, à ses vrais romans. Il me reste combien de temps, juste pour savoir ?
2: 1 minute.
3: Eh bien, c'est parfait. Le dessin est super joli. Très belle couleur, très expressif. C'est comme dans Webster & Jones, de toute façon, feuilleté, vous verrez. On a l'impression que c'est Bud Spencer et une petite fille. Moi, ça m'a fait penser aussi au Lucky Luke, dont on avait parlé j'ai oublié son nom.
2: Bonhomme.
3: Non, pas le bonhomme. Tu disais, c'est pas un Lucky Luke, mais c'est.
2: Le truc de Recht.
3: Ouais, voilà.
2: Junior et senior.
3: Ouais, c'est ça, exactement. Ça m'a fait penser à ça, mais c'était pas un duo. Et là, finalement, les auteurs, ils violent l'histoire, mais ils lui font des beaux enfants. Alexandre Dumas, ouais, chacun sa citation. Paf. Le défaut, c'est que Hemingway, il est un peu caricatural. Il n'est pas aussi sombre qu'il est dans la réalité. Il était dépressif, alcoolique, fort. Là, il est juste alcoolique, heureux. C'est un duo improbable. C'est humain, c'est touchant, c'est léger. Il y a de l'humour, c'est frais, c'est divertissant. Moi, j'ai pris un bon petit plaisir à lire cet album que je voyais, j'ai pas vu venir. Hemingway, la jeune fille et la mère chez Dargaud.
2: Merci Franck, merci Sophie, c'est fini pour cette semaine, on se retrouve lundi 24.
3: 24 août.
2: 24 août, oui. Lundi 24, ce sera pas...
3: Oui, mais...
2: ce sera lundi 24 précisons août, là. Avec Laurent qui m'a confirmé pendant l'émission qu'il serait là. Okay. Donc portez-vous bien, passez de bonnes vacances et à tout à l'heure dans vos rêves.
4: Ce correspondant a essayé de vous joindre une fois.
5: Bonsoir. J'adore. Merci. Belle émission. Bonne soirée. Au revoir.
4: Message supprimé.

0: Vous avez un message reçu hier à 15h08.
1: Oui, bonjour. C'est pour vous dire que d'habitude, j'aime bien votre radio, c'est super cool. Mais franchement, d'avoir deux fois par semaine cette chanson-là, c'est pas à cause d'une autre, machin, truc de R&B de merde. C'est vraiment, je trouve ça vraiment très très naze de votre part de passer un truc aussi pourri. J'ai l'impression qu'il y a ma petite cousine de 12 ans qui est en train de découvrir la musique, quoi. Et franchement, donc je vous remercie pas là-dessus. Vous êtes en train de pourrir mon après-midi. J'espère qu'après, vous allez envoyer un petit peu de punk. Ça va être un petit peu plus sympa. Merci, au revoir.
0: Pour réécouter le message, faites le 1.

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1: Vous voyez, c'est une radio Provisoir FM qui dure depuis 30 ans.
2: D'accord.
1: Et c'est 99.9 et on a aussi 4-9 dans le numéro de téléphone. C'est peut-être un peu abusé d'une chiffre 9, peut-être, professeur Rollin.
3: Ce qui est pas mal, c'est d'avoir, une fois qu'on est sur le chiffre 9, c'est d'y rester. 99.9, c'est cohérent, c'est correct. Ce qui serait maladroit, ce serait par exemple 92.9, d'avoir mis un 2 en plein milieu. 22.2 serait bon aussi. 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Donc je trouve que vous êtes pas mal placé à 99.9. 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
0: À Paris, 4h en temps universel. Une nouvelle demi-heure d'actualité sur RFI. Bonjour Marion Cazanov.
2: Bonjour Arthur Ponchelet.
0: À la une, l'Europe confrontée aux incendies, à la sécheresse et à la canicule.
2: Et le réchauffement climatique en est un facteur aggravant, alors que de tristes records continuent d'être battus. L'escalade au Moyen-Orient, une 12e nuit de frappe en Iran et dans le Golfe. Un conflit qui s'étend peu à peu dans la région. On sera aussi à Amdafok dans ce journal, ville du nord de la Centrafrique, encore meurtrie par l'attaque d'un groupe rebelle le mois dernier. La population, encore sous le choc, craint une nouvelle offensive. Et puis l'ancien président vénézuélien sera jugé le 1er juin 2027. Nicolas Maduro, enlevé par l'armée américaine en janvier avec sa femme, comparaîtra pour 4 chefs d'accusation, dont narcoterrorisme. Une saison des feux particulièrement intense dans l'hémisphère nord, avec de violents incendies au Canada et dans le sud de l'Europe. On va y revenir. Cette intensité, l'intensité de ces épisodes est liée à la sécheresse qui, elle-même, est liée au réchauffement climatique. C'est la conclusion, Jeanne Richard, d'une étude de scientifiques du World Weather Attribution.
3: L'été est loin d'être terminé et les vagues de chaleur s'enchaînent. L'eau du sol, des rivières et des lacs s'évapore. Signe du changement climatique, explique Mariam Zakaria de l'Imperial College de Londres.
4: La principale cause de cette sécheresse n'est pas le manque de pluie, mais le réchauffement de l'atmosphère qui a engendré une augmentation de l'évaporation, ce qui s'est traduit par un assèchement des sols. Le changement climatique a rendu cette sécheresse environ 5 fois plus probable dans l'ouest de l'Europe et environ 11 fois plus probable dans l'est de l'Europe.
3: Et les conséquences se font déjà ressentir, Merel Loven, chercheuse aux Pays-Bas.
5: L'activité des feux de forêt s'intensifie rapidement, surtout en Espagne et en France. Le faible niveau des rivières menace la production hydroélectrique et le transport fluvial des marchandises. Et partout en Europe, des villes instaurent des restrictions d'eau. D'importantes pertes agricoles risquent d'augmenter les prix de l'alimentation et aggraver les inégalités sociales. Il est maintenant essentiel que les États européens anticipent les sécheresses et ne soient plus dans la simple gestion de crise.
3: Selon une étude, la chaleur de juin devrait coûter 2 milliards d'euros aux producteurs européens de céréales et entraîner une baisse de la production de 10 millions de tonnes par rapport à ce qui était prévu.
2: Et on évoquait donc ces feux dans l'hémisphère nord. En Espagne, ce départ de feu près de Tolède, les pompiers se battent toujours depuis une semaine maintenant contre un autre incendie à 100 km au nord de Madrid et qui a ravagé plus de 32 000 hectares dans le sud de l'Italie. Un pompier est mort hier en combattant les flammes. La France, elle, subit 2 incendies d'ampleur, l'un dans le Var, dans le sud-est, l'autre en Gironde, dans le sud-ouest, où 12 000 personnes ont été évacuées au total. Plus de 45 000 hectares sont partis en fumée cette année dans le pays. C'est déjà plus que sur toute l'année 2025. Et il n'y a pas que le sud de l'Europe qui est confronté. Au Canada, près de 900 feux sont actifs, dont 735 non maîtrisés. Rien n'est plus important que l'avenir de la jeunesse. Les mots de Narendra Modi, il y a quelques minutes. C'est la première fois que le Premier ministre indien prend la parole sur le mouvement étudiant démarré en mai. Ce mouvement, appelé ironiquement Parti des cafards, réclame des réformes universitaires après un scandale de fraude. Narendra Modi promet ce matin de punir les responsables de ces fraudes alors que la protestation prend de l'ampleur. On est en direct de New Delhi dans une heure. Pas d'accalmie au Moyen-Orient. L'armée américaine a lancé cette nuit de nouvelles frappes contre des cibles militaires en Iran. Hier, le président américain Donald Trump a menacé de détruire une centrale électrique ou un pont à chaque fois que Téhéran ciblerait un navire dans le détroit d'Ormuz. L'Iran menace d'une riposte puissante en cas de frappe sur ses infrastructures civiles. Dans le Golfe, le Koweït ce matin dit avoir été à nouveau la cible de drones iraniens. Les conséquences de cette guerre entre les États-Unis et l'Iran se font ressentir dans tout le Moyen-Orient, notamment en Irak. Conséquences sécuritaires, économiques, mais aussi psychologiques. Reportage de Marie-Charlotte Roupi à Erbil, capitale du Kurdistan irakien.
6: Le quartier 108 d'Enkawa, près de l'aéroport d'Erbil, est paisible le jour. Mais le soir, il est régulièrement secoué par l'interception de drones par les défenses antiaériennes de la base américaine à proximité. Noura, une habitante du quartier.
7: Du coup, une explosion se produit et on est terrifié. Parfois, les vitrines se brisent. C'est c'est comme ça depuis le 28 février. Les gens commencent à s'y habituer, mais à chaque fois qu'on pense que la situation s'améliore et redevient stable, ça recommence.
6: Les frappes répétées contre les bases des groupes armés d'opposition iraniens éparpillés au Kurdistan inquiètent aussi les habitants. Ferraydoun est installé dans un minibus pour rentrer chez lui à Soleimani.
8: Nous sommes dans une situation de stress quand on dort, quand on mange ou quand on voyage. Nous avons peur que des missiles tombent sur une voiture de civils.
9: Cache-toi.
6: Au sud, les combats dans le détroit d'Ormuz limitent gravement les exportations de pétrole qui représentent plus de 90% des revenus publics irakiens, mais aussi les importations. Au bazar d'Erbil, les vêtements de Mahmoud arrivent d'Asie via le détroit d'Ormuz.
10: Avant la guerre, on vendait les produits 10 dollars. Maintenant, on les fait venir pour 20 dollars, donc on fait monter le prix pour les clients.
6: La hausse des prix du carburant et du gaz, ainsi que les coupures d'électricité provoquées par l'arrêt du principal champ gazier de la région par mesure de précaution, complique encore le quotidien des habitants. Marie-Charlotte Roupie, Erbil, RFI.
2: Et ce conflit continue de s'étendre puisqu'au Yémen, les rebelles houthis, soutien de Téhéran, ont annoncé en début de semaine un blocus maritime contre l'Arabie saoudite voisine. Une dizaine de navires a fait demi-tour près du détroit de Bab el-Mandeb en mer Rouge après avoir reçu des messages radio venant des rebelles. Ces derniers ont d'ailleurs revendiqué l'attaque de deux pétroliers saoudiens. Riyad confirme ce matin qu'un navire a été touché en mer Rouge. Toute la situation dans la région est à suivre minute par minute dans un direct sur notre site internet. En Centrafrique, les armes se sont tues il y a près d'un mois à Amdafok. Cette ville du nord-est à la frontière avec le Soudan a subi une attaque des rebelles de l'ASP, l'Alliance du sursaut patriotique. Depuis, l'armée avec ses alliés russes contrôle la ville. Et si la vie reprend progressivement, la population reste sous le choc et craint une nouvelle offensive. Pour rassurer les habitants, l'armée a renforcé son dispositif sécuritaire. Reportage sur place de Rolf Steve Domialu.
11: Une pluie légère tombe sur Amdafok. Un groupe de cultivateurs se dirige vers les champs avec des ânes et des chevaux attelés à des charrettes. Le chemin qu'ils empruntent passe à 500 mètres de la frontière avec le Soudan, d'où sont venus les rebelles de l'ASP il y a 3 semaines. Abel, l'un des cultivateurs, explique la difficile cohabitation le long de cette frontière.
12: Vous voyez ces arbres alignés ? C'est la limite entre les deux pays. Côté soudanais, vous pouvez voir un important dispositif armé qui surveille la frontière. C'est difficile pour nous de traverser là-bas. Mais avant cette crise, les Soudanais et même les rebelles faisaient des allers-retours ici sans être inquiétés.
11: Même si aujourd'hui la frontière entre les deux pays est fermée, les habitants redoutent une menace grandissante.
12: Les limites de la frontière ne sont pas vraiment respectées. Ces dernières années, les différentes crises ont fait en sorte que les rebelles déplacent les bornes. Si nous n'y prenons pas garde, ils finiront par occuper une grande partie de notre territoire. Amdafok est sous menace.
11: Avec la guerre qui se poursuit au Soudan, la situation demeure confuse et particulièrement sensible le long de la frontière. Gervaise, une habitante d'Amdafok, se dit très inquiète.
7: Nous avons entendu dire que la plupart des rebelles chassés d'ici se sont retranchés de l'autre côté de la frontière ainsi que dans la brousse. Nous avons appris qu'ils sont en train de se réarmer pour venir attaquer la ville.
11: Le gouvernement centrafricain affirme avoir renforcé son dispositif militaire dans la région afin de prévenir toute incursion des groupes armés venant du Soudan. Refestev Domialeu, de retour d'Amdafok, RFI.
2: En République démocratique du Congo, l'épidémie d'Ebola a franchi la barre des 1000 morts sur près de 2500 cas confirmés. Le taux de mortalité dépasse les 40% et la majorité des cas restent concentrés en Ituri, dans l'Est. 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Dans l'actualité également, les efforts diplomatiques du président ukrainien Volodymyr Zelensky s'est entretenu hier avec les émissaires américains Steve Witkoff et Jared Kushner. Les négociations avec la Russie sont au point mort depuis le début de la guerre entre Washington et Téhéran. La paix est nécessaire, une paix dans la dignité. L'Ukraine y est prête depuis longtemps, a dit hier Volodymyr Zelensky. En attendant, l'Union européenne devrait bientôt adopter un nouveau paquet de sanctions contre la Russie, le 21e. Mais dans le même temps, un projet fait polémique en Allemagne. Berlin a donné son feu vert pour permettre à Framatome, groupe français, de travailler avec le russe Rosatom pour fabriquer des combustibles nucléaires de type russe sur le sol allemand. Donc, précisions à Berlin de Pascal Thibault.
9: Ce n'est pas une usine de chocolat, c'est un signal désastreux pour l'indépendance énergétique de l'Europe. Le ministre écologiste de l'Environnement de la région de Basse-Saxe a dû autoriser la production de combustible nucléaire dans l'usine de Lingen, mais Christian Mayer n'a pas manqué d'exprimer tout le mal qu'il pensait du projet. Le ministère fédéral de l'Environnement, lui, avait estimé que l'absence de sanctions européennes contre la Russie dans le secteur nucléaire ne permettait pas une interdiction de cette coopération franco-russe. Les défenseurs de l'environnement, les Verts, mais aussi des chrétiens démocrates dénoncent le projet. Le député de CDU qui dirige la commission parlementaire contrôlant les services secrets, Mark Heinrichmann, estime que la Russie veut conserver le contrôle des points centraux de nos infrastructures critiques. Les employés de la filiale du groupe Rosatom ne pourront entrer sur le site de Lingen que dans des cas exceptionnels et limités. Les équipements et les logiciels russes seront passés au crible. Le député de CDU Heinrichmann a appelé Framatome à renoncer à son partenariat russe et souligne qu'une solution alternative existe, les États-Unis fournissant l'Ukraine avec des barres de combustible nucléaire similaires. Pascal Thibault, Berlin RFI.
2: Au Venezuela, le bilan du double séisme continue de grimper. Un mois après la catastrophe, il approche des 5400 morts. De nombreuses personnes continuent de lutter pour retrouver les corps de leurs proches. Les autorités n'ont pas donné d'estimation du nombre de disparus, mais selon l'ONU, il pourrait atteindre les 50 000. Encore meurtri donc par ce double séisme, les Vénézuéliens s'intéressent peu au sort du président Nicolas Maduro, enlevé avec sa femme Cilia Flores à Caracas le 1er janvier par l'armée américaine. Le couple sera jugé à partir du 1er juin 2027, notamment pour narcoterrorisme. La date a été fixée hier, après une audience à New York. Mais à Caracas, donc, Alice Campagnol, ce procès à venir intéresse peu.
13: Les Vénézuéliens attendront l'an prochain pour suivre le procès de leur ancien président, Nicolas Maduro. Mais dans la rue, cette nouvelle a fait très peu parler. Ils sont nombreux à n'être tout simplement pas au courant, comme Carlos, un jeune homme d'une vingtaine d'années.
14: Ah bon ? Je ne savais pas. Je ne regarde pas vraiment les infos, à part ce qui se passe à La Guaira. Et en plus, je dois m'occuper de mon appartement où des murs sont tombés. Donc bon, je n'accorde pas trop d'importance aux informations internationales.
13: Les conséquences du séisme au Venezuela laissent peu de place dans l'esprit des citoyens pour le déroulé des audiences de leur président à plus de 3000 km de là. Et pour Carlos, son sort importe peu.
14: Je pense qu'il est très bien là où il est et j'espère que les choses resteront comme ça. Ce sont des gens qui ont fait beaucoup de mal à la population et en vérité, j'aimerais qu'ils soient plus nombreux derrière les barreaux.
13: Peu à peu, l'image et le souvenir de Nicolas Maduro disparaissent dans le pays. Dans les discours des autorités, par exemple, son nom n'est plus mentionné, alors que dans les semaines qui ont suivi son arrestation, tous réclamaient sa libération. Alice Campagnol, Caracas, RFI.
2: RFI 6h12 à Paris. On poursuit notre tour du monde de l'actualité avec nos chroniques.
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2: On partira d'abord au Sénégal, à 100 jours des Jeux Olympiques de la jeunesse, premier événement olympique sur le continent africain, et tout est prêt à Dakar, à quelques détails près. À suivre le quatrième épisode de notre série sur les temps forts des dernières présidentielles françaises. Aujourd'hui, retour sur l'élection d'Emmanuel Macron, c'était en 2017. Un peu de jazz et de soul avec notre invitée culture, la sud-africaine Lorraine Klassen. À 70 ans, elle repart en tournée. Elle était à l'affiche du festival Nuit d'Afrique, ce mois-ci à Montréal. On fera une petite histoire de la cardiologie dans le Conseil Santé avant de découvrir le choix de nos programmateurs. Et puis, ce sera le retour de l'actualité africaine. La flamme olympique va repartir en voyage. Dans 100 jours, le Sénégal accueillera les Jeux olympiques de la jeunesse à Dakar. Ce sera le premier...
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1: Johnny Betrave et ses courgettes par la compagnie La Belle Histoire. Un spectacle musical et déjanté à découvrir vendredi 24 juillet à 19h au Théâtre de Verdure du Pharos, 4 rue Charles Péguy à Arras. Le syndrome du bourdon par la compagnie Balance-toi, c'est samedi 25 juillet à 15h. À travers la danse et le main à main, Charlotte et Valentin explorent avec poésie les freins du quotidien. Un spectacle sensible sur la confiance en soi et en l'autre jusqu'à l'envol. C'est dans le cadre de Parc en Fête, un programme gratuit riche en activités artistiques, sportives et culturelles pour tous les âges au cœur de l'été. Gratuit donc, tout public, et c'est à voir au Louvre-Lens, 99 rue Paul Bert, à Lens.
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0: Mais ce sera qu'un rendez-vous de 15 minutes alors. Très bien. Alors, bonne journée.
1: Allô ? Ça va ?
0: Oui ?
1: Quoi ? L'imprimante, elle marche plus ? Mais c'est n'importe quoi, ce bureau !
2: Attention !
3: Cinéma, vidéo, documentaire, film pour le jeune public, prochainement sur vos écrans.
4: Cette semaine au Mégarama d'Arras, du côté des sorties retrouvées, de la Comédie française, une comédie de Martin Darondeau et Bertrand Huskla. Toujours à l'affiche côté film d'horreur, d'abord Backrooms de Cain Parsons, interdit aux moins de 12 ans, puis Evil Dead Burn, un film de Sébastien Vanitschek, interdit aux moins de 16 ans. Deux films historiques, La Bataille de Gaulle, partie 1 et 2 d'Antonin Baudry. Et deux films d'action, Supergirl, un film de Craig Gillespie et L'Odyssée de Christopher Nolan, interdit aux moins de 12 ans. Pour les jeunes cinéphiles et toute la famille, Toy Story 5, un film d'animation d'Andrew Stanton avec Tom Hanks, Des Mignons et des Monstres, un film d'action de Pierre Coffin, et Vaiana, la légende du bout du monde, un film d'animation de Thomas Cale. Enfin, en avant-première, La Patte Patrouille, le film, Mission Dino, un film d'animation de Cal Brunker, c'est dimanche 2 août à 11h et 15h30. Bonne séance!

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1: Bravo, bravo, ça vous fait marrer ça, hein, le pipi, le caca qui sort du cul et qui pue la merde là, hein. Qu'est-ce qu'on avait dit? On avait dit mollo, mollo sur le caca. Mollo.

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1: Chronique 1000 et une page chaque semaine sur PFM 99.9. Frédéric partage ses précieux conseils de lecture. Cette semaine, Frédéric, tu nous parles d'un roman que tu ne pensais jamais pouvoir lire et qui, la vie se fait parfois surprenante, sort ces jours-ci aux éditions Belfond.
2: Oui Nico, cela s'appelait The Big Picture et c'était publié en 1997, traduit ensuite en français. Et The Big Picture, d'un certain Douglas Kennedy, devient chez Belfond l'homme qui voulait vivre sa vie. Le succès est colossal, plus encore peut-être de ce côté-ci de l'Atlantique, je ne saurais pas être très précis, mais en tous les cas chez nous c'est certain. Et ça devient même un film signé Éric Lartigot avec Romain Duris. Et puis son éditeur américain veut qu'il continue d'écrire un peu les mêmes livres, parce que le succès est là. Lui veut faire d'autres choses, écrire d'autres livres, et la séparation est là elle aussi. Mais il faut bien reconnaître qu'avec l'homme qui voulait vivre sa vie, on avait très envie de savoir ce que pouvait bien devenir Ben Bradford, qui s'était transformé dans l'entre-deux en un certain Andrew Tarbell, après être devenu un photographe dont il avait pris la vie, pour ne raconter qu'un tout petit peu et ne pas gâcher. Je tiens à signaler d'ailleurs de façon très précise que pour celles et ceux qui ont envie de lire la suite de L'homme qui voulait vivre sa vie, et qui s'intitule « L'homme qui n'avait pas assez d'une vie », ce qui est à peu près un résumé extraordinaire de ce qu'est la vie de Douglas Kennedy, « L'homme qui n'avait pas assez d'une vie » raconte aussi de façon remarquable et presque sous un autre angle, un peu comme si on le regardait d'ailleurs, et comme les images ont beaucoup beaucoup d'importance, puisqu'un photographe devient célèbre dans cette histoire et devient très célèbre en disparaissant, peut-être plus encore. C'est très intéressant de voir comment, avec les mots, Douglas Kennedy transforme cette histoire et nous la poursuit, parce qu'il a laissé derrière lui un fils et une fille, et ce fils se trouve attaqué par son autre fils. Il veut devenir journaliste, il a un blog et il a réussi à se procurer des informations de première main montrant que le premier fils a peut-être un peu usurpé un scénario qui n'est pas de lui pour devenir autre chose qu'avocat. Vous voyez, ça se répète parce que le problème de Ben Bradford, c'est qu'il avait une vie bien rangée, il était un avocat reconnu, célèbre, mais il voulait faire autre chose.

0: Et il voulait faire, oui, vous l'avez deviné, de la photographie. Eh ben, son premier fils n'est pas tellement différent. Ça doit être dans les gènes, finalement. Ce qui est très intéressant, évidemment, c'est de voir avec Douglas Kennedy l'Amérique d'aujourd'hui. Comment cette réélection de 2024 de Donald Trump, qui fait dire à sa femme, sa nouvelle femme, qui est très malade, qu'au fond, elle est plutôt contente d'avoir un cancer, ne serait-ce que pour pas voir les 4 années à venir lorsqu'elle voit Trump revenir à la Maison-Blanche. C'est dire. Mais plus encore que de politique, dont il est question, il évite jamais le sujet. Ce que l'on va regarder avec lui, c'est ce qu'est la filiation, comment on s'en arrange, la façon remarquable dont il peut jouer sur le temps et nous raconter les deux histoires en parallèle, et cette mélodie du hasard qui le fascine, parce que combien de chances avait son fils de rencontrer l'autre fils et de l'affronter, en tous les cas dans ces conditions si particulières. Cette musique du hasard le fascine, cette fiction aussi. On voit à un moment donné le père parlait avec le fils et le père dire bah, « Moi, je ne me disputais jamais avec ta mère, je m'entendais plutôt bien. »« Bah oui, dit le fils, c'est pour ça que je suis devenu journaliste et pas romancier. » Intéressant, non? On le voit aussi parler de cinéma. Je vous parlais d'adaptation en début de cette chronique, mais sur la règle du jeu, il y a un petit paragraphe qui est tout à fait remarquable parce que Douglas Kennedy aime énormément et la musique et le cinéma. On le voit parler d'amour, on le voit parler d'amitié et plus encore, on le voit nous expliquer, au fond, que ce qui est vrai à un moment donné ne l'est peut-être plus du tout, 30 ans plus tard, puisque cette suite est là, et ça aurait été extrêmement dommage qu'elle n'existe pas, qu'on ne puisse pas la lire, et qu'on ne puisse pas retourner dans le Montana, qu'il raconte vraiment remarquablement, qu'on ne puisse pas regarder cette Amérique qu'il aime, scruter dans les yeux, discuter avec toutes ces personnes à qui, grosso modo, on ne donne jamais la parole parce qu'on les survole, c'est comme ça qu'on les appelle, là-bas, entre la côte Est et la côte Ouest. Et puis, bien entendu, c'est une façon d'aller se promener dans tous ces bistrots où, à l'infini, on discute, on regarde le monde, on regarde ce qu'a été sa vie, ce que sont nos architectures, nos impasses, ce que l'on perd, ce que l'on gagne, ce qu'est plus que l'image que l'on renvoie, qui est sans doute fascinante quand on est un photographe, et qui d'une certaine façon nous raconte énormément. Ça s'appelle « L'homme qui n'avait pas assez d'une vie », c'est publié chez Belfond de Douglas Kennedy, et les éditions Pocket rééditent « L'homme qui voulait vivre sa vie » avec une nouvelle préface de l'auteur. Voilà pour cette semaine, Nico.
1: Frédéric, merci. 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

0: est 7h50 en temps universel.
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0: Bonjour et bienvenue surtout. RFI Matin commence maintenant jeudi 23 juillet à 100 jours très exactement du coup d'envoi des Jeux Olympiques de la Jeunesse. Ça se passe à Dakar et c'est déjà historique hein, puisque c'est une première pour le continent, l'organisation d'un événement olympique. Ça n'est jamais arrivé. Ce matin à 100 jours, on fait le point sur l'organisation, les préparatifs. Où en est-on? On en parle sur RFI avec notre grand invité Afrique du jour, Ibrahim Awad, coordonnateur général du comité d'organisation, et on sera bien sûr ce matin à Dakar. Bonjour Fabrice Le Grier.
2: Bonjour Andréane, bonjour à tous.
0: Dans votre journal, nous serons d'abord à New Delhi, la capitale indienne où le parti des cafards ne décolère pas.
3: Ces jeunes poursuivront leur mobilisation tant que le ministre de l'éducation restera en poste, point non négociable pour eux. Le premier ministre indien Narendra Modi leur envoie un signal ce matin.
0: Reportage aussi dans ce journal à bord de l'Ocean Viking en mer Méditerranée.
3: RFI est aux côtés de l'équipage, le bateau de SOS Méditerranée qui a encore sauvé 38 personnes ces dernières heures sur l'une des routes migratoires les plus meurtrières au monde.
0: Une bonne partie de l'Europe toujours confrontée aux incendies, aux fortes sécheresses et aux canicules.
3: Et en France, une surmortalité constatée entre juin et début juillet, près de 6000 décès supplémentaires par rapport à la normale qui pourraient être imputés aux épisodes de forte chaleur.
0: Et puis enfin, je le disais, J-100 avant le coup d'envoi des JOJ
3: qui vont se tenir au Sénégal, et c'est une grande première pour un pays africain, l'occasion de faire rayonner le savoir-faire du continent. Le bras de fer s'intensifie en Inde entre le parti des cafards et les autorités. Des milliers de jeunes continuent d'occuper l'esplanade de Jantar Mantar au cœur de New Delhi et ils ne comptent pas en partir, en tout cas pas tant que le ministre de l'éducation n'aura pas démissionné après le scandale des fraudes aux examens. Ce matin, le centre de la capitale reste sous très haute surveillance. New Delhi, où l'on vous retrouve, Abdoulaye Rali, bonjour.
4: Bonjour.
3: Vous êtes notre correspondant sur place et ce matin, Abdullah, Narendra Modi semble jouer l'apaisement. Le Premier ministre, qui ne s'était pas encore exprimé, vient de prendre la parole.
4: Oui, et c'est sur le réseau X. Le Premier ministre indien déclare que la protection de l'avenir des jeunes est la priorité absolue. Il annonce la création de tribunaux d'exception pour punir rapidement les auteurs des fuites aux examens nationaux. Mais sur le point non négociable que vous avez mentionné, point non négociable du parti des cafards, le limogeage du ministre de l'Éducation, Narendra Modi, observe toujours un mutisme absolu. Le fondateur du parti des cafards, Abhijit Dibke, a réagi avec une photo du ministre légendé, c'est sur X. « My name is nothing ». C'est un détournement satirique à la mesure, à la manière de ce mouvement pour dénoncer le ministre intouchable et invisible pour le pouvoir, selon lui.
3: Et entre-temps, les stations de métro de la capitale sont à nouveau fermées ce matin et Internet est coupé.
4: Oui, ce blocus se traduit par un déploiement massif de la police et de la force d'action rapide. C'est une force d'élite anti-émeute. 16 stations de métro clés de Delhi sont fermées à nouveau ce matin. Internet est totalement coupé dans le périmètre de Jantar Mantar, où la foule ne cesse de grossir. Signe de la tension, des heurts ont éclaté hier soir près du Park Hotel sur la route menant au Parlement indien. Plusieurs policiers ont été blessés. Les autorités évoquent la présence d'éléments antisociaux qui auraient infiltré le parti des cafards. Et puis l'impact national de la contestation se confirme. Des sit-ins et des affrontements sont signalés à Bombay, Calcutta, Bangalore et Patna notamment. Et du coup, plusieurs gouvernements régionaux déploient en urgence leur propre unité anti-émeute.
3: Abdoulaye Rali, en direct de New Delhi pour RFI.
0: Oui, c'est à la une aussi ce matin. Les Houthis du Yémen mettent leur menace à exécution contre l'Arabie Saoudite.
3: Les rebelles yéménites alliés de l'Iran revendiquent deux frappes menées cette nuit contre deux pétroliers saoudiens en mer Rouge. Ces derniers jours, ils avaient menacé d'exercer un blocus maritime de l'Arabie Saoudite, tandis que l'armée américaine a mené de nouvelles frappes contre des cibles militaires iraniennes, et Téhéran a riposté en visant notamment des intérêts américains au Koweït.
0: RFI poursuit cette semaine son journal de bord, embarqué sur l'Ocean Viking, le bateau de sauvetage affrété par SOS Méditerranée.
3: L'ONG mène une nouvelle campagne de sauvetage en Méditerranée, l'une des routes migratoires les plus meurtrières au monde. Le navire humanitaire vient tout juste de faire escale dans le port de Civitavecchia en Italie. 38 personnes y ont été débarquées, principalement issues d'Érythrée, du Soudan et de Somalie, et qui voguaient sur une embarcation en détresse au large de la Libye. Reportage de notre envoyé spécial à bord, Elliot Brachet.
5: Il se perd, il y a une forme d'or.
2: À l'horizon, l'équipage a repéré quelque chose. La forme d'un bateau se distingue à la jumelle, puis des silhouettes à son bord. L'Ocean Viking se prépare pour le sauvetage. Trois canots semi-rigides sont envoyés à toute vitesse vers l'embarcation en détresse.
5: We are humanitarian organization from Europe. We are here to help you.
2: À bord, plusieurs visages apparaissent, éreintés, les yeux écarquillés. Certains sourient à la vue des sauveteurs.
6: C'est un bateau en ferraille. Ce n'est pas vraiment un bateau, à part qu'il flotte. Il a sûrement été soudé à même la plage. Ses bords sont très tranchants et surtout, il est très instable. Un mouvement de foule et il pourrait chavirer à tout moment.
2: Un par un, les passagers sont évacués, une trentaine d'hommes et 8 femmes, dont de nombreux mineurs.
7: Je me suis dit, c'est fini, on va mourir. Je regardais autour, c'était la nuit totale. On ne voyait rien. Je me suis allongé dans la cale, j'étais terrifié. Le bateau aurait pu chavirer ou tomber en panne, c'était trop dangereux. Puis les sauveteurs sont arrivés, on n'y croyait pas, c'était comme un rêve.
2: Parti de Zouara, des côtes libyennes à 10h du soir, ils pensaient arriver à Lampedusa, mais presque à court d'essence, ces exilés tournaient en rond sous un soleil brûlant. Sur le pont, les équipes des SOS Méditerranée les accueillent. Une chose est sûre, ils ne retourneront pas dans l'enfer libyen. Et le pêcher à bord de l'Ocean Viking.
3: Et depuis début janvier, l'association SOS Méditerranée a porté secours à 715 migrants, plus de 43 000 au total depuis 2016.
0: L'Europe, toujours en proie à des incendies ce matin.
3: En Espagne, notamment au nord de Madrid, mais aussi désormais dans le sud-ouest de la capitale. La Sicile est également touchée. Un pompier italien y a trouvé la mort hier. En Algérie, plus de 100 personnes ont dû être évacuées dans les environs de la ville portuaire d'Annaba. L'Algérie qui compte 6 morts depuis le début des incendies il y a une dizaine de jours. Et en France, deux gros points d'inquiétude. Ce matin, avec ce violent feu de forêt autour du bassin d'Arcachon, près de Bordeaux, un feu d'une virulence rare et qui a nécessité l'évacuation d'au moins 12 000 personnes. Les flammes ont désormais parcouru plus de 2 000 hectares dans cette zone. Des évacuations dans le Var également, où des foyers sont toujours actifs au moment où je vous parle. Incendie, très forte sécheresse favorisée par le réchauffement climatique, réchauffement qui rend aussi les canicules plus longues, plus fréquentes, et leurs conséquences, à l'image de cette surmortalité enregistrée en France en juin et début juillet, près de 6 000 décès supplémentaires par rapport à la normale, selon l'Agence Santé publique France hier. Alors c'est à la fin de l'été que nous connaîtrons les véritables causes de cette hausse du nombre de décès, mais cela correspond aux épisodes de très forte chaleur que le pays a connus ces dernières semaines. Une telle surmortalité n'avait jamais été observée depuis la canicule historique de 2003, Marius Lafont.
8: 5 764 décès en excès pendant la canicule, d'après Santé publique France. Difficile de lier ces morts à la chaleur pour le moment, mais il existe un faisceau d'indices concordants selon Attika Boukhari, la présidente du syndicat des internes de médecine générale.
9: On voit bien une augmentation déjà du nombre total de patients. Chez les jeunes, beaucoup d'hyperthermie. Chez les patients âgés, des décompensations de pathologies, notamment cardiaques.
8: Les services hospitaliers ont été mis sous une forte pression par la vague de chaleur. Si les personnes fragiles sont les plus touchées, Attika Boukhari rappelle que la canicule n'épargne la santé de personne.
9: L'hyperthermie, c'est aussi bien les enfants qui ne sont pas au fait des effets de la chaleur et qui vont passer la journée à la piscine en plein cagnard. La déshydratation, ça va être des personnes qui vont ne pas privilégier de l'eau, peut-être ne pas avoir le réflexe d'en boire assez. La dysnatrémie, ça va être les pathologies cardiaques et donc là, toucher davantage les personnes âgées. Mais on voit que par exemple dans les hospitalisations en réanimation, 50% des hospitalisations sont de patients entre 45 et 75 ans.
8: Parmi les personnes décédées, les plus de 75 ans sont majoritaires. Des morts précoces, évitables. On le rappelle, l'augmentation des canicules est due au réchauffement climatique d'origine humaine.
3: Décryptage signé Marius Lafont. Et ce réchauffement climatique lié à l'augmentation des gaz à effet de serre dus aux activités humaines un peu partout dans le monde est-il en train d'entrer dans les consciences, dans celles des automobilistes notamment? Question que l'on peut se poser lorsque l'on regarde les ventes de voitures électriques en Europe. La progression se confirme. L'Association des constructeurs européens d'automobiles vient tout juste de publier les chiffres de ventes de voitures neuves. Plus 40,5% pour les motorisations 100% électriques sur ces 6 derniers mois par rapport à la même période l'an dernier. Des ventes qui sont aussi portées par la flambée des prix à la pompe et par la réglementation européenne sur les normes d'émissions de CO2 qui a poussé les constructeurs à élargir leur offre et à rendre des véhicules le plus accessible. Reste peut-être le plus difficile, passer le cap psychologique pour certains, comme a pu le constater Jeanne Bartoli dans un garage de Vanves, près de Paris.
0: Patrick est ce que l'on appelle un gros rouleur. Ce retraité francilien fait 50 000 km par an. Propriétaire d'une voiture thermique de marque allemande, il souhaite passer à l'électrique pour son deuxième véhicule, mais il prévient.
10: C'est un essai.
0: S'il reconnaît les avantages de l'électrique en ville, le faible coût de la recharge, la facilité de stationnement, l'absence de pollution, il ne se voit pas passer le cap pour son véhicule principal.
10: Ce que je reproche à l'électrique aujourd'hui, c'est qu'on est en phase de développement. Aujourd'hui, un électrique, je pense qu'il est plus logique de le prendre en location que de l'acheter carrément.
0: Ces craintes, Joao Pedro, gérant du garage des œillets, a l'habitude de les entendre. Comparé à il y a deux ans, il vend 30 à 35% de modèles électriques en plus, des modèles qui peinent néanmoins à convaincre les acheteurs les plus âgés, alors qu'en France, l'âge moyen d'achat d'un véhicule neuf est de 54 ans.
11: Ce qui les bloque, c'est surtout une appréhension. Une non-connaissance du produit. Beaucoup de gens croient qu'aujourd'hui, avec un véhicule électrique, vous faites 150 ou 200 km, qu'aujourd'hui, vous avez des véhicules qui font 800, 1000 km d'autonomie. Mais il y a toujours cette appréhension de tomber en panne, pas pouvoir recharger quand vous êtes embêté.
0: Restent les modèles hybrides proposés à ces acheteurs inquiets comme une solution intermédiaire entre le 100% électrique et le 100% thermique.
3: Un reportage signé Jeanne Bartoli.
0: Nous sommes à 100 jours du coup d'envoi des Jeux Olympiques de la jeunesse.
3: Oui, des JOJ qui vont se tenir au Sénégal du 31 octobre au 13 novembre prochain. Et c'est une première pour un pays africain. 2700 jeunes athlètes âgés de 17 ans maximum prendront part à cet immense événement sportif mondial. L'heure est au dernier préparatif. À Dakar, les infrastructures qui accueilleront les différentes disciplines sont quasiment prêtes à l'heure actuelle. Les travaux sont exécutés à hauteur de 97%. Et pour Mamadou Diagne, le président du comité d'organisation de ces JOJ Dakar 2026, eh bien l'événement permettra de montrer le savoir-faire africain et de le faire savoir au reste du monde. On l'écoute.
12: Les autres éditions n'étaient pas en Afrique. C'est une première en Afrique. Et le Sénégal est dans un continent qui s'appelle l'Afrique. Et donc, on va montrer la spécificité de l'Afrique. Mais ce ne sont pas, attention, ce ne sont pas des jeux africains. C'est des jeux universels. Il y aura des Australiens, il y aura des gens de Wellington, Nouvelle-Zélande, il y aura des gens des Chinois. C'est universel. Mais dans ce banquet de l'universel, ou dans ces jeux de l'universel, l'Afrique qui reçoit va montrer tout ce qu'elle sait faire. En termes d'investissement, en termes de modernité, l'Afrique, c'est pas seulement aller faire des safaris photos. C'est également voir tout le potentiel, tout ce qu'on a fait, nous, et que ça serve de tremplin aussi pour nos autorités. Vendre le Sénégal, la destination du Sénégal, et pour les autres pays, renforcer la coopération et faire en sorte qu'il n'y a qu'un seul nord, c'est le sport. Et l'Afrique et la coopération entre les peuples.
3: Mamadou Diagne Ndiaye, le président du comité d'organisation de ces JOJ Dakar 2026, des propos recueillis par Ibrahima Timbiba de la rédaction Full D Mandinkan de RFI. Les Jeux Olympiques de la jeunesse à Dakar dans 100 jours, nous y reviendrons plus en détail, notamment dans notre dossier du jour. Ce sera dans le journal de 7h TU sur RFI.
0: Et du sport, toujours avec le Tour de France.
3: C'est le Belge Jasper Philipsen qui a franchi en premier la ligne d'arrivée hier à Voiron en Isère. Il s'est imposé dans le sprint final. Tadej Pogacar reste leader au classement général. Le maillot jaune sur les épaules donc est placé à la 18e étape aujourd'hui entre Voiron et la station d'Orcières-Merlette dans les Hautes-Alpes. Une épreuve de montagne donc.
0: Et on va en parler bien sûr ce matin dans nos journaux des sports. Le prochain c'est dans une demi-heure à la une. Un autre sport, le foot, avec la CAN féminine qui commence, je vous le rappelle, ce dimanche. Merci beaucoup à vous Fabrice Legrier. Il est 7h13 à Paris, RFI Matin, 23 juillet 2026. On est donc à 100 jours, très précisément, aujourd'hui, du coup d'envoi des Jeux Olympiques de la jeunesse. Ça se passe à Dakar. Et dans le prochain journal, à 7h30, on sera sur la plage de Yoff, à Dakar, justement, aux côtés de l'équipe féminine de beach volley qui se prépare avec sa coach. On l'écoute.
13: Que ce genre de compétition soit organisée au Sénégal, c'est une grande opportunité pour nous tous. Ça permet de plus nous faire voir le beach volley. On s'entraîne

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2: À Arras, les expos du Pharos Urban Fest, c'est jusqu'au 24 juillet. Vous pourrez voir deux expositions dans la ville sur les cultures urbaines. L'exposition « L'art du skateboarding » sera installée sur les grilles de la cathédrale Ruméo-Lens. Vous y découvrirez l'histoire du skateboarding dans le monde, mais aussi à Arras. Et une deuxième exposition, « Le sol pour s'élever » par Madia, sera visible, elle, sur les grilles de la Casa Saint-Exupéry et sur celle de l'arrière-gare. Née d'un voyage de 300 jours à travers 8 pays d'Asie, l'exposition documente la manière dont la culture hip-hop, et plus précisément le breaking, agit comme un levier d'émancipation artistique, sociale et humaine. Ensuite, à l'Œil du Chat, Galerie d'art associative, découvrez jusqu'au 26 juillet 4 nouveaux artistes. Atelier 2, Bohème, peintre. Marivonne Clara, céramiste. Didier Delitte, sculpteur d'Inandier. Et Popoc, dessin. C'est au 1 rue des Petits Viésiers, à Arras. Un peu plus loin, Vaisseau Terre, c'est jusqu'au 30 août. Découvrez la Terre autrement, grâce à la richesse de ses contenus, l'exposition présente les dernières découvertes à la croisée des sciences naturelles, physiques et humaines. Elle invite les visiteurs, petits et grands, à se glisser tour à tour dans la peau d'astronautes, de climatologues, d'archéologues ou encore de visionnaires. Alors, prêt à revêtir vos tenues d'explorateurs ? C'est tout public, dès 7 ans, au Forum des Sciences, 1 place François Mitterrand à Villeneuve-d'Ascq. Tarif adulte 8 euros, enfant jusqu'à 12 ans, gratuit. Et enfin, Déplier les mondes, c'est jusqu'au 15 novembre. Née des profondeurs de la mine et nourrie par des mondes invisibles, l'exposition révèle les multiples dimensions de ces imaginaires enfouis, tissant des liens entre mystère, histoire sociale et politique de la mine, forme labyrinthique et culture underground. Entre mythologie collective, théorie des mondes alternatifs et récits de science-fiction, le parcours invite à explorer des territoires où réel et imaginaire se rencontrent. C'est à découvrir au La Banque, centre d'art, 44 place Clémenceau, à Béthune.

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1: Bonjour à toutes et à tous, bienvenue dans votre magazine Info 30, édition du jeudi 23 juillet 2026. Au programme aujourd'hui, un agenda à retrouver en deuxième partie de ce magazine. On évoquera des événements à voir et à entendre dans les prochains jours, spectacles, visites patrimoniales, mais aussi nos quartiers d'été, une rencontre pour la prévention du suicide, une conférence gesticulée et des concerts et festivals. Avant ça, votre habituelle interview, entretien, reportage. On poursuit notre série d'entretiens autour du canal Seine-Nord Europe. Méga série, méga dossier, pour comprendre les différents aspects du projet de méga canal. Et aujourd'hui, on s'intéresse à la question de l'eau, et notamment à l'alimentation en eau du canal. Un entretien signé Luc pour PFM.
4: Le projet de canal Seine-Nord Europe doit relier Aubin-Chelobac près de Cambrai et Compiègne. Long de 107 km, il deviendrait le maillon central d'un réseau fluvial à grand gabarit entre l'Île-de-France et l'Europe du Nord. Avec près de 2500 hectares d'emprise agricole, 35 millions de mètres cubes d'eau prélevée, 78 millions de mètres cubes de déblé prévus, pour un coût aujourd'hui réévalué à plus de 10 milliards d'euros, sa construction engage des travaux d'infrastructure pharaoniques. À ce titre, il est parfois qualifié de chantier du siècle. Du 9 au 12 juillet, un village militant éphémère s'est installé à Villers-au-Tertre, entre Douai et Cambrai, pour protester contre la construction du canal Seine-Nord Europe. Une mobilisation d'envergure nationale avec des tables rondes, une balade à vélo, des concerts et une manifestation à pied et sur l'eau. Nous y avons mené une série d'interviews pour comprendre les différents aspects du projet de canal. Nous retrouvons Louise du collectif Méga Canal Non Merci qui nous donne son point de vue sur l'alimentation en eau du canal. Comment le canal il va être alimenté en eau? Parce que ça représente des millions, j'imagine, des dizaines de millions de mètres cubes d'eau qui doivent être prélevés quelque part et en plus renouvelés. Comment ça va fonctionner ça?
5: Si je regarde les prévisions de Météo France et des experts du GIEC sur les prochaines années, je ne sais pas non plus comment ils envisageraient de remplir le canal sans que on ait plus d'eau à boire dans nos robinets ou que les agriculteurs ne puissent plus arroser leurs champs. Ça fait partie des hypothèses où on ne sait pas bien si ils sont incompétents ou s'ils mentent. La question de l'alimentation en eau, ils prétendent qu'ils vont pomper dans l'Oise en hiver, au moment où le débit d'étiage, donc ça veut dire le volume d'eau qui s'écoule dans la rivière, est au plus haut, pour aller remplir un bassin de rétention, donc nous on appelle ça une gigabassine, du côté d'Alène, près de Péronne, pour stocker suffisamment d'eau pour alimenter le canal pendant toute l'année, même aux périodes de sécheresse. Les volumes qu'ils envisagent de prélever, c'est plus de 30 millions de mètres cubes d'eau, c'est des volumes absolument immenses. Et dans leur conception, dans leur explication, on a l'impression qu'ils considèrent l'Oise comme un canal, comme un genre de toboggan fermé d'eau, et que c'est complètement distinct des poches souterraines que sont les nappes phréatiques. Et ça, c'est vraiment quelque chose à bien comprendre pour comprendre l'ampleur de l'enjeu. C'est que les rivières, ce sont des résurgences de nappes phréatiques. Donc en fait, les rivières et les nappes phréatiques sont en contact. Si une rivière a un volume important, que la rivière monte, ça veut dire que les nappes aux abords de cette rivière sont aussi en train de monter. Et si là, tout d'un coup, on pompe un énorme volume d'eau dans la rivière, ça veut dire que la surface de l'eau va baisser et qu'en fait ça va drainer la nappe. Donc techniquement, si on pompe une rivière en hiver pour remplir une bassine, on est en train de pomper en quelque sorte aussi, on est aussi en train de baisser le niveau de la nappe phréatique. Et en termes de résilience, si on regarde déjà ce qui nous arrive aujourd'hui et les prévisions de pluie sur les prochaines années, on se pose des grosses questions sur la capacité de rechargement des nappes. Et donc, c'est une chose qu'il pleuve très peu en été, ou alors des grosses pluies qui du coup ruissellent et ne s'infiltrent pas bien. Mais si on commence le printemps avec une nappe qui est déjà affaiblie par rapport à ce qu'elle aurait pu être parce qu'on a pompé la rivière et donc on a drainé la nappe, à la fin, toutes les faibles pluies qu'il va y avoir en printemps et en été ne vont pas recharger suffisamment la nappe pour pouvoir alimenter nos besoins en fait d'eau potable et d'irrigation pour l'agriculture. Se pose du coup la question, est-ce qu'on arriverait à dire non, là en fait on arrête de pomper même dans l'Oise parce que ça va diminuer trop le niveau de la nappe et que là on va pas être en capacité de répondre aux besoins tout le long de l'année. Et si on considère que la bassine est remplie, est-ce que on aura une démocratie suffisamment fonctionnelle pour décider que l'eau qui est déjà pompée, qui est là, elle ira plutôt à l'agriculture et à l'eau potable que pour le transport de porte-conteneurs, quoi. La question se pose, et si je dois moi y répondre personnellement, je n'ai absolument aucune confiance que nos intérêts collectifs se soient rendus prioritaires par rapport aux intérêts du capital.
4: Est-ce que la Société du Canal a fait des études d'impact hydrologique sur, globalement, en pompant à telle période autant d'eau, comment vont réagir les milieux aquatiques environnants ?
5: Alors, il y a des études qui ont été faites. Il y a notamment les syndicats de rivières qui ont pu annoncer quels seraient potentiellement les impacts. On n'a pas de chiffres très précis. Et ça, c'est un gros enjeu. C'est qu'on a très très peu accès à ces données, de savoir, de prendre des modélisations, etc. Mais sachant que les modélisations de la Société du Canal se basent sur des croissances constantes des modélisations, donc les modélisations qu'ils avaient fait en 2016, qui estimaient la croissance en 2025, se sont avérées fausses. Là, on a suffisamment de recul pour montrer que leurs estimations étaient fausses. Donc, on n'a pas vraiment confiance non plus sur le fait que leurs estimations de pluie et de données climatiques soient suffisamment basées sur des scénarios pas très optimistes du GIEC qui, aujourd'hui, on le voit, se réalisent. Et vraiment, la question, c'est, à un moment, peu importe les simulations, si on continue ce projet et qu'on va jusqu'au bout, et qu'il y a une pompe qui est installée et qu'il faut décider s'ils ont le droit de pomper ou pas, qu'est-ce qui nous assure qu'ils ne pomperont pas, quoi ?
4: De la même manière, est-ce qu'ils ont tenté de mesurer, parce que c'est une chose que de savoir qu'on va pomper autant de litres d'eau aujourd'hui ou de l'avoir mesuré en 2016 et de se dire qu'on va devoir pomper certainement de manière régulière dans un contexte de réchauffement climatique, c'est-à-dire de pomper de l'eau, je ne sais pas, à 10 ou 20 ans, avec peut-être une raréfaction de la ressource en eau. Ils ont anticipé ce genre de conditions ?
5: Non, leurs estimations aujourd'hui, elles se basent uniquement sur des données actuelles, sur des données d'aujourd'hui. Ils ont prévu effectivement le côté et l'aspect qu'ils devront pomper plus. Qui devront pomper chaque année pour remplir la bassine parce que ils vont forcément utiliser l'eau. Mais ils ont estimé aussi les pertes de la bassine par évaporation, mais sur des données qui sont d'aujourd'hui, quoi, sur des montants d'aujourd'hui. Donc c'est sûr que si demain on a encore des étés comme ce qu'on a aujourd'hui, où ça fait plus d'un mois qu'on n'a pas eu de pluie, qu'on a des températures caniculaires à peu près toutes les deux semaines et que dans 10 ans ce sera potentiellement pire, tout ça c'est pas calculé, c'est pas estimé. Et si le canal a besoin de plus d'eau, les agriculteurs ils en auront besoin de plus aussi. s'ils ne changent pas leur pratique, d'autant plus.
6: Sur la question des conflits d'usage, est-ce qu'il y a des garde-fous qui ont été mis quelque part qui garantissent que la population soit prioritaire sur les ressources en eau, que l'agriculture soit prioritaire? Parce que j'imagine que l'agriculture aussi va faire du lobbying, par exemple, pour garantir ses intérêts.
5: Pour l'instant, il y a très peu de garde-fous qui sont mis en place. Alors si, il y a des interdictions de pompage, typiquement pour les agriculteurs. Les agriculteurs, le volume qu'ils pompent, les horaires auxquels ils peuvent arroser leurs champs, etc. Tout ça, ils ont des arrêtés qui les restreint, qui les contraint dans certaines mesures. Par contre, des mesures contre des équipements industriels, ça, pour l'instant, on n'en a pas vu.
1: Louise du collectif Méga Canal, non merci, au micro de Luc pour Radio PFM. Aujourd'hui, on s'intéressait à l'alimentation en eau du canal Seine-Nord-Europe. Un projet de canal à grand gabarit qui relierait l'Île-de-France à l'Europe du Nord et dont la construction fait débat. Entre projet pourvoyeur d'emplois pour certains et projet écocidaire, inutile et destructeur pour d'autres. L'ensemble de notre série d'interviews pour comprendre les différents aspects du projet de canal est disponible sur le site internet de Radio PFM. On passe à la seconde partie de ce magazine, partie agenda. Beauté, où es-tu ? Comment le capitalisme nous a volé notre singularité ? Une conférence gesticulée de Caroline Lejeune à propos des conséquences de la compétition et de la quête de notoriété dans le marché de l'art. C'est au Bus Magique à Lille, vendredi 24 juillet à 20h, prix libre et conscient au chapeau. Les Portes du Temps, c'est une journée événement organisée dans le cadre des quartiers d'été. Au programme, activités sportives, jeux de piste, robots et casques de réalité virtuelle, Transformers, gaming, spectacle, le chat beauté d'Artois Culture Nature, contes anciens, musiciens, ça se passe à la Citadelle d'Arras, stade Vauban, samedi 25 juillet de 10h à 16h, c'est gratuit, transport et repas possibles sur inscription auprès de votre centre social. Envie de devenir écoutant ? SOS Pas-de-Calais agit pour la prévention du suicide.

On continue notre agenda avec une visite patrimoniale du cimetière d'Arras. Nelly Dupré, historienne et guide conférencière, vous invite à découvrir l'histoire de ce lieu et de ses monuments. C'est samedi 25 juillet de 15h à 17h, gratuit, sur inscription auprès de d-pouilly, pouilly@ville-arras.fr. Du côté des spectacles, direction Le Pharos, 4 rue Charles Péguy à Arras pour Johnny Betrave et ses courgettes. C'est par la compagnie La Belle Histoire. Un spectacle musical déjanté à voir vendredi 24 juillet à 19h au Théâtre de Verdure du Pharos. C'est demain. Et un deuxième spectacle, Le Syndrome du Bourdon par la compagnie Balance-toi. C'est samedi 25 juillet à 15h. À travers la danse et le main à main, Charlotte et Valentin explorent avec poésie les freins du quotidien. Un spectacle sensible sur la confiance en soi et en l'autre jusqu'à l'envol. C'est dans le cadre de Parc en Fête, un programme gratuit, riche en activités artistiques, sportives et culturelles pour tous les âges au cœur de l'été. Et ça se passe au Louvre-Lens, 99 rue Paul Bert, à Lens.

Dernière partie de notre agenda, les concerts et festivals. Omar Ek, Afro Electro. Il est en concert dans le cadre de la Folie Continue, 3e édition de la Maison Méditerranée. Concert donc à retrouver à la Maison Folie de Lille-Moulin, vendredi 24 juillet de 20h à minuit. C'est gratuit. Un autre concert, toujours dans ce cadre et toujours à la Maison Folie de Lille-Moulin, samedi 25 juillet de 20h à minuit, ce sera DJ Argan Soul, Moroccan Afro House, et c'est gratuit. Et on termine avec deux festivals, d'abord le Baie Sonore Festival, 2e édition de ce festival familial, inclusif et convivial, ancré dans la baie de Somme. C'est à Cailleux-sur-Mer, du vendredi 24 au dimanche 26 juillet. Programmation: Aaron, Jeannette et Mage, Just Shiny, Edgar, Mercure Nitro, DJ Matt Wallace, Louise Petrouchka, Copycat, Gisèle et bien d'autres. Tarif gratuit pour les enfants, jeudi 2 ou 5 euros, vendredi 15 ou 19 euros, samedi 18 ou 23 euros. Passe vendredi et samedi 41 euros. Et enfin, le Rock en Stock Festival, festival gratuit au port départemental d'Étaples-sur-Mer. C'est les 24, 25 et 26 juillet avec Jeune Lion, Listen, Yolande Bashing, MDNS, Madness, Les Ramoneurs de Menhir, Marcel et son orchestre, Orchestre International du VTEX. C'est gratuit et d'ailleurs vous pourrez retrouver une émission réalisée sur place et en direct par les associations de la Fédération des radios associatives du Nord de la France. Émission en direct donc diffusée sur PFM vendredi 24 juillet à 20h. Info 30, c'est terminé pour aujourd'hui. Prochain rendez-vous avec votre magazine d'info locale dès demain, 7h30, 12h30 et 18h.

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0: acajou,
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1: 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Bienvenue dans cette nouvelle saison de la série La Clé des Champs. La série pour se nourrir de la magie du vivant, face à des climats de plus en plus extrêmes. De l'autre côté de la planète, ou à l'autre bout de la rue, l'humain observe et s'essaye à faire germer les graines. À chaque épisode, nous découvrons ensemble comment sont cultivées les terres de notre belle bleue. Aujourd'hui, nous abordons les côtes sénégalaises pour y rencontrer ses habitants à pattes, à tiges et à jambes, avant de bifurquer dans les champs pour choper quelques trucs et astuces de culture sous ce climat. En bonus, à la fin de cet épisode, je vous propose une recette en sortie de champ pour que nos papilles palpitent autant que nos oreilles.

Des morceaux de terre apparaissent à l'horizon, tandis que le vent nous rappelle l'écho du grand large. Ce ne sont pas n'importe quelle terre. Autrefois volcan, l'archipel de la Madeleine constitue un parc national protégé de choix. Juste au large de Dakar, la capitale culturelle du pays. Ces falaises abruptes abritent une myriade d'oiseaux rares et de lézards en tout genre, qu'on ne retrouve nulle part ailleurs. Les formes allongées, qui sautaient de temps à autre à la surface de l'eau, se font de plus en plus rares à mesure que nous nous rapprochons des côtes du continent africain. Je serais bien restée encore un peu à scruter les longs becs du marlin et de l'espadon, tandis que leur corps luisant se projetait hors de l'eau. Mais le voyage ne fait que commencer, et il y aura encore bien d'autres animaux à découvrir au gré des chemins. Nous touchons terre. Notre embarcation vient d'enfoncer sa modeste coque dans une étroite bande de sable située tout pile entre l'océan Atlantique et le fleuve Sénégal. La réserve naturelle de Popanguine est un endroit unique où les oiseaux migrateurs les plus exceptionnels s'arrêtent un court instant pour se ressourcer avant de repartir dans leur longue épopée. Notre regard se poursuit au-delà de l'étendue de sable. Un labyrinthe de mangroves se dresse face à nous. Les palétuviers, ces grands arbres aux racines colonisées par les huîtres, sont les gardiens d'une vie incroyable au sein de ces mangroves. Après avoir salué les pêcheurs à pied et à filet, nous continuons notre route dans ce dédale de végétation. Nous prenons la direction du parc national de la Langue de Barbarie. Entre landes désertiques et forêts tropicales fertiles, notre pirogue s'enfonce dans un dédale gigantesque où, à tout instant, nous pouvons croiser des animaux uniques. Au loin, je crois apercevoir les cornes de l'hippotrague, une sorte de grosse antilope qui parcourt ce parc. Derrière nous, un troupeau de buffles s'est stoppé à notre arrivée. Si nous avons de la chance, nous pourrons apercevoir lions, hippopotames, colopailles, chimpanzés, licaons, panthères, sylvicarpes, ou encore un code de fassa. Les mots me manquent en découvrant un paysage où les baobabs sont postés, tels des géants, guidant l'avancée du voyageur. Jusque dans les années 60, les tapeurs de tam-tam, les Mio, étaient enterrés dans ces arbres imposants et majestueux. Le voyage nous emmène dans un autre paysage, bien moins verdoyant et fertile. Le désert de Lumpur, avec ses dunes de sable orange, offre un avant-goût du Sahara dans le nord du Sénégal. La nuit fera bientôt place à ces journées cuisantes qui ont été les nôtres. La fraîcheur gagne le campement et le spectacle qui s'offre à nous

Avec son climat tropical, le Sénégal comporte une saison sèche de novembre à mai et une saison humide de juin à octobre, aux pluies fréquentes et aux températures plus élevées. Le nord du pays, proche du Sahel, est plus aride que le sud, tandis que l'est et le centre sont plus chauds que la zone du littoral. Durant la saison humide, les pluies sont abondantes mais de courte durée, avec un pic important au mois d'août. Le nord du Sénégal, quasi désertique, est très peu touché par les averses, alors que le sud est régulièrement arrosé, rendant les paysages verdoyants, surtout en Casamance. Les températures à Dakar atteignent les 30 degrés pour monter près de 40 degrés dans le nord du pays. L'atmosphère peut être étouffante durant cette saison, mais c'est aussi la période où l'eau de l'océan est la plus chaude et où la végétation s'épanouit. Durant la saison sèche, les températures sont moins élevées. Sur Dakar, le thermomètre ne dépasse pas les 26 degrés durant les mois qui vont de janvier à mai. L'atmosphère y est plus fraîche que dans le reste du pays, grâce à l'influence des courants froids de l'océan Atlantique et à la présence de brises marines. Le seul inconvénient est l'harmattan, un vent du désert qui souffle parfois sur le territoire, amenant son lot de poussière. Les secteurs de l'agriculture et de la pêche sont des secteurs économiques importants au Sénégal. Ils contribuent à 14% du PIB et occupent la moitié de la population active. Malgré cela, plus de la moitié des ruraux, en général de très petits paysans, pratiquent une agriculture de subsistance vivant sous le seuil de pauvreté. Et 30% d'entre eux sont affectés par l'insécurité alimentaire. Proportionnellement, un Sénégalais mange deux fois moins qu'un Français moyen. L'agriculture repose à la fois sur des cultures de rente, arachides, coton, produits horticoles, et sur des cultures vivrières, principalement céréales. L'élevage occupe aussi une place importante, ainsi que la pêche et la récolte de sel. Il s'agit en majorité d'une agriculture saisonnière et pluviale, centrée sur la période d'hivernage. Les aléas climatiques, la baisse de fertilité des sols et les attaques de ravageurs affectent fortement la production. Aussi, le Sénégal demeure un importateur de produits alimentaires, la facture céréalière étant particulièrement élevée. Les meilleures terres agricoles se trouvent le long du fleuve Sénégal, et cette région est donc la plus densément peuplée de la vallée. Le riz, le mil, le maïs et le sorgho sont les principales céréales pour les populations rurales. Les principales cultures commerciales sont les arachides, le coton et bien sûr la canne à sucre. Êtes-vous prêt pour notre truc et astuce de culture sous ce climat? Lorsque les sols sont nus, sans végétation ou en proie à une sécheresse intense, une solution est utilisée pour réduire l'érosion des sols en diminuant la vitesse du ruissellement des eaux de surface. Son nom, le cordon pierreux. Cet ouvrage anti-érosif, constitué de blocs de moellons, pierres sèches, posés les unes sur les autres sans aménagement particulier, sa particularité étant qu'il est construit en ligne suivant les courbes de niveau. En diminuant la vitesse de ruissellement de surface, on augmente leur infiltration, réduisant ainsi le stress hydrique de toutes les plantes cultivées à proximité. Le matériel nécessaire est accessible facilement. Il est question de se fournir piquet, marteau, pioche, pelle, barre à mine, un niveau, mètre, des pics, brouette, charrette, camion, en fonction de la quantité de matériaux. Pour parvenir à créer cet ouvrage, il suffira de suivre ce mode opératoire. Repérer dans un premier temps les courbes de niveau, les traits de relief du terrain. Placer sur le sol des traits qui suivent les courbes de niveau, et qui doivent être espacés de 30 à 47 mètres selon la pente. Creuser des sillons profonds de 10 à 15 cm, larges de 15 à 20 cm, le long des traits préalablement tracés. Réaliser des lignes de grosses pierres et les ancrer dans les sillons creusés. Et, pour terminer, couvrir la structure en pierre de la terre sortie pour réaliser les sillons et utiliser les petites pierres pour réaliser une structure de hauteur de 15 à 25 cm. Vos cordons pierreux se dresseront alors fièrement pour contrer les eaux houleuses de nos sols fatigués.

Le patrimoine musical sénégalais est plus connu que celui de la plupart des pays africains grâce à la popularité du Mbalax, la musique traditionnelle wolof, qui est un genre de musique percussive wolof. Elle est popularisée notamment par Youssou N'Dour. Le tambourinage sabar est particulièrement populaire. De nombreux groupes de musique moderne s'inspirent de cet héritage pour composer des genres nouveaux. Daraji est un groupe de hip-hop sénégalais. Leur musique est le résultat d'un subtil mélange de traditions et d'autres cultures à travers le monde. Tendons un instant la feuille à leur musique.

0: Youssou Ndo, ce musicien sénégalais qui a contribué à faire connaître le Sénégal, a également publié un livre abordant la richesse culinaire du pays. La teranga, hospitalité, en est le principe de base. Famille, amis de passage, invités de circonstances se regroupent autour d'un plat unique appelé bol, dans lequel tout le monde pioche sa nourriture à la main, avec une cuillère ou en se servant d'un morceau de pain. Parfois, une personne partage un morceau plus gros ou difficile de découpe et le répartit entre les convives. Accompagné de riz, la plupart du temps, ce plat sera en des cas exceptionnels accompagné de viande, comme le poulet. Vient donc le temps de se délecter d'une des précieuses recettes sénégalaises qu'une voix sensuelle porte à nos oreilles. Le poulet yassa est une de ces recettes de la teranga où tous se regroupent autour d'un même plat.
1: Voici le poulet yassa pour 4 personnes. Réunissez les ingrédients suivants. 1,5 kg de poulet, 6 oignons jaunes, 4 gros citrons verts, 4 piments séchés, 2 feuilles de laurier sèches, 125 ml d'huile, 200 ml d'eau, 10 belles gousses d'ail, 2 oignons cébettes, un poivron rouge, une bonne poignée de coriandre, une cuillère à café de cumin, une cuillère à soupe de moutarde, une pincée de sel et une de poivre en grain. Passons à la préparation. Ce n'est pas le jour de la fête que vous concocterez ce plat savoureux, mais bien la veille, afin de faire mariner votre viande, la rendant fondante sur les papilles. Le rof, cette pâte colorée très prononcée, nécessite ces merveilleuses épices que vous réserviez pour l'occasion. Venez à nous, petit piment, pétillant grain de poivre, impétueuse graine de cumin et aventurière gousse d'ail. Il est temps de vous piler grossièrement. Prenez désormais votre poulet d'une main, piquez un segment avec un couteau, enfoncez-y délicatement votre doigt jusqu'à la dernière phalange. Dans cette trouée sombre, déposez le rof. Répétez l'opération à plusieurs reprises jusqu'à en avoir fini de votre pâte ensemencée. Désormais, il est temps de s'atteler à la marinade. Précipitez encore quelques graines de coriandre, de cumin et de poivre avec le piment et quelques gousses d'ail. Rajoutez des feuilles de laurier. Pilez amoureusement pour en obtenir une poudre. À cette préparation aux arômes fougueux, vous ne pourrez résister d'y déposer des petits cubes de poivron et d'oignon vert, dit Cébette. Notre poulet se languit dans sa peau blanchâtre. Balancez votre marinade et la moutarde. Ce yassa ne serait rien sans ces citrons verts. Arrosez votre poulet de cette acidité qui ne saurait se laisser ignorer et recouvrez de tous les oignons émincés avant de réserver cette future délectation toute la nuit durant. Le lendemain, le réveil se fera en douceur avec les cuisses de poulet revenues à la poêle à feu doux, 10 minutes sur chaque face. Gardez ce jus de cuisson pour la suite. Certains diront que rien ne se passe sans les braises, mais si vous n'avez pas de quoi allumer un feu, un rapide passage au four fera l'affaire. Ce moment de beauté culinaire arrive bientôt à sa fin. Dans un faitout, vous ferez chauffer l'huile avant d'y déposer les oignons marinés en veillant à réserver à nouveau ce délicieux liquide. Vos oignons crépitent et roussissent. Vous pouvez désormais venir pimenter la chose et noyer le tout dans tous les jus que vous aviez précieusement gardés. Salez à votre convenance avant de déposer le poulet braisé. Quelques olives perdues pourront égayer ce moment si vous les utilisez avec modération. Ce poulet sera servi sur son lit de riz vapeur, à condition que vous ayez su résister à l'envie de le dévorer avant. À chaque bouchée, cet assemblage de saveurs vous décrochera un discret sourire en coin, vous poussant à renouveler l'expérience encore et encore.

0: Cette escapade au-delà des unes et des arbres majestueux prend fin. La semaine prochaine, nous continuons notre voyage au-delà des horizons, direction la Réunion.
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2: Il est 8h30 à Paris, 6h30 à Dakar et Conakry.
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2: Tout de suite, c'est le journal. Arthur Ponchelet à la une. L'Afrique accueille Dakar célèbre.
4: C'est le slogan des Jeux Olympiques de la jeunesse qui se tiennent au Sénégal dans tout juste 100 jours. Une première historique pour le continent et pour les jeunes sportifs sénégalais.
2: Et à 100 jours de ce rendez-vous, où en sont les travaux dans la capitale sénégalaise? On pose la question à notre grand invité après ce journal, Ibrahim Awad, le coordonnateur général du comité d'organisation des JOJ.
4: La une, c'est aussi le résultat de l'enquête après l'accident d'un auto bus il y a 10 jours dans le nord-ouest de la Côte d'Ivoire. Ibrahim Traoré qui fait taire toute rumeur de rivalité interne à la tête du régime burkinabé. Et puis certaines voix s'élèvent pour dénoncer la candidature de l'AES pour l'organisation de la CAN 2032. Ce n'est pas sérieux au regard du contexte sécuritaire, nous dira un politologue.
2: Plus haut, plus fort ensemble.
4: La devise olympique résonnera dans tout juste 100 jours dans les rues de Dakar, Diamniadio et Sali. Le compte à rebours est lancé avant les Jeux Olympiques de la jeunesse, tout premier événement olympique organisé sur le continent. 2700 sportifs de moins de 17 ans sont attendus dès le 31 octobre au Sénégal. Il y aura bien sûr les stars de l'athlétisme, de la lutte ou encore de la boxe. Objectif, promouvoir les bienfaits du sport sur la santé et le vivre ensemble. Au Sénégal, plus d'un million de jeunes ont ainsi été formés sur les valeurs olympiques. Reportage à Dakar, Salif Sarano.
5: Sur un terrain à l'avenue Blaise Diagne de Dakar, des jeunes filles et garçons jouent au basket. Nous y avons rencontré Fatou Bintou Koulibaly, professeur d'éducation physique et sportive, qui a eu à former des élèves. Pour elle, les bienfaits de la formation sont énormes.
6: Ce qu'on a inculqué aux jeunes, c'était plutôt les jeux de fair play, la joie dans l'effort, la quête de l'excellence, le respect de l'autre. Également, les valeurs, la devise des Jeux olympiques, à savoir l'amitié, le respect et l'excellence aussi.
5: Parmi les élèves bénéficiaires, figure Choro Sonko, qui vient de décrocher son brevet de fin d'études moyenne. La formation a été bénéfique selon elle.
7: Bon, c'est vraiment important dans ma vie courante car j'en ai tiré beaucoup de leçons et ça m'a appris beaucoup de choses comme les valeurs, l'amitié, le respect et l'excellence, surtout l'amitié, car on apprend à écouter, à respecter les autres.
5: C'est exactement l'objectif recherché par Amadou Sylla Sarr Diaw, responsable du programme éducatif au comité d'organisation des JOJ.
8: L'objectif global, c'était de toucher 900 000 élèves avant les Jeux. Donc à l'heure actuelle, on est à plus de 1 million de jeunes touchés par ce programme. On leur donne tous ces outils-là pour que ces jeunes-là puissent développer les valeurs du respect, fair play, excellence, amitié. Donc on utilise le sport pour leur transmettre ces valeurs-là.
5: Au cours de ces formations qui ont duré 2 jours, l'accent a été également mis sur la lutte contre les violences et le harcèlement avant et pendant les compétitions sportives. Salif Saranoro, Dakar, RFI.
4: Voilà, les sportifs se préparent donc. Côté organisation, 97% des travaux sont terminés. C'est ce que nous dit ce matin Mamadou Diagne Ndiaye, le président du comité d'organisation de ces JOJ. Au micro de Tim Biba, il dit aussi que cet événement retransmis dans le monde entier mettra en lumière le savoir-faire africain.
9: Les autres éditions n'étaient pas en Afrique. C'est une première en Afrique. Et le Sénégal est dans un continent qui s'appelle l'Afrique. Et donc, on va montrer la spécificité de l'Afrique. Mais ce ne sont pas des jeux africains. C'est des jeux universels. Il y aura des Australiens, il y aura des gens de Wellington, Nouvelle-Zélande, il y aura des gens des Chinois. C'est universel. Mais dans ce banquet de l'universel, ou dans ces jeux de l'universel, l'Afrique qui reçoit va montrer tout ce qu'elle sait faire. En termes d'investissement, en termes de modernité, l'Afrique, c'est pas seulement aller faire des safaris photos, c'est également voir tout le potentiel, tout ce qu'on a fait, nous, et que ça serve de tremplin aussi pour nos autorités. Vendre le Sénégal, la destination du Sénégal, et pour les autres pays, renforcer la coopération et faire en sorte qu'il n'y a qu'un seul nerf, c'est le sport, et l'Afrique et la coopération entre les peuples.
4: Ces JOJ de Dakar, ce sera aussi l'objet du dossier dans le prochain journal dans une demi-heure. Et sur RFI ce matin, on interroge aussi Christophe Duby, le directeur exécutif des Jeux Olympiques et des Jeux Olympiques de la Jeunesse au Comité International Olympique. Entretien à lire sur RFI.fr.
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2: Abidjan, où il est 6h35, un accident de la route et des questions en Côte d'Ivoire.
4: Comment un autobus a-t-il perdu le contrôle sur une route près de Touba le 13 juillet dernier? Le bilan de cet accident est très lourd, 39 morts. Et Abdoulaziz Diallo, le ministère des Transports, a dévoilé les conclusions de son enquête technique.
11: L'enquête met en évidence de multiples irrégularités. L'autocar transportait une vingtaine de passagers de plus que sa capacité autorisée. Des tabourets avaient même été installés dans les allées du car pour accueillir ces voyageurs supplémentaires, tandis que d'autres effectuaient le trajet debout. Le véhicule était également en surcharge de bagages. Une crevaison du pneu avant droit serait à l'origine de la perte de contrôle du véhicule avant sa chute dans le fleuve Bafing. Les enquêteurs ont aussi découvert que le car circulait avec deux plaques d'immatriculation provisoires différentes. Une pratique qui, selon le ministère des Transports, visait à échapper au système de vidéo-verbalisation. Mais l'accident s'est produit dans une zone qui n'est pas encore couverte par ce dispositif. Étienne Kouakou, directeur général de l'Office national de la sécurité routière.
12: Les zones où se produisent les accidents les plus graves sont en dehors des zones couvertes par la vidéo-verbalisation. Ça veut donc dire que les actions de la réforme portent, seulement qu'il faut les continuer, il faut les amplifier. La zone où s'est produit cet accident n'est pas couverte, mais ça se trouve dans notre projet d'extension.
11: Pour éviter qu'un tel drame ne se reproduise, le ministère des Transports annonce entre autres la création d'une plateforme électronique de suivi des compagnies de transport. Elle devrait permettre notamment de contrôler l'immatriculation des véhicules, la validité des assurances et des visites techniques. Abdoulaziz Diallo, Abidjan, RFI.
4: L'actualité au Bénin et Boni Yayi qui siégera finalement au Sénat. L'ancien chef de l'État avait jusque-là refusé d'intégrer la chambre haute dont il est membre de droit depuis la révision constitutionnelle. Il promet de faire du Sénat un lieu de dialogue politique axé sur la libération des prisonniers, le retour des exilés politiques et la démocratie.
2: Il avait disparu sous le régime de Boni Yayi. Le verdict est tombé dans l'affaire d'un niveau.
4: Du nom de ce syndicaliste et opposant béninois porté disparu en 2010. Alofa Kodjo, présenté comme l'assassin principal, écope de 30 ans de prison. Un naufrage judiciaire pour la défense qui parle de déni de justice. Après 16 ans de détention provisoire, l'autre accusé dans cette affaire a lui été acquitté. RFI Cotonou, Jean-Luc Aplogan.
13: Le verdict a été prononcé dans une salle vide. Les conseils de la défense et de la partie civile étaient absents, ainsi que la famille. À la suite d'un énième incident, la défense a refusé de plaider et s'est retirée. À la barre, le 26 juin dernier, Grégoire Danivore, frère du syndicaliste disparu, déclare: Kodjo Alofa et Donatien Amoussou n'ont rien à voir avec ce meurtre, mais Alofa a le devoir de nous dire comment ils ont fait le montage. Fin de citation. Maître Olga Nassidé, avocate de la famille, ne cache pas sa déception après la sentence.
14: C'est un véritable drame. Le couteau aura été retourné dans la plaie de mes clients pendant près de 16 ans. Ils ont nourri l'espoir que la justice sera rendue, qu'ils auraient quelques éléments de réponse pour soulager leur douleur et leur plaie. Mais on leur a dit non.
13: Les audiences ont été marquées par des séquences répétées de doutes, de remise en cause de la part des conseils, doutes sur les prévenus, fortes suspicions sur certaines pièces falsifiées à leurs yeux, anomalies de date selon eux, doutes sur les tests ADN. Pour la défense, les coupables ne sont pas ceux qu'on a présentés. Maître Julien Aplogan, avocat d'Alofa, est cinglant.
15: Nous savons et nous maintenons que Alofa n'a pas assassiné Daïva. C'est une parodie de justice. C'est une erreur judiciaire grave.
13: La défense dispose de 15 jours pour faire appel. Jean-Luc Aplogan, Cotonou, RFI.
4: Une importante saisie de cocaïne cette semaine au Liberia. 4 tonnes, l'équivalent de plus de 317 millions de dollars. La police annonce aussi l'arrestation de 2 ressortissants étrangers. Le Burkina Faso, accusé par une ONG de posséder une milice numérique. Reporters sans frontières publie ce matin une longue enquête sur les bataillons d'intervention rapide de la communication. Ces cyberactivistes qui relaient le discours des militaires au pouvoir. Un groupe qui s'attaque aux voix dissidentes en toute impunité, dénonce RSF.
2: Le Burkina Faso où Ibrahim Traoré promet de punir tout comportement anti-révolutionnaire.
4: Le président met fin aux rumeurs de rivalité interne à la tête du régime. Clotilde Hazard, le capitaine Traoré l'assure, il est le seul homme fort à la tête du pays.
16: Il n'y a ni numéro 1 ni numéro 2. Il n'y a pas deux capitaines dans un groupe.
10: Sous les hurrahs, Ibrahim Traoré réaffirme sa seule autorité sur l'appareil d'État. Une réponse à de nombreuses publications sur les réseaux sociaux, des observateurs qui laissent entendre qu'il serait sous l'influence d'un numéro 2. L'homme souvent cité est le commandant Oumarou Yabré, patron des services de renseignement et président du Conseil national de sécurité d'État. Il n'a pas fait d'apparition publique depuis fin mai, absent lors des montées des couleurs au palais présidentiel où il participe habituellement, absent à la remise des galons de général à trois officiers supérieurs, absent aussi lors des prières importantes. Selon une source sécuritaire à l'AFP, le commandant ne se rend pas non plus à son bureau de l'Agence nationale de renseignement et la garde qui assure la sécurité à son domicile a été fortement réduite. Plusieurs personnalités proches et soutiens du commandant Yabré ont aussi été relevés de leurs fonctions. Un autre homme fort n'est pas réapparu publiquement depuis deux mois, le capitaine Kiswensida Azaria Farouk Sorgo, ancien porte-parole des militaires lors de la prise de pouvoir. Il est en charge de la mise en œuvre stratégique du régime et de la lutte contre la corruption.
4: Clotilde Hazard.
2: Dans ce contexte, Ouagadougou peut-elle accueillir la Coupe d'Afrique des Nations en 2032?
4: En tout cas, le Burkina Faso, le Mali et le Niger sont candidats pour l'organisation de la CAN. Les présidents des fédérations des pays de l'AES ont tenu une réunion la semaine dernière à New York autour de Patrick Motsepe, le président de la CAF. Une candidature qui divise. De nombreux observateurs y voient là un écran de fumée, une distraction pour détourner l'attention des véritables problèmes dans ces trois pays. Oumar Berthet est avocat et politologue malien, chercheur associé à l'Université de Rouen.
16: Cette candidature ne me semble pas sérieuse dans les contextes sécuritaires dans le Sahel, même si l'on espère qu'il puisse y avoir une évolution. Mais dans le contexte actuel, cette candidature n'est pas sérieuse parce que non seulement il n'y a pas une sécurité qui puisse convaincre la Confédération africaine de football à attribuer l'organisation de la CAN à ces trois pays. Non seulement qu'il y a un problème sécuritaire, mais aussi il y a un problème d'infrastructure. Organiser une CAN, cela nécessite beaucoup d'organisation, cela nécessite un investissement colossal dans la construction des structures hôtelières, mais aussi des stades, également la mobilité. Or, dans ces trois pays actuels, c'est très compliqué. Il y a d'autres priorités. Donc, à mon avis, cette candidature, c'est un effet d'annonce pour faire diversion, pour ne pas parler des choses sérieuses, notamment la question sécuritaire, ou pour faire penser les gens à autre chose plutôt que la réalité de ce qui se passe sur le terrain.
4: Le politologue malien Oumar Berthet, joint par David Bachet. Et avant de se pencher sur la CAN 2032, les amoureux du ballon rond ont rendez-vous dimanche au Maroc pour le début de la CAN féminine. Match d'ouverture à Rabat entre l'Algérie et le Sénégal. Dans le groupe D, les Camerounaises joueront mardi contre le Mali. Les Lions Indomptables abordent cette compétition dans un contexte délicat, Joël Wadem, avec le départ inattendu de deux de leurs cadres.
17: À quelques jours de leur premier match face au Mali, les Lions Indomptables poursuivent leur préparation au Maroc sous la conduite de leur nouvelle sélectionneur Valentine Guélé. Une CAN qui ouvre un cycle inédit pour une équipe repêchée après avoir manqué l'édition de 2024. Mais un renouveau déjà perturbé par les retraits de deux joueuses majeures, Chout Adjaran Joya, meilleure buteuse de l'histoire de la sélection, et la défenseur Fallon Mefoumetou. Selon des sources proches du groupe, ces départs seraient liés à des divergences autour de la désignation de Colette Nzana comme capitaine et des nouvelles orientations.

0: Finalistes en 1991 et en 2016, les Lions misent sur cette édition marocaine pour relancer une dynamique en panne. Joël Wadem, Yaoundé, RFI.
1: 7h43-44, à Yaoundé, on reparle de la CAN féminine dans le journal des sports dans une heure.
2: Merci Arthur Ponchelet, à tout à l'heure. À 8h44, c'est la revue de presse. Bonjour Charlotte de Rouen.
3: Bonjour Andréane, bonjour à tous.
2: À la une de la presse africaine, l'épidémie d'Ebola qui dépasse les 1000 morts en RDC et en Ouganda.
3: 1001 morts confirmés selon le dernier bilan de l'Organisation mondiale de la santé communiqué hier. 999 en RDC.

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1: Bonjour à tous.
2: Bonjour.
1: Bienvenue dans notre émission en partenariat avec les Nuits de Fourvière.
3: On est actuellement installé au point info des Nuits de Fourvière. Vous pouvez peut-être entendre le bruit derrière nous. En tout cas, moi c'est Neige et je suis avec...
1: Redouane.
4: Jabeli.
5: Mathieu.
6: Idiès.
7: Marina.
8: Issa.
3: Aujourd'hui, on va parler de l'émancipation. Dans le dictionnaire, j'ai trouvé que l'émancipation désigne le fait de se libérer d'une autorité, d'une obligation ou même de préjugés. Mathieu, pour toi, ça veut dire quoi l'émancipation ?
5: L'émancipement, c'est aussi avoir un travail pour être libre pour sa famille. Voilà.
1: Pour moi, être émancipé, c'est avoir ton propre argent, l'utiliser comme tu veux, te coucher à n'importe quelle heure. Et puis...
8: Putain.
1: Et puis avoir une voiture pour se déplacer librement.
6: Ah ça, je suis d'accord avec toi, Redouane. Pour moi, le permis de conduire fait totalement partie de l'émancipation parce que ça permet d'aller où on veut sans demander. Personnellement, je voudrais passer le permis de conduire pour avoir plus de liberté et passer un cap. Le jour où j'irai en vacances en Espagne ou dans des régions touristiques dans le sud de la France, ou ne pas faire attention à l'heure pour des transports en commun.
3: Et toi, Jamélie, ça veut dire quoi pour toi l'émancipation ?
4: Pour moi, c'est réussir à se débrouiller tout seul et d'avoir besoin de personne. Du coup, je trouve que... Et on est mieux servi par soi-même.
9: Moi, l'émancipation, mais je dirais que ça résonne, se confier à l'EPID de Lyon-Mézieux. L'EPID est un endroit d'insertion par l'emploi pour les jeunes. Et là-bas, on nous forme à être autonome. On nous aide à avoir le permis de conduire et avoir un travail. Par exemple.
5: Et puisqu'on vous parle d'EPID, on va écouter un enregistrement qu'on a fait sur place lors de notre première rencontre avec Nicolas et Cécile de Making Way et Fanny et Clémence des Nuits de Fourvière.
1: Let's go!
10: Ladies and gentlemen, welcome on board. We are in EPID Saint-Léon-Mézieux.
9: Ah, bonjour, messieurs et dames. On se présente. Moi, c'est monsieur et madame, volontaire à l'insertion à l'EPID de Lyon-Mézieux.
10: De quelle section ?
9: Dans la section Grandi.
10: Moi, c'est Moudine Buana, volontaire à la section du, de la section Grandi, de la promotion 2026, mars 2026. Et on va vous présenter le centre EPID de Lyon-Mézieux. Devant nous, on peut retrouver la place d'armes.
3: Du coup, là, on est sur la place d'armes. C'est là où on se réunit tous les matins, midi et soir. Là, il y a tout le monde qui va pas tarder à arriver parce qu'il est 16h45, mais il y a personne.

0: Voilà, tout le monde est en retard comme d'habitude.
1: Il y a la montée des couleurs, on chante la Marseillaise. C'est ici où on fait les grandes couleurs de vendredi, où on fait tous les rassemblements le soir, le matin et après manger à 13h30. C'est ici qu'on fait les sorties positives.
2: Et c'est quoi les sorties positives?
1: C'est ceux qui ressortent soit avec un emploi ou un diplôme ou une formation.
3: C'est là où on se rassemble tous les matins à 7h45, si je dis pas de bêtises. 50.
0: Voilà, donc tout le monde arrive sur la place d'armes, actuellement 16h47. On a tous rendez-vous à 16h, voilà, comme d'hab. Non, mais on a l'habitude avec les piles, on a l'habitude. Bref, et tout le monde nous regarde parce qu'on a un micro foufoune, ça me fout droit de rire. J'espère qu'on nous entend bien.
4: J'espère aussi.
0: Enchanté Alexandre, tu veux nous parler de toi?
5: Moi?
0: Oui, de toi. Qu'est-ce là, ça enregistre?
5: Ouais,
0: oui, ça enregistre. Bon.
5: Vous voulez un autographe?
0: Non, mais tu fais quoi dans la vie?
5: Je suis ici pour trouver mon projet. Au début, c'était décorateur d'intérieur, mais c'est compliqué. Alors du coup, bah, j'ai décidé de faire mon deuxième projet qui est de faire agent cynophile.
0: Ah, c'est chill. C'est quoi agent cynophile?
5: C'est maître chien, c'est dresseur de chien, enfin voilà.
0: Ok, moi je pourrais pas faire parce que j'ai peur des chiens. Mais...
6: Maintenant, nous accueillons notre premier invité sur le plateau, Yannick.
7: Bonsoir à tous.
6: Bonsoir.
7: Bonsoir.
8: Merci.
9: Yannick des Nuits de Fourvière, à ne pas confondre avec Yannick Noah.
7: C'est vrai, t'as bien raison de le préciser d'ailleurs.
6: Bienvenue sur notre plateau Yannick, vous êtes régisseur général adjoint du festival. Pouvez-vous nous dire en quoi ça consiste?
7: Alors notre métier il consiste en fait à recueillir tous les besoins techniques des artistes qu'on accueille. Et du coup de leur donner les moyens de se produire sur scène, c'est-à-dire autant avec le matériel que le personnel. Merci. On étudie les fiches techniques, on refait des plans et voilà, on essaye de faire en sorte qu'ils soient au meilleur endroit qu'ils souhaitent. Quoi. Voilà.
6: Être à l'aise sur scène.
7: Oui, d'être à l'aise sur scène, voilà. Voilà, mais ça c'est tous les services du festival qui font en sorte que les artistes se sentent le mieux possible, autant pour l'accueil du public, comme vous voyez ce soir, et sur scène aussi. Voilà.
6: Merci d'avoir répondu à ma question.
10: Yannick, le thème de notre émission du jour, c'est l'émancipation. Et pour vous, qu'est-ce que ça veut dire, s'émanciper?
7: Ah, l'émancipation, ben, c'est bien parce que je trouve que ce que vous avez répondu, c'est exactement ce que je pensais quand j'étais jeune, en fait. C'est que du coup, on a besoin un peu d'autonomie, de liberté. Et du coup, ça représente bien tout ce que vous avez pu dire.
11: Est-ce que votre métier vous a permis d'être plus indépendant?
7: Oui, avec le temps, ça m'a permis d'être plus indépendant, c'est sûr.
11: Merci d'être venu répondre à nos questions. Vous êtes le bienvenu demain pour assister à notre émission sur la solidarité.
7: Ouais, ok, pas de problème, je serai présent, avec plaisir. Je pense que demain, en plus, il ne va pas pleuvoir. J'espère.
12: Est-ce que vous savez ce que MC Solar et Youssoufa, pardon, pensons de l'émancipation? On a eu la chance d'aller leur poser des questions avant leur concert aux Nuits de Fourvière.
0: On revient du catering pour aller derrière la scène, c'est ça?
9: Derrière la scène du festival.
0: Ouais, pour interviewer MC Solar et Youssoufa. Voilà, petit passage secret avec une...
9: Et là, on s'apprête aussi du festival.
0: Mathieu, t'en penses quoi? T'as peur?
10: J'en pense que c'est une très belle nouvelle. Et deux superbes personnes.
0: Ah, ils sont là? Oh, mais non, ils sont là.
9: C'est impressionnant. Ils n'ont pas vie d'un pouce.
0: Discuter.
9: Je sens...
0: M'emballe pas trop, Gaëlle, t'inquiète, ça va bien se passer. bonjour, Youssoufa, vous êtes un rabolé.
13: Oui.
0: Vous êtes arrivé en...
13: Agent.
0: Et vous avez voulu suivre le chemin de votre idole MC Solar en vous lançant dans le rap.
13: Quand même, c'est bien produit quand même.
9: Bonjour MC, vous faites partie des premières personnes à avoir répété des messages et vous êtes...
13: Ouais, c'est vrai.
9: Cette année, aux Nuits de Fourvière, vous revisitez vos classiques dans un concert commun.
13: Ouais. Tiens, c'est toi qui vas répondre, parce qu'on va faire un sur deux.
14: Moi, j'attends juste le point d'interrogation et après j'en vois.
0: Eh ben super, parce qu'on a deux questions pour vous deux.

0: Très forte, hein, la transition. Eh ben super, ça tombe très très bien, monsieur Youssoufa.
1: Est-ce que vous êtes amis dans la vraie vie?
0: Non, je le déteste. Non, je le déteste. Est-ce qu'on est amis dans la vraie vie? Oui. Oui, mais pour te dire les choses honnêtement, comme c'est un grand frère, et tu sais, tu connais la mentalité et la mentalité du quartier, parce qu'il fait, il fait le poète comme ça, mais c'est un mec de quartier. Hein, voilà. Ouais. À la base, il vient du quartier. Plus, plus le côté africain, c'est mon ami, mais c'est plus mon grand frère. Donc, t'as vu, je prends pas trop la confiance, tu vois. Je parle, s'il te plaît, tranquille, tu vois. Je peux pas lui faire genre, hey, tu vois. Je peux pas prendre la confiance en vrai. Je peux, non. Donc, oui, on est amis. Mais je fais doucement. Je fais doucement avec le totem.
2: Oh là là. C'est la même chose. Et puis, moi je suis, on respecte notre travail. Donc, on est toujours un petit peu timide. Mais si on se croise quelque part, dans une soirée ou dans un autre pays, et ben là, on est. Voilà. Il y a quelque chose qui. Comment on appelle ça? Le contexte fait qu'on est des personnages différents. Et là, on peut se lâcher plus.
1: Mmh, ouais.
0: Tu ferais cette interview à Abidjan, ce ne serait pas la même interview. Par exemple. Hein.
1: Ok. Et qu'est-ce que ça vous fait de faire un concert ensemble?
0: Lui, je ne sais pas, je vais entendre sa réponse, mais moi, je ne vais pas le dire devant lui, il ne faut pas qu'il écoute, mais moi, c'est un rêve, moi. Elle l'a dit tout à l'heure. Mmh. Moi, c'est... Voilà, j'en dirai pas plus, sinon je vais commencer à être ému. Donc je ne veux pas qu'il entende. Mais moi, c'est important. Important avec un grand I. Très, très, très, très grand I.
2: C'est une grande première. Moi, c'est la première fois que je fais des choses différemment. Et alors, on a déjà chanté avec des orchestres, avec des DJ, avec d'autres. Et là, c'est une nouvelle aventure. Il faut penser totalement différent, quoi. L'hémisphère droit plus l'hémisphère gauche, plus l'hémisphère droit plus l'hémisphère... Donc, il y a quatre hémisphères de cerveau et une aventure totalement nouvelle. Bah, c'est jubilatoire parce que c'est quelque chose que j'avais jamais fait auparavant. Partager quelque chose sur la scène.
1: Ok.
2: Où sais-tu ?
1: Ouais.
3: Bonjour.
0: Bonjour.
3: Pour vous, qu'est-ce que ça signifie l'émancipation ?
0: L'émancipation, je te laisse commencer.
2: L'émancipation. Alors, il y a plusieurs libérations. C'est-à-dire qu'on était attaché à quelqu'un. Libère. Souvent, il y a une idée de libération là-dedans. Il y a aussi l'émancipation quand on passe, d'enfant à teenager. On se dit, tiens, avant on est enfant, donc on nous donne à manger, puis on s'émancipe et on prend à manger tout seul. Moi, c'est les premières choses qui m'arrivent quand j'entends le mot émancipation. Il doit y en avoir d'autres. Hein.
0: Ouais, moi, c'est prendre de la hauteur, ouais. Prendre de la hauteur sur les choses. En fait, tout ce qu'il vient de dire Claude, pareil. Et prendre de la hauteur sur les choses, c'est-à-dire... On est à l'intérieur de quelque chose qui nous entoure et des fois qui peut nous oppresser. Et puis à un moment, on prend de la hauteur et on le voit. Et peut-être qu'on en a un peu moins peur ou alors on en est moins dépendant, tu vois. Donc, en tout cas, pour moi, c'est un mot positif. Ouais, ouais, c'est toujours une bonne idée de s'émanciper.
2: Ouais.
0: C'est, ouais. Enfin, faut pas dire ça aux parents des adolescents. Question de nous, voilà. Pourquoi l'émancipation ?
3: Parce que c'est le sujet de notre émission, l'émancipation. Et on avait envie de savoir quel était pour vous, qu'est-ce que ça vous...
0: Pour vous, c'est un mot positif ou négatif?
3: Oui, pour moi, c'est un mot positif parce que ça représente un peu l'autonomie, quoi.
0: Ouais.
3: Le fait de vivre un peu par ses propres moyens. Voilà.
0: Tu réponds mieux que nous, en fait. Moi, je vais prendre ta réponse à toi, en fait. Ouais, effacer ma réponse. Non, la tienne, elle est mieux.
3: Votre mère voulait que vous soyez bon à l'école. Est-ce que vous
0: pensez... Comme toutes les mamans.
3: Est-ce que vous pensez que savoir lire et écrire, apprendre des choses, permet de s'émanciper?
0: Ah oui, oui. De toute façon, toute forme d'éducation, ça libère. Toute forme d'éducation. Bien sûr, savoir lire, écrire, compter. Mais bien sûr, être bon dans un domaine qui nous passionne ou alors dans un domaine qui nous entoure. C'est-à-dire, j'en sais rien, mais bien savoir jouer au foot, bien savoir jongler, connaître la carte de France, connaître, savoir conduire, être un bon pilote, savoir fabriquer. Tout savoir, ça t'émancipe de quelque chose. Parce qu'au fait, déjà, ça en tant que femme, en tant qu'homme. Et cette émancipation-là, le meilleur vecteur pour moi, c'est l'école, mais il n'y a pas que, même en dehors, dans la manière dont on est plus âgé, les gens plus jeunes, on s'occupe...

0: comment on échange avec les... C'est tout, tout pour notre expérience et notre expertise nous émancipe. C'est pour ça que moi, j'ai beaucoup de... On donne pas assez de respect, pour moi, à des choses qui sont pas que de l'école. C'est-à-dire que je connais des gens qui sont pas super forts à l'école, où il y a des gens qui sont pas... Ils ont pas fait des longues études, mais athlétiquement, ils ont une discipline ou quoi que ce soit. Moi, j'ai de la fascination et beaucoup de respect pour ça. J'ai beaucoup... Quand quelqu'un développe un talent à lui ou une particularité, une qualité, ça, pour moi, ça se respecte. Faire croire aux gens, que, surtout aux jeunes gens, que le baromètre de leur valeur, c'est que leur diplôme ou leur note à l'école, même si ça compte, parce que pour moi, émanciper par d'autres choses aussi. Il ne faut pas négliger son parcours scolaire, jamais. Mais ne vous laissez pas vous faire négliger ou mais pas que des diplômes et un bulletin de notes. Vous pouvez aussi avoir des qualités qui vous rendent exceptionnel pour d'autres raisons. Voilà. Vous apportez aux gens autour de vous parce que vous savez aider, parce que vous savez compter, parce que vous savez être faire un reportage radio. Enfin, ouais, il n'y a pas qu'une seule manière d'être bon.
1: Ça va, vous êtes toujours avec nous ?
2: Ouais !
1: Après ces premiers avis sur les manticipations, nous avons le plaisir de recevoir sur le plateau Philibert Varenne. Philibert, bienvenue.
3: Bonsoir.
2: Bienvenue. Alors, avec votre compagne, vous avez repris la Maison des Canuts en 2004. Pour celles et ceux qui ne le savent pas, la Maison des Canuts est un lieu historique qui retrace l'histoire des canuts.
3: Alors, la Maison des Canuts, c'est quoi? Nous, on sait, mais c'est peut-être des gens qui nous écoutent qui ne le savent pas. Du coup, vous pouvez nous répondre, monsieur?
4: Bah oui, bien sûr, je vais vous répondre. Alors déjà, on n'est pas sur la colline de Fourvière, on est de l'autre côté. On est sur le plateau de la Croix-Rousse. Et la Maison des Canuts, c'est un petit musée qui retrace l'histoire de la soie à Lyon, mais surtout l'histoire des canuts. Les canuts, ce sont les maîtres ouvriers tisseurs de fils d'or, d'argent et de soie. C'est-à-dire, c'est ceux qui faisaient fonctionner les métiers à tisser et qui étaient installés à l'origine au pied de Fourvière. Et puis après, comme ça s'est beaucoup développé, ben, ils ont cherché de l'espace et l'espace, ils l'ont trouvé à la Croix-Rousse. Voilà, donc ils sont. Donc nous, à la Maison des Canuts, on retrace un peu cette histoire. C'est l'histoire technique, mais aussi l'histoire sociale, parce que les canuts ont fait beaucoup. On fait beaucoup, beaucoup d'innovations sociales, que ce soit le mutualisme, que ce soit les premières coopératives, que ce soit la presse ouvrière. Donc ce ne sont pas que des gens qui étaient sur le métier à tisser, ce sont des gens qui aussi faisaient fonctionner leur métier. Et on parlait d'émancipation, mais qui cherchaient à s'émanciper.
3: Intéressant comme histoire, intéressant.
5: À leur époque, en quoi les canuts ont-ils joué un rôle important dans l'émancipation des hommes, mais aussi des femmes?
4: Alors il y a plusieurs émancipations. Ouais, moi, j'ai bien aimé comment vous avez répondu au début, hein, ce qui était pour vous l'émancipation. Et pour moi, je pense que je peux reprendre là, c'est ce qui a été repris, c'est une forme de libération. Et donc, les canuts qui travaillaient dans leurs ateliers, ils travaillaient pour quelqu'un qui leur donnait du travail, celui qu'on appelle le soyeux. Et donc, en fait, comme les soirées lyonnaises se sont beaucoup, beaucoup développées, elles étaient demandées dans toute l'Europe. Mais il y avait un petit problème, c'est qu'à l'époque, pour se déplacer, c'était pas comme aujourd'hui, il n'y avait pas de voiture, il n'y avait pas de train. Donc petit à petit, il y a eu la séparation entre celui qui fabrique, celui ou celle qui fabrique, le canut, la canuse, et puis celui qui vend, celui qu'on appelle le soyeux. Et donc les soyeux, ils voyageaient, ils prenaient les commandes, et puis ils revenaient à Lyon, et ils fournissaient au canut la soie, et puis le dessin, et les canuts, ils tissaient, ils fabriquaient, et puis quand ils avaient fini, ils allaient livrer celui qui leur avait donné le travail, ils allaient livrer leur soyeux, qui à ce moment-là contrôlait la qualité du travail, et c'est seulement à partir de là qu'on négociait le prix de ce qu'on gagne, de ce que les canuts gagnaient. Dit autrement, les canuts ne savaient jamais à l'avance combien ils allaient être payés. Et donc les canuts, très vite, ils vont dire, attendez, mais nous on veut connaître le prix avant, parce que c'est pas juste. Et donc ils vont se battre pour obtenir ce qu'ils appellent un tarif minimum de façon, qu'ils ont obtenu en 1831. Bon, ça s'est pas bien passé parce que après ce tarif a été annulé, mais les canuts ont, pour s'émanciper justement, ont voulu connaître le prix de leur travail à l'avance. Et quand on voit un métier à tisser fonctionner, qui est d'une complexité folle, je vous invite à venir visiter la Maison des Canuts, hein, faudrait l'organiser ça avec l'épide de mes yeux. Quand vous verrez la complexité du travail, vous comprendrez mieux. Quand

0: Je vous aurais dit que les Canuts savaient lire, écrire et compter. Et parce qu'ils savaient lire, écrire et compter, ils étaient en mesure d'aller négocier avec les soyeux. Et puis, l'autre chose qui pour moi est un fait majeur, les Canuts ont créé le premier journal ouvrier de l'histoire. C'est-à-dire que les Canuts prenaient la parole. C'est pas juste je râle, je discute, non. À un moment, ils ont structuré leur pensée, ils ont créé un journal qui s'appelle L'Écho de la Fabrique, qui a existé de 1831 à 1834. Et dedans, quand on lit, on s'aperçoit que les Canuts, ils réfléchissaient. Il y a des sujets incroyables, ils s'intéressent à ce qui se passe en Europe alors qu'ils sortent jamais de leurs ateliers. Donc, si on revient au sujet de l'émancipation, déjà par l'éducation au sens large, mais du coup l'éducation, savoir lire, écrire et compter, ça ouvre les horizons, ça ouvre un peu les chakras. Et puis, l'autre, on le voit différemment, et puis on comprend mieux comment les choses sont organisées. Je pense qu'il y a une chose que... Moi, que j'ajouterais par rapport à l'émancipation, c'est que l'émancipation, on ne la fait pas tout seul. Et que je pense que, oui, il y a une démarche qui est individuelle, mais on la fait à plusieurs. Et les femmes chez les Canuts, elles avaient un statut très particulier. Ce que j'aime bien rappeler, c'est qu'une femme canuse, parce que le féminin de Canus, c'est Canus, pouvait être chef d'atelier depuis 1783. Je ne sais pas si vous vous rendez compte, c'est-à-dire il y a plus de 2 siècles, les femmes, elles pouvaient avoir leur propre entreprise.
1: Le mouvement des Canuts a-t-il inspiré d'autres mouvements d'émancipation? Et est-ce que ça continue toujours d'être le cas aujourd'hui?
0: Je pense que les Canuts ont vraiment marqué l'histoire, puisque c'est la naissance d'une conscience de former un groupe, d'une conscience politique. Il y a beaucoup de gens qui ont écrit sur les Canuts, beaucoup, beaucoup, beaucoup. Ça a inspiré beaucoup de gens. Après, évidemment, chacun s'approprie un peu l'histoire à sa façon, mais ça a marqué parce que c'est la révolte des Canuts, c'est la première révolte ouvrière de l'histoire structurée. Et puis je l'ai dit, c'est la première presse ouvrière. Donc ça a inspiré beaucoup de gens. Et puis comme je l'ai dit, les premières sociétés mutuelles, les premières coopératives, c'est quand même, ils ont été à l'origine de beaucoup de premières.
1: Merci beaucoup, Monsieur Varenne, vos réponses à nos questions. Et maintenant... Vous les auditeurs, ça vous dit quoi s'émanciper? En tout cas, nous, on a été posé la question aux habitants de Mézieux. C'est parti!
2: Qu'est-ce que ça veut dire pour moi s'émanciper?
3: S'émanciper? Se rendre libre?
2: Mais sinon, si vous réfléchissez bien, qu'est-ce que ça veut dire s'émanciper? Il y a un moment donné, tu vas voler tes proposals. Le seul souci qu'il y a, c'est que la conjoncture actuelle, elle retarde l'échéance, c'est tout. Mon fils, il a 20 ans. Il est chez moi. Mon fils de 24 ans, il est chez moi. Mon deuxième fils de 19 ans, il est chez moi. Pourquoi ils ne peuvent pas s'émanciper? C'est pas qu'ils n'ont pas envie.
4: L'émancipation, c'est pour l'avoir dans la tête.
5: S'émanciper, ça signifie une certaine forme d'indépendance. C'est-à-dire qu'on n'est plus... qu'on arrive à s'assumer finalement dans tous les domaines de sa vie, que ce soit le domaine psychologique et affectif, dans le domaine financier, travailler pour gagner son propre argent. Ouais, ça a une certaine forme d'indépendance.
6: S'émanciper, c'est le contact des gens. C'est ça pour s'émanciper. C'est le contact. Je vois que maintenant, de nos jours, vous n'avez plus de contact. Vous cherchez une relation par le téléphone, vous regardez par le téléphone, tout se fait par le téléphone. Bon, c'est vrai que c'est plus la même époque, mais il faut quand même garder un peu le contact avec les gens.
7: Est-ce que vous auriez le temps pour le
8: contact? Non, je n'ai pas le temps. Non.
7: Oula, non. C'est pas grave.
2: Attends, bouge pas, je paye le monsieur.
9: Il a l'air méchant, le monsieur, il est gentil, c'est bizarre. Il a plein de tatouages.
2: Ça va être de moins en moins facile. Moi, personnellement, regarde, je suis né en 1978, donc j'ai presque 50 ans, j'ai 48 ans. Moi, à 18 ans, j'étais en couple déjà et même pas l'année d'après, j'allais avoir un enfant. Est-ce que vous pouvez le faire maintenant ou ça?
3: 18 ans, oui. Ouais. Après, je suis parti à l'armée, voilà. Donc, je travaillais déjà. J'étais déjà libre de mes parents. Oh.
10: Un peu de bruit.
11: Ouh là là.
4: Déjà, moi, je ne suis pas élevé en France. Je suis élevé dans un autre pays, dans une autre culture. Où s'émanciper, c'est aller... C'est vivre à l'européen, c'est ça qu'on appelle l'émancipation. L'émancipation, c'est l'Europe. Et moi, je suis d'Algérie, je suis kabyle.
5: Le conseil que je pourrais donner, ce serait de... Ouais, vraiment sortir de sa zone de confort et d'oser, tout simplement. On est aujourd'hui, j'ai l'impression qu'on est trop dans une société qui... En fait, on n'ose plus sortir de chez soi, on n'ose plus voilà, partir à l'aventure, on n'ose plus entreprendre des choses, on n'ose plus prendre de risques. Et en fait, je pense que l'émancipation, elle se fait là-dedans.
11: Là, on tourne au milieu du marché, il y a plein de gens, mais personne ne nous regarde. On est totalement invisible. Voilà. Exactement. On a un micro, un casque. Ça fait 5 fois qu'on fait le tour du marché. Tout le monde a l'air très pressé, surtout quand ils nous voient.
12: Et maintenant, on accueille notre deuxième invitée, la chanteuse Melba.
13: Bonsoir.
12: Bonsoir Melba, on est ravis de vous avoir sur notre plateau.
13: Mais moi aussi, ça me fait trop plaisir.
1: Tu es une chanteuse pop de 28 ans.
13: Alors, vous avez peut-être lu ça dans un article, mais la vérité, j'aimerais pas mentir parce que j'assume mon âge, j'ai 32 ans maintenant. Mais c'est drôle la presse, j'ai eu 25 ans pendant 5 ans, je pense, grâce à la presse. C'est pratique.
1: Merci pour l'info parce que parce qu'on savait pas trop, enfin, sur les articles ça disait 28 ans, 29 ans.
13: Et oui, mais voilà, je suis née en 1993, au millénaire dernier.
1: Ok, ça va, c'est pas si vieux.
13: Non, ça va.
1: Tu as grandi à Lyon ?
13: Oui, j'ai grandi en banlieue de Lyon, dans une petite ville qui s'appelle Fézin.
1: Et tu chantes depuis ton enfance ?
13: Non, je chante depuis mon adolescence. Je pense que j'avais 13-14 ans.
1: Et pour toi, c'est quoi l'émancipation ?
13: Pour moi, directement, ça m'amène à penser à ma pratique artistique et à essayer de chercher plus de liberté tout le temps dans l'artistique. Je suis tout le temps dans une quête de la vérité, de la sincérité absolue. C'est genre mon obsession un peu. Mais ça implique d'aller chercher des choses qui sont parfois pas très assumables ou qu'on trouve pas très jolies. Donc j'essaye de m'émanciper de ce que je trouve pas très glamour, genre, ou pas très exposable, pour en faire quelque chose d'artistique qui soit à la fois sincère et à la fois racontable. Et je pense qu'en tant que femme aussi, et en tant que personne queer, en tant que personne grosse dans ce milieu, dans cette industrie, ce marché, aussi de la classe sociale d'où je viens d'une famille ouvrière, je pense que j'ai plein de choses dans la tête qui m'empêchent d'aller exactement là où je veux, de me dire que c'est possible. Et j'ai la sensation, encore aujourd'hui à 32 ans, de me battre contre les idées que je peux avoir moi-même sur ma condition et comment je peux contrer ça pour faire exactement ce que j'ai envie de faire. Et tout à l'heure, vous parliez du permis de conduire. Moi, j'ai eu mon permis de conduire à 31 ans. C'est super tard, juste parce que j'avais pas la thune de le passer avant, en fait. Et depuis que j'ai le permis de conduire, je me sens comme la reine du monde. Genre, c'est une phrase super cheesy, mais genre j'ai l'impression que je peux conduire ma vie. Et je trouve que ça a un impact aussi sur ma façon de voir les choses artistiquement. Et ça me fait travailler, c'est absurde peut-être, mais ça me fait travailler aussi mon leadership avec mes équipes, etc. Donc... J'avoue, le permis de conduire, c'est une grande étape de ma vie, même si ça arrive tardivement par rapport à la plupart des gens. Effectivement, je trouve le permis de conduire, c'est best life après.
14: Dans vos chansons et sur vos réseaux, vous parlez du fait de s'assumer comme on est et vous défendez fièrement la communauté LGBT+, dont vous faites partie. C'est quoi votre parcours pour arriver à s'assumer jusqu'ici ?
13: Je pense que c'est permanent. En ce moment, je subis une vague de harcèlement grossophobe sur un réel en particulier, sur un de mes sons qui est sorti il y a pas longtemps. Et malgré le fait que je travaille sur la dignité, l'acceptation de chaque personne comme il, elle est, je peux pas dire que ça m'atteint pas personnellement de recevoir des insultes, des moqueries, et de subir du harcèlement tous les jours. C'est vraiment difficile. Et en même temps, d'appartenir à des communautés de personnes des communautés de personnes grosses, des communautés de personnes queer, ça donne de la force aussi pour se dire qu'on défend quelque chose qui est plus grand que nous et qui est plus grand que notre personne. Et moi, ça m'aide à continuer en fait et à me dire que je vais pas me taire et que j'ai le droit d'exister comme je suis, même si pour plein de gens j'ai un aspect monstrueux. Ben, c'est pas grave, genre, moi, c'est plus fort pour moi de dire aux autres qu'ils ont le droit d'exister tels qu'ils sont plutôt que de recevoir ça.
15: Pour vous, est-ce que la musique peut être un outil d'émancipation ?
13: Oui, complètement. Pour moi, ça nous permet de dire des choses, en fait. Et moi, j'écris en français, je chante principalement dans des territoires francophones et j'ai choisi ma langue pour qu'on comprenne ce que je raconte et pour connecter avec les gens. Et à mon avis, on peut se donner plein d'idées grâce à la musique. Et je pense que des fois, il suffit juste d'incarner quelque chose. Par exemple, j'ai beaucoup de retours après mes concerts de personnes qui viennent me dire « C'est fou, genre, t'avais l'air à l'aise avec ton corps sur scène, etc. » Et je peux pas dire que c'est 100% vrai, mais juste le fait de l'incarner le temps d'un concert, bah, si ça peut aider d'autres personnes à s'assumer, à se trouver plus belle, etc., ben, je pense que c'est un peu ma mission de vie. C'est bizarre, quand je parle des fois, j'ai l'impression que je me prends pour Jésus, mais genre, c'est ça.
16: Et maintenant, c'est l'heure de notre quiz. Vous pouvez aussi participer avec nous. Alors, on a trois questions pour vous. C'est parti. En quelle année les femmes ont-elles été autorisées à porter un pantalon ? Réponse A, 1968. Réponse B, 1999. Réponse C, 2003. Réponse D, 2013.
2: Moi, j'aurais dit 2003. Hein.
13: C'est 2013. Je suis pas sûr.
2: Et vous, les...
13: Mais quasi.
2: Vous, qu'est-ce que vous en pensez ?
13: 2003.
2: Et vous, monsieur ?
13: Et vous, monsieur Varenne ?
16: Eh ben, c'est...
17: Ah, moi, j'aurais dit 2013, et j'en suis sûr.
16: Eh ben, c'est la bonne réponse, 2013.
14: Bah, oui.
16: Car aussi incroyable que cela puisse paraître, une loi votée en 1800 disait que toute femme désirant s'habiller comme un homme doit se présenter à la préfecture de police pour obtenir l'autorisation. C'est seulement en 2013 que cette loi a été abrogée.
18: Quel est l'âge moyen auquel les jeunes quittent le domicile parental ? Réponse A, à 18 ans. Réponse B, à 21 ans. Réponse C, à 24 ans. Et réponse D, à 30 ans.
13: Ça, c'est des chiffres de quand ? Genre, quand 2026, genre, 25 ?
2: Non, mais
13: okay, 24 récent.
2: Ans. Okay. Quand vous avez 24
18: ans. Ouais, très récent,
14: oui, c'est okay, récent. Je dirais 24 ans.
2: Moi, j'ai vu la réponse, donc je vais rien dire.
14: Ouais, il a regardé la réponse.
2: J'ai vu la réponse, je vais pas répondre.
17: Il est pas tricheur, il est honnête. Moi, j'aurais dit 21 ans.
18: Et toi, Melba ?
13: Moi aussi, j'aurais dit 21.
2: Moi, je vais dire 24. Moi, franchement, j'aurais dit 21.
18: Et bien, la réponse, c'est 24 ans, selon l'Union européenne.
2: Et maintenant, on va passer à la dernière question. Quel est le prix moyen du permis de conduire en France pour un permis classique avec 20 heures de conduite ? Réponse A, 1100 euros. Réponse B, 1335 euros. Réponse C, 1795 euros. Réponse D, 2000.
17: Moi, j'aurais bien répondu 1500, mais on propose pas. Alors, je sais pas comment. Je sais pas lequel choisir.
13: Moi, je sais pas, je leur ai lâché tellement d'argent. Je sais même pas dire, mais à mon avis, c'est dans les 1100, 1300. La réponse 2 ou 3, genre.
2: Eh ben, la réponse est 1335.
13: C'est sûr que c'est faux.
2: Et pourtant... selon le code Rousseau, un spécialiste de code de la route, c'est lui qui l'a dit, c'est pas moi.
18: Mais vu que t'as eu 31 sur 31, t'as un conseil à nous donner pour réussir l'examen de conduite ?
13: Oui, j'ai un conseil à vous donner, c'est de réviser hardcore les questions de théorie, parce qu'il y en a même le jour du permis de conduire. Après le code, pour l'examen pratique, il y a aussi des questions. Et genre, si l'examinateur il voit que vous êtes un peu sûr de vous, sur ces trucs là il se dit ok, c'est une personne sérieuse, genre qui va d'aide ça, qui va conduire comme il faut et tout. Et je vous dirais de faire de la gestion un peu du stress et tout. Je pense faut faire genre qu'on n'est pas stressé détendu, sérieux.
19: Et pour ceux qui n'ont pas le code et le permis, hein, révisez bien.
15: Maintenant, petite pause avec MC et Youssoufa qui continuent à nous parler de l'émancipation.
14: Est-ce que vivre dans différents pays et découvrir d'autres cultures vous a aidé à vous émanciper?
20: Alors pour moi, oui, énormément. Pour Claude, ouais, toi aussi, tu as vécu beaucoup.
19: Ouais. Pareil, on dit le voyage forme la jeunesse, c'est se confronter à d'autres gens, c'est ne pas avoir peur de l'autre, juste parce qu'on a vécu dans d'autres pays, d'autres villes, d'autres quartiers, c'est extraordinaire parce que on rencontre l'autre. Ensuite, on est plus serein. Moi.
20: Ouais, moi j'habite à Abidjan, je suis né à Kinshasa. Je pense comme Claude, mais moi je vais même plus loin. Moi je pense que la chose, tout à l'heure on parlait des études qui émancipent et tout. Moi je pense que la chose qui rend le plus les gens stupides, c'est l'entre-soi. L'entre-soi, quand les gens ils restent entre eux.
14: Oui.
20: Mais dans quel que soit le domaine, quand les vieux ils restent entre eux, quand les jeunes restent entre eux, quand les noirs restent entre eux, quand les blancs restent entre eux, quand les musulmans restent entre eux, quand les français restent entre eux, les riches, les pauvres, l'entre-soi, c'est ce qui rend les gens les plus... C'est la régression intellectuelle, c'est l'entre-soi. Tout le temps, de tous les temps. Dès que des gens... Ça ne veut pas dire qu'on n'a pas le droit d'aimer sa communauté, bien sûr que si. Mais à partir du moment où plus nos fenêtres elles sont fermées sur les autres, comment ils pensent et comment ils peuvent évoluer, c'est là qu'on devient con. Toujours. Donc ça passe par le voyage, mais des fois, juste en traversant sa rue et en allant parler avec des gens un peu différents de ce qu'on pense, ça t'élève. On parlait d'émancipation et tout. Tu commences à penser contre toi-même. Dès que tu commences à traîner avec des gens qui te pensent tous comme toi, tout le temps, tous les jours, c'est déjà un peu bizarre. C'est que tu arrêtes de progresser. Il faut que tu vois et que tu rencontres des gens dont tu te dis oh waouh, ah j'avais pas vu les choses comme ça moi, ah ils font comme ça, ah d'accord, ah mais c'est quoi l'avantage qu'ils trouvent à ça. Dès que tu commences à te poser la question de l'autre cheminement, eh ben toi ça t'ouvre. Ça veut pas dire que t'es d'accord, ça veut pas dire que tu vas appliquer ça, c'est pas ça. Il y a personne qui est meilleur qu'une autre, mais au moins ça te fait relativiser et ça te rend un peu moins con. Pour moi.
21: On a écouté votre chanson Dieu est grande.
20: Oui.
21: Est-ce que vous l'avez écrite pour votre fille une fois qu'elle sera plus grande?
20: Je l'ai écrit pour ma fille. Non, je l'ai écrit maintenant. Alors elle n'a pas tout compris. Mais j'ai l'impression qu'elle a quand même compris. Parce que la dernière fois, je suis allé dîner avec elle. Tu sais, j'ai un rituel avec ma fille. Genre à chaque mois, je crois, on se fait un restaurant tête à tête. Et moi, je pense pas tout le temps à mes chansons. Et je crois pour la blague, elle a 10 ans, tu vois, tranquille. Et pour la blague, je lui dis à Meimani, quand tu seras riche, tu m'inviteras ou je sais pas quoi. Elle me dit ah non, papa, c'est toujours toi qui paieras l'addition, c'est l'impôt sur le patriarcat. Vraiment. J'ai dit ah ouais, d'accord, ok, on en est là, d'accord. Alors que moi, je blaguais, mais elle blaguait pas. Donc elle comprend quand même. Même si elle a 10 ans, elle comprend. Peut-être qu'il y a des choses qu'elle comprend pas encore, mais. Mais en vrai, j'écris pour ma fille, mais j'écris pour toutes les filles qui sont petites ou grandes. Voilà. Ma fille, c'est juste une entrée, mais tous les gens qui veulent récupérer cette chanson, elle ne m'appartient plus. Hein. Elle appartient à toi. Même à moi, elle ne m'appartient plus.
21: Et pour MC Solar, comment avez-vous réussi à créer votre propre style musical?
19: J'ai réussi à créer mon style musical parce que je connaissais que du rap américain et puis un peu de rap français. Mais il n'y avait pas beaucoup de gens qui étaient avant. Alors il a fallu qu'on trouve notre façon de faire. Il n'y avait pas tellement d'exemples. On était parmi les premiers à rapper en français. Donc on a trouvé notre style parce qu'il n'y en avait pas trop d'exemples en français auparavant. C'est donc parce qu'on était dans les premiers qu'il a fallu créer quelque chose. Et puis, ouais, voilà, c'est juste comme ça.
20: Tu peux me mettre à votre place rapidement par rapport à cette question? Parce que, bonjour MC Solar.
19: Bonjour Youssoufa.
20: Youssoufa du centre, comment ça s'appelle? Comment ça s'appelle?
22: Lyon-Mézieux.
20: Centre épi de Lyon. De Lyon-Mézieux. Je regarde vos interviews en ce moment avec Youssoufa dans le cadre du Supersonic Social Club. Et toujours, on dit oui, vous êtes son idole, vous êtes son idole, vous êtes son idole. Ok, mais vous, vous n'avez pas d'idole, vous? C'est qui votre idole à vous? Parce que voilà, on connaît celui du Soufa, mais vous?
19: Ah, pas mal. Alors, moi, savoir, mes idoles, quand j'ai commencé à faire du rap...
20: Ça, lui, il n'en aura pas. une fois qu'il s'est bien moussé sur moi, lui, il n'en aura pas. Okay.
19: Si, si, c'était des gens qui s'appelaient... un gars qui s'appelait Doudou de Timide et Sans Complexe, avec un autre qui s'appelle Joël. C'était le début du rap. Il y avait deux personnes qui rappaient en français, qui s'appelaient Iron et Shoes. Il y avait un gars qui faisait du ragamuffin qui s'appelait Squid Lady. Il n'était pas connu, mais comme j'avais les cassettes. Et puis il y avait les Sai Sai. Bref, il y avait plein de gens qui faisaient de la musique avant qu'elle monte et qu'elle soit connue. Style G, à Créteil. Voilà, c'est des choses que j'avais enregistrées à la radio. Et je dis, waouh, c'est bien, c'était en français, c'était du rap. Donc je connaissais toutes leurs chansons par cœur.
20: Comme quoi, moi je viens de l'apprendre là. Même à moi, là, merci vraiment, merci.
19: Très bonne question.
20: Recrutez-moi,
14: Est-ce que la musique vous a aidé à être plus libre?
19: Est-ce que la musique... oui, moi, moi, j'étais plutôt timide et tout ça. Et donc, dans cette musique, on peut frimer, dire qu'on est les meilleurs, faire de l'ego trip. Ça te permet de te sentir mieux. C'est comme si que tu faisais un CV pour aller faire un boulot. Tu dis, je sais faire ça, j'ai tel diplôme, je suis très bon en ping-pong. Tu mets tous les trucs positifs et après, tu te sens mieux parce que tu crois vraiment que t'es ce que tu dis dans tes textes. Oui, ça m'a beaucoup aidé pour moi.
20: Moi, j'ai un exemple récent. Je sortais d'une répète avec toi, d'ailleurs, la semaine dernière, et j'avais un rendez-vous et la répète, elle avait duré. Et comme il faisait très chaud, j'étais en répète vraiment, tu vois, comme on était à détente, j'étais en short, claquettes, chaussettes. Et en fait, j'ai pas le temps de rentrer, le rendez-vous est important. Et je décide d'y aller parce que je pouvais pas planter le rendez-vous. Et je suis au téléphone avec ma femme et je lui dis, non mais là, je vais aller au rendez-vous, je suis en claquettes, short, chaussettes. Et elle me dit cette phrase, elle dit, ouais, mais ça va, t'es rappeur. En mode, mais toi, on te permet tout, tu t'as le droit. Tu vois, donc oui, il y a ces libertés-là un peu où en fait, le fait d'être artiste quand même, ça te donne une espèce de joker quand même sur certaines choses. On dit, ouais, mais lui, il est artiste, il a le droit, tu vois ce que je veux dire. Tu vois, lui, il arrive en jogging jaune, en interview, voilà, et c'est génial, alors que n'importe qui, tu vois ce que je veux dire. Le boss de Fourvière, il se présente comme ça, je dis, non, qu'est-ce qu'il fait là, tu vois, voilà, il a pété les plombs, quoi, le festival va.

0: Non, on va partir à l'envers. Si possible, ne pas faire de mal et ensuite poursuivre son idée. Parce qu'on va te dire que c'est impossible et en fait, si tu l'as conscientisé, c'est que tu peux le faire. Donc je dirais, ah ouais, le vrai conseil que je donne, c'est prends ton temps, mais fonce. Normalement, ça veut dire quelque chose.
1: Il a tout dit. Ouais, non, je disais dans une chanson, j'ai toujours refusé de juger les autres parce que je refuse que les autres me jugent. Moi, je crois que j'ai l'impression que pour s'émanciper, il faut libérer les autres aussi. Il faut accepter que ça va dans les deux sens. Il faut mieux comprendre les autres. Et tu vas voir que tu vas te comprendre toi-même aussi, tu vois. Ouais, ça commence par ta démarche avec les autres. C'est te détacher, pas dans le sens de ne plus en avoir rien à foutre, mais plutôt les comprendre, être tolérant et bienveillant avec eux. Comme il dit Claude, ne pas faire de mal et vraiment beaucoup de bienveillance. Et du coup, en étant bienveillant avec les autres, on commence à être bienveillant avec soi et on s'autorise à s'émanciper.
2: Merci. Et juste, j'avais une dernière question. Est-ce que vous pourrez donner une parole de vos textes où ça parle d'émancipation, enfin, pour les jeunes?
1: Waouh.
2: Si vous avez.
1: C'est... Ben moi, celle que je viens de dire, là, comme ça je le laisse en galère, lui. Hein. Moi, j'ai déjà trouvé. Non, moi, celle-là, parce que j'ai toujours refusé de juger les autres parce que je refuse que les autres me jugent. En plus, parce que c'est pas juste une belle phrase pour trouver une belle phrase. C'était une période de ma vie où je me suis rendu compte que j'étais très indulgent avec les autres, mais des fois, j'étais pas indulgent avec moi-même, où je prenais trop en compte la vie des autres, et du coup, ça m'empêchait de me libérer. Et en fait, rien que de le mettre, tu vois, les avantages d'être artiste aussi, rien que de le mettre dans une chanson, je me suis dit après, et en vrai, ouais, on n'a qu'à marcher comme ça, tu vois. C'est devenu une phrase, c'est devenu un moteur. Et du coup, je me suis libéré, voilà. Et là, ça se passe pas trop mal, en fait. Je me libère. Et toi, t'es sur quoi? T'es sur Wikipédia?
3: Oui, j'ai trouvé, moi.
1: Tu tapes Claude MC Solar, c'est avec deux A.
0: Alors moi, ça donne l'as de trèfle. Dès l'introduction, ce doit d'être belle, ce doit d'être bonne comme une nonne en dévotion. G est un mec qui n'a pas de chance. Le fils de l'amour regrette sa date de naissance. Être différent l'a beaucoup stressé. L'opinion publique l'a beaucoup vexé. Mais sa vie en main, oubliant les apparences, parce que depuis l'enfance, il vit dans le monde du silence. En fait, il est sourd et muet. Dans le monde du silence, au boulot, on le voit comme un humanoïde. Sa promotion est une course de spermatozoïdes. L'handicapé a happé l'handicap et ses capacités lui ont fait franchir le cap du dédain et de la non-communication. Avec calme et brio, il est objet d'admiration. En gros, il avait des problèmes et il les a surmontés et il s'est émancipé. Voilà. D'ailleurs, qu'on soit sourd ou muet, Zorro ne pouvait rien sans Bernardo.
1: Mais vous êtes tous très bons. Très bons en interview. Vraiment. C'est notre première longue interview à deux.
4: Ah ouais?
1: On n'en a jamais fait. C'est la première fois.
4: Merci beaucoup.
0: Bravo.
5: Melba, vous êtes également artiste. Est-ce que vous arrivez à vous émanciper du regard des autres et à faire de la musique sans chercher à rentrer dans des cases?
6: Je trouve que c'est super dur parce que c'est sans cesse ce qu'on nous demande, de correspondre à une certaine idée d'un certain marché. Et j'essaye aujourd'hui de retrouver des sensations un peu que j'avais à l'ado, un peu de ce que j'avais imaginé qui était ma propre musique, et je recommence à faire de la musique différemment, comme quand j'avais 15-16 ans, avec des amis, avec un peu moins d'ordinateur aussi, même si full respect pour la musique assistée par ordinateur et que j'adore ça. En ce moment, je suis dans une phase beaucoup plus organique que synthétique, même si j'adore les synthétiseurs. Et j'essaye de me libérer de ce que je crois être la musique qu'on attend de moi, etc. Enfin, c'est genre un peu méta ce que je raconte, mais j'essaye de me libérer de ça. Et j'en ai profité de jouer ici samedi aux Nuits de Fourvière pour faire un craquage complet, normalement, moi, je joue en trio.

0: avec deux autres musiciens musiciennes, et samedi on va jouer sans prod, sans aucune bande, et on va jouer à 5. Donc on a totalement craqué, genre j'étais sûre que mon producteur me dirait non. Ça encore c'est une idée préconçue que j'avais, que mon producteur de spectacle me dirait non, ça va coûter trop cher, ça va pas ou quoi. Et en fait ils ont été trop hypés, moi-même j'étais étonnée. Et heureusement que les musiciens avec qui je joue m'ont encouragé en fait à m'émanciper des propres idées que j'avais où on me dirait non. Et en fait ça a séduit mon producteur de spectacle. J'espère qu'ils seront contents de leur investissement samedi. Affaire à suivre.
1: Merci beaucoup Melba. On vous laisse prendre votre guitare. On est impatients d'écouter la chanson que vous allez nous jouer. En attendant, pendant que vous vous installez, on va écouter Mujin sur son rapport à la musique.
2: La musique pour moi, c'est comme une drogue. Parce qu'en gros, on peut pas s'en passer. Et à chaque fois, ça nous détend, ça nous met bien. Ça nous empêche de sombrer. Des fois, c'est comme un... Désolé, mais c'est comme un joint. Parce que quand on le fume, qu'on l'écoute, c'est tellement relaxant et enjaillant en même temps. Du coup, on peut pas s'en passer. Après, il y a quoi? Moi, le meilleur souvenir de la musique que j'ai, c'est en gros, c'était un soir. On n'avait pas trop le moral. On a mis une musique. C'était tellement bien ça qu'on a oublié tout le stress qu'on a eu la journée. Du coup, on s'est enjaillé pendant 2 heures entières. Des vraies 2 heures. Et c'était trop trop bien. Oh là là là, c'était il y a 2 ans, je crois. Ouais, 2 ans, c'était en été. Et c'est le souvenir que je garde le mieux, que je dirais même à mes enfants. Parce qu'en gros, la musique, faut pas qu'ils s'en passent. Hein. Faut qu'ils prennent ça comme... Je sais pas comment dire, mais en gros, faut qu'ils s'en servent à bon escient. Parce que la musique peut être très forte.
1: Merci à Mujin d'avoir partagé ses pensées avec nous. Et maintenant, on vous écoute, Melba.
0: J'ai fait un accordage rapide. Il faut savoir que je me suis remise à la guitare il n'y a pas longtemps. Parce que ça me faisait super envie, notamment parce que j'ai trouvé cette guitare rose cochon que vous ne pouvez pas voir à la radio, mais sachez qu'elle est rose cochon et que moi, j'adore les petits cochons, mais je ne peux pas en avoir, donc j'achète des objets couleur rose cochon. J'ai fait mes cheveux aussi comme ça. Et voilà, je suis novice, re-novice, parce que j'ai joué quand j'étais adolescente. Mais j'ai décidé de faire comme les garçons, c'est-à-dire de faire un truc qui me fait plaisir, même si je le fais pas 100% bien. Je vais vous chanter une chanson très douce. C'est pas du tout ce qui va se passer sur scène samedi. Ça va être beaucoup plus énervé, mais ça fait aussi partie de moi de faire des chansons un peu plus mignonnes. Là, la chanson que je vais vous chanter, c'est une chanson qui s'appelle Centaure et que j'ai écrite pour mon poney. Mon poney, elle s'appelle Bimbo, c'est un cheval de trait de 800 kilos. Et moi, j'ai grandi dans un milieu où ça se fait pas trop d'avoir des poneys. Donc je suis très reconnaissante d'avoir grandi avec ces animaux qui sont pas si chers. C'est pas vrai. Donc voici une chanson pour mon poney. Vous entendez ma guide, c'est bon? Ouais, j'en veux bien un peu plus pour pas... pour entendre mes petits couacs. Ouais, tu peux y aller parce que comme il pleut... Merci Nicolas.

0: Waouh, génial. Merci beaucoup, Melba.
1: Jolie chanson.
2: C'était excellent, vraiment.
0: Incroyable.
1: Oh, on peut encore la remercier.
3: Merci.
4: C'est maintenant l'heure des remerciements. Merci à Yannick, à Philibert Varenne et à Melba pour leur présence avec nous en plateau, ainsi que Youssoufa et MC Solar qu'on a croisés hier.
0: Merci à Making Wave et aux Nuits de Fourvière de nous avoir offert la possibilité de faire cette émission ensemble.
5: Et merci à mon équipe de journalistes, bien sûr, pour cette nouvelle émission. À demain pour notre émission sur les solidarités.
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0: Aujourd'hui, nous parlons littérature jeunesse avec Gilliane, lectrice bénévole Lire et faire lire, action coordonnée dans le Pas-de-Calais par l'UDAF et la Ligue de l'enseignement. Bonjour Gilliane.
1: Bonjour Laura.
0: Alors tu es bénévole à Lire et faire lire depuis une dizaine d'années maintenant. Tu lis actuellement dans une crèche Optimum à Arras. Alors aujourd'hui, tu nous parles de Les yeux noirs, album édité chez Nord-Sud et écrit par Gilles Thibault, illustré par Zo. Alors dis-nous, de quoi il parle ce livre ?
1: Alors c'est l'histoire de Mathieu, un petit garçon aveugle de naissance. Il a remplacé ses deux yeux, qui ne voient pas, par les yeux de ses autres sens, qui voient tout. Les yeux de ses oreilles pour admirer le chant des oiseaux. Les yeux du bout de ses doigts pour toucher l'invisible. Les yeux du bout de ses orteils pour connaître la fraîcheur de l'herbe. Les yeux de ses narines pour reconnaître le parfum des gens et les biscuits de sa maman. Les yeux de sa bouche pour sentir le goût des choses. Et un matin, ses parents lui annoncent qu'il aura une surprise en fin de semaine. Toute la journée, il pense à sa surprise. À l'école, où il apprend le braille, il a beaucoup de difficultés à se concentrer. Et les petits trous du braille se transforment en coccinelles qui s'envolent dans la classe. À la récré, pour ne pas penser à sa surprise, il invente des couleurs, les oiseaux virzoles et les poissons marolos. Il y imagine des animaux fantastiques, des folbivins, des racologues, des alinotères. Le soir, il rêve de surprises, de trains électriques, de tambours, de cow-boys. Enfin, le jour venu, ses parents l'emmènent en voiture. Et là, il va découvrir sa surprise. Et nous aussi.
0: Est-ce que tu peux nous décrire l'objet livre pour nos auditeurs ?
1: Alors, c'est un format rectangulaire, agréable à lire et à feuilleter. Tant les illustrations très colorées sont bien adaptées au texte. On voit les coccinelles qui s'envolent dans la classe, les couleurs inventées et les animaux imaginés.
0: Et pourquoi tu nous le conseilles alors ?
1: Le titre m'a surprise au début. Alors, j'ai pensé que c'était une histoire triste. Et mais en lisant la dernière de couverture, j'ai compris que, en fait, il s'agissait d'une belle histoire. C'est une belle histoire remplie de tendresse et de poésie. Ce garçon est vraiment touchant.
0: Et où est-ce que je peux le trouver, ce livre ?
1: Alors, dans toutes les bibliothèques et médiathèques du réseau M d'Arras.
0: Et si nos auditeurs souhaitent également devenir bénévoles lire et faire lire, comment peuvent-ils faire ?
1: Alors, il faut être âgé de plus de 50 ans. Avoir une heure par semaine à consacrer à du bénévolat dans le Pas-de-Calais, envie de transmettre l'amour des livres et la lecture et être à l'aise avec les enfants et la lecture. Voilà, alors pour devenir bénévole, on peut écrire à l'adresse mail suivante lireetfairelire62@gmail.com.
0: Merci Gilliane de faire d'aussi beaux résumés et de ménager le suspense des livres. À bientôt.
1: À bientôt.

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1: À Arras, les expos du Pharos Urban Fest, c'est jusqu'au 24 juillet. Vous pourrez voir deux expositions dans la ville sur les cultures urbaines. L'exposition « L'art du skateboarding » sera installée sur les grilles de la cathédrale rue Méo-Lens. Vous y découvrirez l'histoire du skateboarding dans le monde, mais aussi à Arras. Et une deuxième exposition, « Le sol pour s'élever » par Madia, sera visible, elle, sur les grilles de la Casa Saint-Exupéry et sur celle de l'arrière-gare. Née d'un voyage de 300 jours à travers 8 pays d'Asie, l'exposition documente la manière dont la culture hip-hop, et plus précisément le breaking, agit comme un levier d'émancipation artistique, sociale et humaine. Ensuite, à l'Œil du Chat, Galerie d'art associative, découvrez jusqu'au 26 juillet 4 nouveaux artistes. Atelier 2, Bohème, peintre, Marivonne Clara, céramiste, Didier Delitte, sculpteur d'Inandier, et Popoc, dessin. C'est au 1 rue des Petits Viésiers, à Arras. Un peu plus loin, Vaisseau Terre, c'est jusqu'au 30 août. Découvrez la Terre autrement, grâce à la richesse de ses contenus, l'exposition présente les dernières découvertes à la croisée des sciences naturelles, physiques et humaines. Elle invite les visiteurs, petits et grands, à se glisser tour à tour dans la peau d'astronautes, de climatologues, d'archéologues ou encore de visionnaires. Alors, prêts à revêtir vos tenues d'explorateurs ? C'est tout public, dès 7 ans, au Forum des Sciences, 1 place François Mitterrand à Villeneuve-d'Ascq. Tarif adulte 8 euros, enfants jusqu'à 12 ans, gratuit. Et enfin, Déplier les mondes, c'est jusqu'au 15 novembre. Née des profondeurs de la mine et nourrie par des mondes invisibles, l'exposition révèle les multiples dimensions de ces imaginaires enfouis, tissant des liens entre mystère, histoire sociale et politique de la mine, forme labyrinthique et culture underground. Entre mythologie collective, théorie des mondes alternatifs et récits de science-fiction, le parcours invite à explorer des territoires où réel et imaginaire se rencontrent. C'est à découvrir au La Banque, centre d'art, 44 place Clémenceau, à Béthune.

2014, 21 morts. Rémi Fraisse, 21 ans, mort par éclat de grenade offensive lors d'une manifestation dans le Tarn. Abdellah Goradia, étouffé, aéroport Charles de Gaulle. 2013, 14 morts. Loïc Louise, 21 ans, par taser.

0: 9 morts. 87, 2 morts. 86, 9 morts.
1: 6 décembre 1986, Malik Ousseki, 23 ans, mort lors d'un passage à tabac pendant une manifestation à Paris. Le peloton des voltigeurs a ensuite été dissous. Début 2019, sont créées les brigades de répression des actions violentes motorisées, BRAVE-M, sous le premier quinquennat de Macron.

0: Bonjour Max.
1: Bonjour Laura, bonjour à toutes, bonjour à tous.
0: Ah, aujourd'hui on va parler de la fécondité avec toi. Tu nous parles de réarmement démographique ou quoi ?
1: Bah, c'est un vaste programme, hein. Donc, la fécondité, on l'a vu, est en baisse en France. Elle se calcule à partir de l'indice synthétique de fécondité, ou encore on appelle indice conjoncturel de fécondité parce qu'il mesure la fécondité du moment. Elle est actuellement de 1,68 enfants par femme. Cela signifie que sur 100 femmes en âge d'avoir des enfants, elles ont 168 enfants. Ça veut dire qu'il va naître 84 garçons et 84 filles à la prochaine génération. Et donc, petit à petit, si ce phénomène se poursuit, la natalité va baisser encore.
0: C'est très précis. Tu nous expliques comment on le calcule ?
1: Voilà. Alors, il y a deux manières de le calculer. La première, c'est ce qu'on appelle la descendance finale. Les femmes sont considérées comme fécondes de 15 à 49 ans, soit 35 années de vie féconde. Donc les femmes qui sont nées en 1973 ont maintenant 50 ans, elles ne seront plus fécondes, officiellement. Aujourd'hui, elles ont encore à peu près 2 enfants, ce qui veut dire que les générations de femmes se renouvellent pour l'instant. Mais ça ne nous renseigne pas, évidemment, sur la fécondité du moment, parce qu'elles sont, si on peut se permettre l'expression, en fin de fécondité. Donc la deuxième méthode, c'est l'indice synthétique de fécondité. C'est-à-dire qu'au lieu de prendre une génération pendant 35 ans, on étudie la fécondité de 35 générations pendant un an. Donc les femmes de 15 ans, de 16 ans, de 17 ans, de 18 ans, combien elles ont eu d'enfants en 2023. On calcule pour 1000 femmes de chaque génération, on divise par 1000 et on arrive à 1,68. Alors, si cette tendance se poursuit, ça va modifier la pyramide des âges. C'est-à-dire que petit à petit, la base de la pyramide des âges va se rétrécir et les générations vont monter progressivement jusqu'à arriver à l'âge actif, puis à l'âge de la retraite. Donc, il va se poser des problèmes économiques et sociaux progressivement.
0: Et alors, quelles sont les causes de la baisse de la fécondité qui touche tous les pays, non ?
1: Oui, actuellement, on estime que les 2/3 de la population mondiale connaissent un ralentissement de la fécondité. Donc, elle est liée d'abord, on peut dire, à la baisse de la mortalité infantile. Donc aujourd'hui, un couple peut limiter le nombre de ses naissances parce que quasiment tous survivent. La mortalité infantile en France est de 5 pour 1000. Il faut penser que sous l'Ancien Régime, on était à 300 pour 1000. C'est-à-dire qu'un enfant sur 3 ne dépassait pas l'âge d'un an et un enfant sur 2 ne dépassait pas l'âge de 5 ans. Donc il fallait en avoir moins 5 ou 6 si vous en espérez en avoir 2 qui vous survivent. Deuxième facteur, c'est l'accès à la contraception et à l'avortement, qui permet de choisir l'arrivée des enfants. On peut dire qu'avant, on décidait d'arrêter d'en avoir, maintenant, on décide d'en avoir. Et cette prise de décision est soumise à pas mal de contraintes. Première contrainte, c'est la garde des enfants. En France, bon, il y a les maternelles à partir de l'âge de 3 ans, et il faut auparavant des crèches ou avoir recours aux grands-parents, à la nounou, etc. Et ça peut être compliqué. D'autant plus que si les femmes veulent continuer à travailler. Or, on sait que l'arrivée du troisième enfant est souvent pénalisant pour les femmes qui veulent continuer à travailler.
0: Est-ce qu'il y a d'autres problèmes ?
1: Oui. Alors, les enfants, ben, on peut dire que ça coûte de plus en plus cher. C'est-à-dire que, comme la population est de plus en plus une classe moyenne, elle envisage une promotion sociale pour ses enfants. D'où l'allongement des études. D'où l'allongement du coût de ces études. Et des exigences modernes arrivent, le portable, l'ordinateur, le vêtement, etc., etc. Donc tout ça contribue à limiter le nombre de naissances pour assurer la réussite de ces enfants. Ensuite, les couples sont de plus en plus instables. La divorcialité est forte, de plus en plus de phases de solitude. Donc évidemment, moins d'enfants. L'urbanisation, on voit aujourd'hui, exige un contrôle accru des enfants. Autrefois, dans les campagnes, bon, les enfants s'élevaient un peu tout seuls. Ils couraient dans la rue, pas de problème. Aujourd'hui, c'est dangereux. Avoir un enfant implique aussi de renoncer à des activités sociales. Les sorties improvisées, le cinéma, le restaurant, etc. On assiste aujourd'hui à ce qu'on appelle un phénomène d'adolescence, c'est-à-dire que les adultes veulent rester jeunes très longtemps. Donc ils veulent garder un mode de vie adolescent, ce qui retarde l'arrivée des enfants. Et plus vous retardiez l'arrivée des enfants, moins vous en avez. C'est mathématique. Aujourd'hui, l'âge moyen des femmes qui ont un premier enfant est autour de 30 ans. Il était de 20 ans après la Deuxième Guerre mondiale. Ce qui fait que les générations vont peut-être se renouveler, mais au lieu de se renouveler tous les 20 ans, elles vont se renouveler tous les 30 ans. Autre phénomène, c'est la croyance dans l'avenir. Est-ce qu'on est optimiste ? Et donc on sait qu'aujourd'hui, avec le changement climatique, la pollution, les guerres, bah, les parents sont plus inquiets. Et donc ce n'est pas un facteur favorable à la natalité.
0: Alors pourtant, la France fait mieux que ses voisins. Tu nous expliques pourquoi ?
1: Ben oui, on a une politique quand même française qui est assez nataliste. On a des allocations familiales, il y a des avantages fiscaux, il y a des crèches, il y a des écoles maternelles. Et la mentalité française est assez favorable à la conciliation pour les femmes de leur activité professionnelle et d'avoir des enfants. Ce qui n'est pas le cas en Allemagne ou dans d'autres pays, comme en Italie, par exemple, où là, il faut automatiquement être installé pour avoir un enfant, d'accord, et quitter la maison.
0: Quelles sont les conséquences de la baisse de la natalité à long terme ?
1: Oui, ça va être très progressif. D'abord, la fermeture des maternités. On le voit déjà. Fermeture de classe. Alors, on peut en profiter pour faire un meilleur encadrement. Problème d'emploi dans certains secteurs qui sont liés à l'enfance, par exemple. Tous ces aides maternelles, etc., vont être concernés. Ensuite, la population active. Or, on sait que c'est la population active qui finance les retraites et donc qui finance les enfants. Donc, la population active a en charge les préactifs et les postactifs. Donc, s'il y en a moins, ça pose un problème.
0: J'imagine qu'il y a aussi des enjeux politiques.
1: Eh oui, des enjeux politiques, parce que le vieillissement d'une population entraîne des risques de repli sur soi, de frilosité, de conservatisme, et peut-être de tensions entre les âges. On va passer de la lutte des classes à la lutte des âges, peut-être. C'est-à-dire que les vieux en veulent aux jeunes, et les jeunes vont en vouloir aux vieux, etc., etc. Et donc on voit ça au niveau politique, dans tous les pays, européens en particulier.
0: Merci Max.
1: À bientôt, au revoir.
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1: At Lindebaum Festival, un festival de musique traditionnelle et néo-trad au parc Galamé à Laune-Plage, c'est entre Gravelines et Dunkerque. Ça se passe du jeudi 23 au dimanche 26 juillet, avec cette année Jérémy Frérot, Mist, Duo Supernova, La Cigu, Fleuve, Ta Grand-Mère, Artefact, Bargenat, Fahrenheit ou encore Manran. C'est complètement gratuit, navette gratuite aussi depuis la gare de Dunkerque. Plus d'infos sur at-lindebaum.org. Concert dans le cadre de la série d'événements La Folie Continue et de la saison Méditerranée, avec un artiste qui s'appelle Omar Eka, qui fait de l'afro-électro. Ça se passe à la Maison Folie de Lille-Moulin le vendredi 24 juillet de 20h à minuit et c'est gratuit. Autre événement gratuit, le festival Rock en Stock. 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

0: Parlons 1000 jours, une chronique pour accompagner les parents dans les premières années de vie de leur enfant. Aujourd'hui, nous abordons un sujet qui parle à de nombreux jeunes parents, les premières vacances avec bébé. Entre excitation, organisation, fatigue et moments de bonheur, cette première escapade reste souvent gravée dans les mémoires. Pour la première partie de cet entretien, on retrouve aujourd'hui les mamans de l'espace des 1000 jours de la ville d'Arras, Alouma, Carla et Yasmine, qui ont accepté de partager leur expérience.
1: Bonjour.
2: Bonjour Laura.
0: Alors première question, comment avez-vous choisi votre destination pour ces premières vacances avec bébé ?
1: Nous, pour les premières vacances avec Émile, donc mon fils, le sujet c'était surtout la route, parce qu'il supportait très mal d'être contenu dans le siège auto. Et même le train, ça nous semblait compliqué parce qu'il a toujours voulu bouger beaucoup. Donc on avait pour souci de ne pas partir trop loin. Et puis pas partir trop au sud parce que c'était la grosse canicule de l'année dernière où on a eu très très chaud. Donc on a décidé de partir aux Pays-Bas parce qu'on s'est dit que c'était pas trop loin, un petit peu dépaysant quand même, et voilà.
3: Pour nous c'était un peu la même réflexion pour la distance, où on voulait rester à côté, pas trop loin, pas trop de route. Du coup on est parti sur les côtes d'Opale. Bon, on voulait la mer parce qu'il faisait chaud déjà. Et en plus, c'est aussi les côtes d'Opale, c'est un endroit qu'on aime bien. On voulait que ce soit sa première délocalisation. C'était vraiment la distance pour la route et on ne savait pas comment il allait réagir. Du coup, on a joué la sécurité.
4: Pour nous, y a eu également la question du trajet. Pour le coup, nous, on a décidé de prendre l'avion, dans le sens où lui, il ne supporte pas la voiture. Mais tant qu'il est dans les bras, ça va. Donc, ça nous semblait envisageable de prendre l'avion. Et on a choisi la Corse parce que ça restait raisonnable en termes de distance. Il y avait environ 1h30 de trajet et départ possible depuis Lille. Donc ça ne nous faisait pas non plus des gros transferts au niveau des horaires, etc. Voilà.
0: Et alors, quelles étaient vos principales inquiétudes avant de partir ?
1: La route. Et nous, c'était vraiment compliqué. Maintenant, ça va mieux. C'était assez compliqué, la route. On a dû... se contorsionner pour essayer d'allaiter pendant dans le siège auto. Je conduisais pas. Mais ouais, trouver des tas de stratagèmes. Mais c'était ça principalement qui m'inquiétait moi. Après, mon mari, il n'était pas inquiet. D'ailleurs, moi, je ne voulais pas partir au début. Je pense que je n'étais pas spécialement prête et je ne sentais pas non plus le besoin de partir en vacances. Et puis, c'est mon mari vraiment qui m'a... c'est lui qui a tout réservé. Je me suis retrouvée à devoir y aller. Et c'était bien qu'il me pousse un peu parce que c'était super. Mais c'est vrai que de moi-même, je pense que j'avais plus d'inquiétude que d'envie d'y aller vraiment.
3: Ouais, c'est vrai que la route, on s'inquiétait un petit peu, mais c'est vrai que l'allaitement m'a beaucoup aidée, vu qu'il s'endormait au sein. Ce qui fait que sur la route, il a dormi sur l'allée. Je crois que c'est le retour qui était un peu plus compliqué, où il voulait être dans les bras. On a dû faire des arrêts. Mais l'inquiétude aussi, c'était quitter le confort de la maison, où on est bien équipé. C'est s'inquiéter de se dire qu'on aura... on va manquer de quelque chose vraiment crucial ou sans ça, en fait, on ne pourra plus vivre. Ça ne pourra plus continuer. Mais voilà, quand c'est tout nouveau, on a l'impression... Il y a certains objets, en fait, c'est un peu les doudous des parents. Quand ils ne sont pas là, on s'inquiète un peu.
0: Et du coup, l'avion, c'est un peu différent ?
4: Ouais, alors moi, mon inquiétude, elle portait pas trop sur l'avion, j'avoue, parce que je sais que quand il est avec nous, quand il est dans les bras, il se sent bien, donc qu'on pourrait le réconforter si besoin. L'inquiétude, elle était plutôt sur les vacances au global, sur le changement de rythme, parce qu'on avait déjà fait des expériences de... voyage plutôt week-end d'une nuit à peu près, donc aux alentours de la maison. Donc là, c'était la première fois qu'on quittait la maison vraiment pour plus longtemps, une dizaine de jours. Et comment ça allait impacter son rythme, sachant qu'on est parti assez tôt, assez 6 mois, et qu'il commençait seulement vraiment à se vraiment être structuré en termes de sieste, sommeil, etc. Donc j'avais un peu peur que ça le perturbe, on va dire, et que ça ruine un peu les efforts des mois précédents. C'était principalement ça l'inquiétude.
0: Alors, puisque tu parles de rythme, comment vous vous êtes organisés tous les trois pour le voyage, que ce soit pour les préparations, que ce soit pour comment on fait, quoi.
4: En termes d'organisation, vraiment sur la peur de ne pas être assez bien équipé. On a toujours peur d'oublier quelque chose. Alors, je pense que ça fait partie des inquiétudes, mais peu importe où on va, dès qu'on sort de la maison. Les listes, hein, c'est classique, mais ça permet de essayer en tout cas d'avoir l'essentiel. Après, au niveau de l'organisation, je sais que nous, dans la destination, ça comptait aussi d'avoir quelque chose qui soit pas trop compliqué. Nous, on est allé à Ajaccio. Et donc, la ville, elle est au bord de la plage. Donc, on savait qu'on pouvait tout faire à pied. Qu'on pouvait à la fois se balader dans la ville, qu'on n'avait pas besoin de là-bas reprendre des transports ou la voiture. Donc, si ça se passe pas bien, on peut vite rentrer au logement, tout en profitant du cadre. D'avoir quelque chose qui nous permet d'être flexible, comme chez nous en fait.
3: Pour l'organisation, pour nous, c'est simple, on a embarqué toute la maison. Vraiment, littéralement, en fait, on a pris un logement avec un lit où il y avait du matériel pour bébé. Sauf qu'en fait, finalement, on a démonté le cododo, on est parti avec le cododo. On s'est dit, on veut pas trop le perturber, on veut qu'il ait son environnement. Et on a pris tout ce qui était possible, caméra, tout ce que, vraiment, il y avait deux sacs pour lui. Sachant qu'on est parti, je crois, trois nuits. Hein. C'était pas une semaine de vacances. En termes d'organisation, c'était plutôt ça. C'est vraiment essayer de penser à tout. J'avoue que je me suis assise, j'ai refait une journée type avec lui et j'ai noté toutes les choses que j'utilise et pour les prendre avec moi.
1: Moi, j'ai fait un peu comme Yasmine. Je me suis pris 2-3 jours à l'avance. Et puis à chaque fois que je faisais quelque chose avec Émile qui nécessitait un objet, un soin ou quoi que ce soit, je notais. Et bon, à la fin, je me suis quand même posée à regarder ma liste et dire ça, on peut peut-être s'en passer et tout. Mais bon, avec le recul, j'ai quand même emmené le matelas allongé. Ça sert à rien, il y a des matelas partout. Donc j'ai pris beaucoup de choses. J'ai pas pris le cododo, mais j'ai pris beaucoup de choses. J'ai essayé de noter. Je me suis pris un peu à l'avance pour réfléchir à ça. Et puis moi j'étais surtout sur la partie bagages pour tout ce qui est organisation de l'hôtel, etc. C'est mon mari qui a géré, comme je disais, qui a tout géré. Et puis lui. Il part du principe que ça allait bien se passer, donc je pense qu'il s'est pas trop pris la tête. Et bon, au final, ça s'est bien passé, donc voilà.
0: Et est-ce que vous avez réussi à garder le même rythme? Je pense à l'heure du bain, aux siestes.
4: On a essayé. Après, l'idée, c'était aussi de se dire que c'était nos vacances. Enfin, c'est ses premières vacances, mais c'est aussi nos vacances. Nous, en tant que couple, on avait besoin aussi de changer de cadre, etc. Donc, on a essayé au maximum de respecter son rythme, mais en s'adaptant, quand même, en faisant des petits écarts, on va dire, mais qui le perturbaient pas plus que ça. Donc, sur les siestes, par exemple, de l'après-midi, on restait à l'appartement parce que, en plus, il faisait chaud. De toute façon, donc même pour nous, c'était pas envisageable d'être dehors. Mais par exemple, pour la petite sieste du matin, de la faire en extérieur, c'était possible aussi. Donc l'idée, c'était d'être flexible.
3: Alors, je me souviens pas vraiment de ce détail-là pour le rythme, sachant que Nathalie, il dormait sur moi. Ce qui fait qu'il n'y avait pas besoin d'un environnement. Tant que moi, j'étais là, ça va. Il pouvait dormir. Soit en écharpe, soit en tétan. Du coup, je me suis pas beaucoup inquiétée sur ça. J'avais pas des routines à faire à l'intérieur. Mais par contre, c'était le rythme des vacances qui a été un peu violent pour nous parce que on avait l'habitude de faire beaucoup de choses. Où on pouvait sortir du matin et rentrer le soir en faisant plein de choses, alors que un bébé, ça freine énormément, vraiment beaucoup, et ça peut être frustrant. On a l'impression qu'on n'a rien fait, en fait, de nos vacances. Même si, avec le recul, ça a fait quand même du bien d'être délocalisé, de voir autre chose que la maison. Mais par contre, en termes de rythme, c'était ça. Ne pas trop perturber.
1: Ouais, nous, c'est pareil au niveau des rythmes.

0: En vacances, on a l'habitude d'en faire beaucoup, de beaucoup marcher, changer souvent même de logement. Si on part une semaine, on va dormir dans quatre endroits différents, par exemple. Là, on s'était un peu interdit ça, même si on a quand même fait une escale en Belgique à la mer, qui était sympa. Bon, l'idée, moi, l'impératif que j'avais mis, c'était de rester un peu longtemps au même endroit quand même. Et après, y a, tous les jours, il y avait ce truc de savoir est-ce qu'on en fait trop? Parce que, bon, on a gardé quand même la même heure du coucher à peu près quand on y arrivait parce qu'il faisait très chaud. Donc ça fait que les bébés s'endorment un peu plus tard. Mais par contre, au niveau des siestes, c'était un peu plus... Je vais pas dire chaotique, mais... on a fait comme on a pu en essayant quand même de nous de profiter aussi un peu. Et puis à la fin de la journée, j'avais toujours un peu ce truc de culpabiliser en me disant peut-être qu'on en a trop fait, le pauvre il doit être fatigué, etc. Ouais, c'est dur de trouver la balance, je trouve.
1: Et oui, il veut donner son avis aussi. C'est normal.
0: Ouais, c'était dur de trouver l'équilibre entre nos vacances et ses vacances. Mais
2: À ralentir aussi.
0: carrément, ouais, ça fait du bien.
2: Vraiment ralentir et se dire bah, d'apprécier l'entourage, enfin plutôt les environs et ne pas juste tracer d'un point A à un point B. Ça, c'est vraiment quelque chose qui, rien que ce matin, on a visité Notre-Dame de Lorette et franchement, on est resté là-bas toute la matinée. Alors c'est quelque chose qu'on aurait fait au maximum une heure. Ça, si on avait traîné de la pâte, c'était une heure. Et là, on a passé vraiment toute la matinée là-bas et franchement, on a apprécié la vue qui est magnifique, mais on l'a vraiment apprécié parce que bah, il voulait jouer avec les cailloux.
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0: Arnaud. Juste une petite chose, on a une émission à la radio qui s'appelle Bazar Azik. Mmh. Est-ce que tu as une idée comme ça d'un jingle spontanément?
1: De quoi, du bazar?
0: L'émission s'appelle Bazar Azik.
1: Azik, oui. Et qu'est-ce que tu veux que je fais?
0: Tu imagines, je sais pas, un truc qui fasse écouter cette émission.
1: Bazar Azik, libre ton cul, le reste va suivre. Vive le bazar. Allez.
0: Merci.
2: Putain, c'est vachement bien. Nous sommes quand même tous.

0: des rendez-vous à retrouver dans la partie agenda du www.radiopfm.com.
1: Les Portes du Temps, une journée événement organisée dans le cadre des quartiers d'été à la Citadelle d'Arras, stade Vauban, le samedi 25 juillet de 10h à 16h. Alors, au programme activités sportives, jeux de piste, robots et casques de réalité virtuelle, Transformers Gaming, un spectacle, le Chaboté par Artois Culture Nature, contes anciens et musique. C'est gratuit, transport et repas possible, sur inscription auprès de votre centre social. SOS Pas-de-Calais, c'est une association qui agit pour la prévention du suicide et qui s'efforce de briser le cycle de la solitude en accueillant la parole de chacun et chacune, au téléphone ou sur Internet. L'association reçoit environ 1000 appels par mois, elle est en permanence en recherche de nouveaux bénévoles pour assurer sa mission d'écoute inconditionnelle et anonyme. Si vous souhaitez devenir écoutant-écoutante bénévole, vous pouvez adresser votre candidature à sosam.arras, donc SOS am.arras@free.fr. A noter que SOS Amitié Pas-de-Calais sera présente le samedi 25 juillet matin sur le marché d'Arras devant l'hôtel de ville pour échanger et répondre à toutes vos questions.

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1: Johnny Betrave et ses courgettes par la compagnie La Belle Histoire. Un spectacle musical et déjanté à découvrir vendredi 24 juillet à 19h au Théâtre de Verdure du Pharos, 4 rue Charles Péguy à Arras. Le syndrome du bourdon par la compagnie Balance-toi, c'est samedi 25 juillet à 15h. À travers la danse et le main à main, Charlotte et Valentin explorent avec poésie les freins du quotidien. Un spectacle sensible sur la confiance en soi et en l'autre jusqu'à l'envol. C'est dans le cadre de Parc en Fête, un programme gratuit riche en activités artistiques, sportives et culturelles pour tous les âges au cœur de l'été. Gratuit donc, tout public. Et c'est à voir au Louvre-Lens, 99 rue Paul Bert, à Lens.
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1: Sur votre radio locale, Actu Conso avec Serge. Serge Aveillant, bonjour.
2: Bonjour et bonjour à tous.
1: Aujourd'hui, on parle de location de voiture pendant les vacances. Arrivé sur place, par le train ou l'avion, j'ai la solution de louer une voiture pour mon séjour.
2: Et c'est d'ailleurs ce qui s'est passé avec un ami. Il m'a téléphoné de Croatie, pourquoi pas, pour me demander conseil à propos de la location de son véhicule. Tout se passait bien jusqu'au moment où il a perdu la carte grise de la voiture et je vais vous livrer la suite.
1: Mince.
2: Ben oui, parce que sans carte grise, la voiture est immobilisée. Et le loueur lui en a proposé une autre, mais avec des conditions financières qu'il n'a pas tout à fait compris.
1: Alors, reprenons dans l'ordre. Vous avez un ami, bon c'est déjà ça, hein, qui vous sollicite de l'étranger pour avoir votre avis sur un contrat. Expliquez-nous pourquoi il vous fait confiance.
2: Ben, il sait que j'ai une licence en droit et que cette licence, je l'ai utilisée pendant des années pour régler des litiges en tant que bénévole dans une association de consommateurs. Ceci étant dit, il aurait aimé passer d'un contrat à un autre sans pénalité, ce qui m'amène à parler de ce type de contrat de location. D'une part, qu'y a-t-il dans un contrat concernant ce cas particulier? Et d'autre part, que voulait-il dire en invoquant auprès de sa compagnie d'assurance la responsabilité civile? Une notion qui n'a rien à voir avec la location de voiture. Je l'ai senti un petit peu désemparé en parlant d'une obligation de réparer un dommage causé à une autre personne, par sa faute, par négligence ou à cause d'objets que l'on possède. Par exemple, votre petit copain à quatre pattes se sauve et fait tomber un cycliste ou encore le pot de fleurs du balcon blesse en passant un passant en lui tombant dessus. Sans parler de votre enfant qui blesse un copain malencontreusement. Bah, les dégâts et les frais sont pour vous et c'est la responsabilité civile.
1: Mais la perte de la carte grise ne rentre pas dans ces cas.
2: Bah, évidemment, c'est le contenu du contrat qui est à comprendre pour éventuellement faire baisser la facture.
1: Qu'y a-t-il dans un contrat en France? Je suppose que les clauses sont sensiblement les mêmes en Europe, non?
2: Bah, je l'espère, mais oui, je pense à peu près. Le loueur est juridiquement responsable du document. Bien entendu, si le contrat le prévoit, le locataire peut être tenu de payer des frais, en cas de perte, évidemment. Eh bien, en cas de perte, c'est le locataire qui est responsable financier, si le contrat le prévoit, si le contrat le prévoit. Les démarches dans ce cas consistent à déclarer immédiatement la perte à l'agent au contrat. Et la plupart du temps, celles-ci sont à la charge du loueur, qui doit en demander un duplicata. Oui, mais vous pensez bien que toutes ces démarches engendrent des frais que vous aurez à régler et probablement même au-delà d'eux.
1: Bon, eh bien Serge, je garde votre numéro dans mon répertoire au cas où. Hein.
2: Je vous en prie. Alors, si vous êtes en Bulgarie ou je ne sais où, n'oubliez pas que vous pourrez me téléphoner sur mon 06.
1: Entendu, je note.
2: Et vous aurez droit à une consultation gratuite.
1: Waouh, magnifique. Merci Serge, à bientôt.
2: À bientôt.
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4: Cinéma, vidéo, documentaire, film pour le jeune public, prochainement sur vos écrans.
5: Cette semaine au Mégarama d'Arras, du côté des sorties retrouvées, de la comédie française, une comédie de Martin Darondeau et Bertrand Huskla, toujours à l'affiche côté film d'horreur, d'abord Backrooms de Kane Parsons, interdit aux moins de 12 ans, puis Evil Dead Burn, un film de Sébastien Vanitschek, interdit aux moins de 16 ans, deux films historiques, La Bataille de Gaulle, partie 1 et 2 d'Antonin Baudry, et deux films d'action, Supergirl, un film de Craig Gillespie et L'Odyssée de Christopher Nolan, interdit aux moins de 12 ans. Pour les jeunes cinéphiles et toute la famille, Toy Story 5, un film d'animation d'Andrew Stanton avec Tom Hanks, Des Mignons et des Monstres, un film d'action de Pierre Coffin, et Vaiana, la légende du bout du monde, un film d'animation de Thomas Cale. Enfin, en avant-première, La Patte Patrouille, le film, Mission Dino, un film d'animation de Karl Brunker, c'est dimanche 2 août à 11h et 15h30. Bonne séance!

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1: RFI, il est 10h en temps universel et midi ici à Paris. Et tout de suite, un nouveau journal.
2: Visé par un nouveau train de sanctions européennes, le plus. Explication de Pierre Benazé. Le marbé par le conflit au Moyen-Orient. Dans ce contexte, les et les géants du secteur. D'une intervention au mouvement de contestation de la jeunesse. Il promet de sanctionner les responsables des fraudes aux examens. Ces fraudes à l'origine de la fronde des étudiants. Dans ce journal aussi, le Tour de France à 3 jours de l'arrivée à Paris. Nouveau train de sanctions contre la Russie a donc été l'Union européenne. Il comprend des mesures contre les hydrocarbures et contre le secteur. Surtout de maintenir une pierre sur le fil, accord sur le fil.
3: Oui, le prix du pétrole russe restera limité à $44 le baril, 15% en dessous des cours du brut de l'Oural. Cette limitation doit entier. Elle durera 12 mois, soit 6 de plus que prévu initialement. Mais pour y arriver, continuer à transporter du gaz naturel liquéfié entre la Russie et des pays non européens. Mais c'est seulement une dérogation pour un an. Ça ne concerne que les contrats datant d'avant l'obstruction. Grâce à la liste des sanctions, visas de court séjour dans l'UE, de nouvelles interdictions à l'encontre des crypto-monnaies ont aussi été adoptées et de nouveaux navires ont été ajoutés à

0: la liste de la flotte portuaire et les services et peut déboucher sur des saisies.
1: C'était Pierre Benazé en direct de Bruxelles. Sergueï de l'ASEAN, les chefs de la diplomatie, Sergueï Lavrov a mis en garde Marco Rubio contre la poursuite des livraisons. Il y a maintenant les derniers faits marquants. L'armée iranienne en représailles aux attaques américaines. D'autres cibles militaires des États-Unis ont été visées sur son territoire. Les conséquences de l'aide sont sécuritaires, économiques, mais notamment ceux du Kurdistan où chaque otage à Erbil.
2: 8 Denkawa, près de soir, avion de drone américaine à proximité.
3: Du coup, une explosion se produit, une se brise. C'est comme ça depuis le 28 février. On pense que la cible, ça recommence.
2: Les armées d'opposition iraniennes aussi les habitants. Ferraïdoun est installé dans un minibus pour rentrer chez lui à Soleimani.
4: Nous sommes dans un moment où quand on voyage, nous avons peur.
2: Au sud, gravement, les exportations des revenus publics.

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1: La situation au Moyen-Orient et à pays d'Asie du Sud-Est réunis, affectés par les tensions et au passage sans entrave du détroit d'Ormuz où en temps normal transite 20% de ce contexte de guerre au Moyen-Orient des hydrocarbures. Profit record, c'est notamment le cas du français Total qui a doublé les bénéfices semestre, sont portés par la hausse du prix du pétrole.
2: Annoncé en avril dernier, bénéfice net pour les trois premiers mois de l'année, 60 trimestres. Ce délégué à l'énergie, Maud Bréjon, a répété que le Total bâche annonce successive de profits records. Elle débat la question. Le groupe est souvent critiqué pour la faiblesse, voire l'absence de son impôt sur les sociétés et le mécanisme de plafonnement des prix du carburant dans ses stations-service. À la veille, façon de faire passer la pilule auprès de la population. Les prix du gazole en France pour se situer au-dessus de la barre des 2 euros le litre, ce qui ne manquera pas de faire des mécontents au moment des départs en vacances.
1: Anne Verlaguet du service éco et actuellement les cours du pétrole s'envolent. Près de 100 dollars le baril de Brent de la mer du Nord. En Inde, une intervention du Premier ministre Narendra Modi de la jeunesse. Il promet de sanctionner les responsables des fraudes aux examens universitaires, des fraudes à l'origine de la continue d'exiger la démission. Aide et avec elle la Sajanka par exemple se prépare d'inondations pour Théo El Niño et le plus grand nombre d'hospitalisations en une journée liées à la... Allez, maintenant le Tour de France. Ringte par le Belge Pogacar est toujours en jaune avant les trois prochains dimanches. En Marne est un lieu incontournable, très prisé par ceux qui flânent en musique au milieu des sponsors et des produits de...
3: Pour un tour au village, certains feraient n'importe quoi. Ariel et son violon ambiant. Eric fait découvrir aux heureux invités ses produits locaux.
4: Ça permet de sortir. Des fois, on peut être un petit peu délocalisé, local, d'acheter une image aujourd'hui.
3: Acheter Sion Prud'homme, directeur du tour.
5: Nous avons la chance d'avoir 300 candidatures. On remet une médaille du tour. Il nous donne un saucisse sympathique. C'est un lieu de convivialité.
3: Gaspard et Étienne, Bob vissés sur la tête et cadeaux plein les poches.
6: On veut transmettre aussi un peu les vagues qui nous fait vibrer sur le bord des routes. Et là, de le voir un peu de l'intérieur, c'est marrant et rigolo.
7: Un sac bien rempli quand même.
3: Olivier Pron, les poches pleines.
1: Et aujourd'hui, 18 programmes dans les Alpes. Enfin, Zinedine Zidane sur le football, c'est une question prochaine, 28 du poste. Michel Bastille.
8: Jean-Gilles Moreau. Et 8 milliards de voisins, nous parlons de liste sur RFI. 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
1: À Arras, les expos du Pharos Urban Fest, c'est jusqu'au 24 juillet. Vous pourrez voir deux expositions dans la ville sur les cultures urbaines. L'exposition « L'art du skateboarding » sera installée sur les grilles de la cathédrale Ruméo-Lens. Vous y découvrirez l'histoire du skateboarding dans le monde, mais aussi à Arras. Et une deuxième exposition, « Le sol pour s'élever » par Madia, sera visible, elle, sur les grilles de la Casergar. Née d'un voyage de 300 jours à travers une ère dont la culture hip-hop, et plus précisément le breaking, agit comme un levier de... Ensuite, à l'œil du chat, galerie d'art appuyé, peintre, Marie-Didier Dely, c'est au 1 rue des Petits Viésiers, à Arras. Un peu plus loin, découvre la richesse de ses coins, la croisée des sciences. Elle invite les visiteurs, petits et grands, à se glisser tour à tour dans la peau d'astronautes, de climatologues, d'architectes, près tout public, d'esprit. C'est jusqu'au cas de la mine et nourri par des mondes révèle les multiples

0: Ultimate, qui est politique culture underground. Entre mythologie collective, théorie des mondes alternatifs et récits de science-fiction, le parcours invite à être se rencontre. C'est tard, 44
1: ans. Ouais, good. Ça, ça va mal, ça, ça.

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0: Bonjour à toutes et à tous. Mission du jeudi sera des rencontres pour la prévention du suicide, une conférence gesticulée et des concerts et festivals. Avant ça, votre habituage. On poursuit notre up, différents aspects du projet de Mégacanal. Et aujourd'hui, on s'intéresse à la question de l'eau, et notamment à l'alimentation en eau du canal. Un entretien signé Luc pour PFM.
3: Le projet de Cambrai-Chelobac, près de Cambrai et Compiègne. Long de 107 mètres d'un réseau fluvial à grand gabarit entre l'Île-de-France et l'Europe du Nord. Avec près de 2500 hectares d'emprise agricole, 35 millions de mètres cubes d'eau prélevée, 78 millions de mètres cubes de déblais prévus, pour un coût aujourd'hui réévalué à plus de 10 milliards d'euros, sa construction engage des travaux d'infrastructures pharaoniques. À ce titre, il est parfois qualifié de chantier du siècle. Du 9 au 12 juin, installé à Villers-au-Tertre, entre Douai et Cambrai, pour protester contre la construction du canal Seine-Nord-Europe. Avec des tables rondes, une balade à vélo, des concerts et une manifestation à pied et sur l'eau. Nous y avons mené une série d'interviews pour comprendre. Nous retrouvons Non Merci, qui nous donne son point de vue sur l'alimentation en eau du canal.
4: Comment le canal il va être alimenté en eau? Parce que ça origine des dizaines de millions de mètres cubes d'eau qui doivent être prélevés quelque part et en plus renouvelés. Comment ça va fonctionner ça?
5: Si je regarde les prévisions de Météo France et des experts du GIEC sur les prochaines années, je ne sais pas non plus comment ils envisageraient de remplir le canal sans que on ait plus d'eau à boire dans nos robinets ou que les agriculteurs ne puissent plus arroser. Des hypothèses où on ne sait pas tant ou s'ils mentent. La question de l'alimentation attend qu'ils vont pomper dans l'Oise en hiver. Au moment où le débit d'Étière est au plus haut, un bassin de rétention, donc nous on appelle ça une gigabassine, du côté d'Alène, près de Péronne, pour stocker suffisamment d'eau pour alimenter le canal pendant toute l'année, même aux périodes de sécheresse. Les volumes qu'ils envisagent de prélever, c'est plus de 30 millions de mètres cubes d'eau, c'est des volumes absolument immenses, et dans leur conception, dans leur explication, on a l'impression qu'ils considèrent l'Oise comme un canal, comme un genre de toboggan fermé d'eau, et que c'est complètement distinct des poches souterraines que sont les nappes phréatiques. Et ça, c'est vraiment quelque chose à bien comprendre pour comprendre l'ampleur de l'enjeu. C'est que les rivières, ce sont des résurgences de nappes phréatiques. Donc en fait, les rivières et les nappes phréatiques sont en contact. Si une rivière a un volume important, que la rivière monte, ça veut dire que les nappes aux abords de cette rivière sont aussi en train de monter. Et si là, tout d'un coup, on est dans la rivière, ça veut dire que la surface de l'eau va baisser et qu'en fait, ça va drainer la nappe. Donc, techniquement, si on pompe une rivière en hiver pour remplir une bassine, on est en train de pomper en quelque sorte aussi, on est aussi en train de baisser le niveau. Et en termes de

0: si on regarde les, déjà ce qui nous arrive aujourd'hui et les prévisions de pluie sur les prochaines années, eh ben on se pose des grosses questions sur la capacité de rechargement des nappes. Et donc, c'est une chose qu'il pleuve très peu en été, ou alors des grosses pluies qui du coup ruissellent et ne s'infiltrent pas bien. Mais si on commence le printemps avec une nappe qui est déjà affaiblie par rapport à ce qu'elle aurait pu être parce qu'on a pompé la rivière et donc on a drainé la nappe, et bah à la fin, toutes les faibles pluies qu'il va y avoir en printemps et en été ne vont pas recharger suffisamment la nappe pour pouvoir alimenter nos besoins en fait d'eau potable et d'irrigation pour l'agriculture. Se pose du coup la question, est-ce qu'on arriverait à dire non, là en fait on arrête parce que ça va diminuer trop le niveau de la nappe et que là on va pas être tout le long de l'année. Que la bassine est remplie. Est-ce que on aura une démocratie suffisamment fonctionnelle pour décider que l'eau qui est déjà pompée, qui est là, elle ira plutôt à l'agriculture et à l'eau potable que pour le transport de porte-conteneurs, quoi. La question se pose, et si je dois moi y répondre personnellement, je n'ai absolument aucune confiance que nos intérêts collectifs se soient rendus prioritaires par rapport aux intérêts du capital.
1: La société du canal a fait des études d'impact hydrologique, globalement en pompant. Comment vont réagir les milieux aquatiques environnants ?
0: Alors, il y a des études qui ont été faites. Il y a notre syndicat de rivières qui ont pu annoncer quels seraient les gros enjeux. C'est qu'on a très très peu accès à ces données, de savoir, de prendre des modélisations, etc. Mais sachant que les modèles se basent sur des croissances constantes, des modélisations donc aujourd'hui, qui estimaient la croissance en 2025, se sont avérées fausses. Là, on était fausses. Non plus sur le fait que leurs estimations de pluie et de données climatiques soient suffisamment basées sur des scénarios pas très optimistes du GIEC, qui aujourd'hui, on le voit, c'est si on va jusqu'au bout et qu'il y a une pompe qui est installée et qu'il faut décider s'ils ont le droit de pomper ou pas, qu'est-ce qui nous...
1: De mesurer, parce que c'est entre autant de lits, ou de l'avoir mesuré en 2016, et de se dire qu'on va à 10 ou 20 ans, à ressources en eau, ils ont anticipé ce genre de conditions ?
0: Non, leurs estimations aujourd'hui, elles se basent uniquement sur des données actuelles, sur des données d'aujourd'hui. Ils ont prévu effectivement le côté et l'aspect qu'ils devront pomper plus, qu'ils devront pomper chaque année pour remplir la bassine, parce que ils vont forcément utiliser l'eau. Mais ils ont estimé aussi les pertes de la bassine par évaporation, mais sur des données qui sont d'aujourd'hui, quoi, sur des montants d'aujourd'hui. Donc c'est sûr que si demain on a encore des étés comme ce qu'on a aujourd'hui, où ça fait qu'on a des températures caniculaires à peu près toutes les deux semaines, et que dans 10 ans ce sera potentiellement pire. Tout ça, c'est pas calculé, c'est pas estimé. Et si le canal a besoin de plus d'eau, les agriculteurs, ils en auront besoin de plus aussi, s'ils changent pas leurs pratiques d'autant plus.
1: Sur la question des conflits d'usage, est-ce qu'il y a des gardes qui garantissent que la population soit prioritaire sur les ressources en eau, que l'agriculture du lobbying, par exemple, pour garantir ses intérêts ?
0: Pour l'instant, il y a très peu de garde-fous qui sont mis en place. Alors si, il y a des interdictions de pompage, typiquement pour les agriculteurs. Les agriculteurs, le volume qu'ils pompent, les horaires auxquels ils peuvent arroser leurs champs, etc. Tout ça, ils ont des arrêtés qui les restreint, qui les contraint dans certaines mesures. Par contre, des mesures contre des équipements industriels, ça pour l'instant on n'en a pas vu.
2: Louise du collectif Méga Canal, non merci, au micro de Luc pour Radio PFM. Aujourd'hui, on s'intéresse.

l'accès à l'alimentation en eau du canal Seine-Nord-Europe. Un projet à l'Europe du Nord et dont la construction fait débat. Entre projet pourvoyeur d'emplois pour certains et projet écocidaire, inutile et destructeur pour d'autres. L'ensemble de notre série d'interviews pour comprendre les différents aspects du projet de canal est disponible sur le site internet de Radio PFM. On passe à la seconde partie de ce magazine, partie charité. Une conférence gesticulée de Caroline Lejeune à propos des conséquences de la compétition et de la quête de notoriété dans le marché de l'art. C'est au Bus Magique à Lille, vendredi 24 juillet à 20h, prix libre et conscient au chapeau. Les Portes du Temps, c'est une journée événement organisée dans le cadre des quartiers d'été. Au programme activités sportives, jeux de piste, robots et casques de réalité virtuelle, Transformers, gaming, spectacle, le chaboté d'Artois Culture Nature, contes anciens, musiciens, ça se passe à la Citadelle d'Arras, stade Vauban, samedi 25 juillet de 10h à 16h, c'est gratuit, transport et repas possibles sur inscription auprès de votre centre social. Envie de devenir écoutant ? SOS Pas-de-Calais agit pour la prévention du suicide et s'efforce de briser le cycle de la solitude en accueillant la parole de chacun et chacune au téléphone ou au chat sur Internet. L'association reçoit environ 1000 appels par mois. Elle est en permanence en recherche de nouveaux bénévoles pour assurer sa mission d'écoute inconditionnelle et anonyme. Si vous souhaitez devenir écoutant, écoutante bénévole, vous pouvez adresser votre candidature à sosam.arras@free.fr. A noter que SOS Amitié Pas-de-Calais sera présente le 25 juillet matin sur le marché d'Arras, devant l'hôtel de ville, pour échanger et répondre à vos questions.

On continue notre agenda avec une visite patrimoniale du cimetière d'Arras. Nelly Dupré, historienne et guide conférencière, vous invite à découvrir l'histoire de ce lieu et de ses monuments. C'est samedi 25 juillet de 15h à 17h, gratuit, sur inscription auprès de d-pouilly, P-O-U-I-2-L-Y, @ville-arras.fr. Du côté des spectacles, direction Le Pharos, 4 rue Charles Péguy à Arras pour Johnny Betrave et ses courgettes. C'est par la compagnie La Belle Histoire. Un spectacle musical déjanté à voir vendredi 24 juillet à 19h au Théâtre de Verdure du Pharos. C'est demain. Et un deuxième spectacle, Le Syndrome du Bourdon par la compagnie Balance-toi. C'est samedi 25 juillet, main indien, puissance en soi et en l'autre jusqu'à l'envol. C'est dans le cadre de Parc en Fête, artistique, sportive et culturelle pour tous les âges au cœur de l'été. Et ça se passe au Louvre-Lens, 99 rue. Dans les concerts et festivals. Omar Ek, Afro Electro. Il est en concert dans le cadre de la Folie Continue, 3e édition de la Maison Méditerranée à la Maison Folie de Lille-Moulin, vendredi 24 juillet de 20h.

et bien d'autres. Tarif gratuit pour les enfants, jeudi 2 ou 5 euros, vendredi 15 ou 19 euros, samedi 18 ou 23 euros. Passe vendredi et samedi 41 euros. Et enfin, le Rock en Stock Festival, festival gratuit au port départemental d'Étaples-sur-Mer. C'est les 24, 25 et 26 juillet avec Jeune Lion, Listen, Yolande Bashing, MDNS, Madness, son orchestre international du VTEX. C'est gratuit et d'ailleurs vous pourrez retrouver une émission réalisée sur place et en direct par les associations de la Fédération des radios associatives du Nord, diffusée sur PFM vendredi 24 juillet à 20h. Info 30, c'est terminé pour aujourd'hui. Prochain rendez-vous avec votre magazine d'info locale dès demain, 7h30.

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1: Bonjour Gilles.
2: Bonjour Emmanuel Bastide, bonjour à tous. Premier ministre indien confronté au mouvement de contestation de la jeunesse indienne. Il promet de sanctionner les raids à l'origine de la fronde des étudiants à suivre dès le début du journal. La Russie visée par un acteur du pétrole car les revenus pétroliers de Moscou financent en grande partie cette aide. Par ailleurs fortement perturbée par le conflit au Moyen-Orient, les cours flambent actuellement près de 100 dollars le baril. Dans ce journal aussi, un accord conclu avec les États-Unis va permettre à l'arme nucléaire civile. Devant les appréhensions de parlementaires américains et d'Israël. Narendra Modi donc est sorti de son silence. Frey, le responsable des fraudes aux examens, une fronde des étudiants. En retour, ces jeunes continuent d'exiger la démission. Le point avec Yelena Tomic.
3: Rien n'est plus important que le message publié sur le compte X de Narendra Accéléré pour punir sévèrement les fonctionnaires corrompus responsables. 2 mois après la naissance du mouvement, plus d'un mal et 4 jours après la répression policière qui a fait 180 blessés, le premier ministre. La démonstration de force des jeunes continue sur les chaînes indiennes, mais aussi l'intérêt croissant de la presse étrangère ont fini par faire réagir le premier ministre indien, très sensible à son image et qui est confronté depuis sa réélection à l'une de ses plus graves crises. En attendant, le mouvement s'étend à une dizaine d'autres régions ou États. L'une des principales revendications des étudiants, la démission du ministre de l'Éducation, n'ayant toujours pas été entendue.
2: Yelena Tomic, pas ou peu d'accalmie dans les échanges de frappes qui ont repris il y a maintenant 12 jours au Moyen-Orient. Parmi les derniers faits marquants, l'armée iranienne a revendiqué des frappes au Koweït contre des sites militaires américains. La Jordanie affirme avoir de nouveau intercepté ces dernières 24 heures des missiles et drones tirés vers son territoire. Et à Téhéran, les gardiens de la Révolution annoncent avoir stoppé 3 pétroliers qui tentaient de franchir le détroit d'Ormuz. La situation au Moyen-Orient a été abordée au sommet régional de l'ASEAN, l'association des pays d'Asie du Sud-Est asiatique réunie à Manille, aux Philippines. Ces pays affectés par les pénuries de carburant appellent à la liberté de navigation et au passage sans entrave du détroit d'Ormuz. L'Arabie Saoudite veut lancer un programme pacifique et civil. Le chef de l'arsenal nucléaire entre Washington et Riyad. L'accord signé hier doit permettre à ce dernier de développer un programme civil, mais il inquiète des parlementaires américains et des alliés comme Israël. Leur crainte est que ce partenariat ouvre la voie à un programme militaire. Guilhem Deltay, c'est en tout cas une grande victoire pour Riyad.
4: Oui, Gilles, ce programme nucléaire civil était devenu l'une des attentes fortes de l'Arabie Saoudite dans sa relation avec les États-Unis. Elle était au cœur des discussions bilatérales entre les deux pays depuis le premier mandat de Donald Trump. Reprise ensuite sous la possibilité du sujet, avait poussé Washington à inscrire les négociations dans un cadre géopolitique, pas une Riyad de rejoindre Israël. Un pas difficile à franchir pour Riyad, devenu impossible en octobre 2023. Mais elles ont été relancées par Donald Trump en avril 2025 et Riyad a finalement obtenu ce partenariat. Sans grande contrepartie politique. Ce n'est pas la première concession majeure que Riyad obtient des États-Unis. En novembre dernier, les deux pays ont signé un accord de défense et Donald Trump envisage aujourd'hui de vendre au Royaume des avions de chasse F-35. L'Arabie Saoudite deviendrait alors le premier pays arabe à en avoir. Le pays a rééquilibré ses alliances ces dernières années, se rapprochant notamment de la Chine. Mais il reste un riche allié que les États-Unis de Donald Trump ne veulent pas voir s'éloigner.
2: Merci Guilhem. C'était Guilhem Deltay du service international. Actuellement, les cours du pétrole s'envolent. Près de 100 dollars le baril de Brent de la mer du Nord et les géants du secteur affichent des profits records. C'est notamment le cas du français Total qui a doublé son bénéfice net au deuxième trimestre. Dans ce contexte, la progression des ventes de voitures électriques se confirme en Europe. L'association des constructeurs a publié ce matin les chiffres par la flambée des cours du pétrole, mais aussi par la réglementation européenne sur les normes d'émissions de CO2. 2035 fait l'objet d'une de Jeanne Bartoli.
5: Son application commence à porter ses fruits. Le règle pour les voitures objectif 5, objectif moins 15% d'émissions par rapport à 2021. Et pour parvenir à respecter ce seuil, les constructeurs de modèles électriques à des prix plus attractifs. Et les résultats sont là, comme le souligne Nicolas Raffin de l'ONG Transport et Environnement.

0: Bon.
1: On est clairement sur un point d'inflexion en Europe parce que les ventes de semences dans tous les pays, ce qui fait les normes CO2 qui sont en ce moment plusieurs partis politiques européens et par plusieurs pays européens.
0: En première ligne de la grogne, l'Italie, la République tchèque ou encore la Slovaquie. Cause de révision du règlement CO2 prévu dès l'adoption du texte. La Commission européenne a déjà mis sur la table sa proposition, passer de l'objectif de 100% de réduction des émissions d'ici 2035 à voie à la prolongation de la production de véhicules thermiques en Europe au-delà de 2035.
2: Jeanne Bartoli du service Eco. C'est le 21e de la série. Un nouveau train de sanctions contre la Russie a été adopté ce matin à Bruxelles par les 27 de l'Union européenne. Il comprend des mesures contre les hydrocarbures, contre le secteur financier et il ajoute de nouveaux responsables liés à la guerre en Ukraine. Il permet surtout de maintenir une limite du prix du pétrole russe car les revenus pétroliers de Moscou financent en grande partie cette guerre. Un peu partout sur la planète, les vagues de grande chaleur se succèdent et avec elles la sécheresse et les incendies. Le Sri Lanka, par exemple, se prépare à une sécheresse sévère suivie d'inondations potentiellement catastrophiques provoquées par le phénomène météorologique El Niño. Autre exemple, le Japon, sa capitale Tokyo, vient d'enregistrer le plus grand nombre d'hospitalisations en une journée liées à la canicule. En Europe, les vagues de chaleur du mois de juin devraient coûter 2 milliards d'euros aux producteurs de céréales. Les plus impactés étant les agriculteurs français. Jeanne Richard a recueilli le témoignage de l'un d'eux, Benoît Merlot, cultivateur et éleveur de bovins dans le département de l'Ain. Face à la sécheresse, il tente de s'adapter, mais cet effort a ses limites. On l'écoute.
3: On est vraiment aux limites des végétaux. Et pourtant, ça fait 10 ans déjà que nous, en tout cas, on a fait un travail de sélection et de remplacement d'espèces. C'est-à-dire que depuis 2020, on ne produit plus du tout de maïs, qui sont très sensibles en fait au manque d'eau. Des espèces plutôt africaines, type sorgho, millet, plus adaptées au plus chaud et au plus sec. Difficultés qui sont vives comme le soja. Le soja...

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1: Char du service environnement. Aujourd'hui, 18e étape, 185 km au programme dans les Alpes, avec pas moins en première catégorie. Zinedine Deschamps, comme sélectionneur de l'équipe de France de football, ce n'est plus qu'une question de jour. La Fédération française de football, 28 ce genre fortement, du coup, les cours. Bientôt 13h10 ici à Paris, 2h de moins en temps universel. Très bonne journée sur RFI.

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au dimanche 26 juillet à du fleuve Tagre Dunkerque. Plus d'infos sur et-lindebaum.org. Concert dans le cadre de la série d'événements La Folie Continue et de la saison Méditerranée qui fait de l'afro-électro. Ça se passe à la Maison Folie de Lille-Moulin le vendredi 24 juillet de 20h à minuit et c'est gratuit. Autre événement gratuit, le festival Rock en Stock. 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
2: Bonjour. Oui, un assoué, oh, oui. Je vais parler justement des cafés, des cafés, des estaminés. Enfin, des estaminés, ça vient plutôt de, des Pays-Bas. Chez de là que ça vient, hein, chez chassé répandu d'un que on appelle ça ce qui est premier indro pour bon d'abord il y a chez qui ou fumote, etc. Après chez devenu un indro on pouvait manger. Et puis après, vraiment avec des jeux traditionnels, tout ça. Hein, j'ai, bon, la mine, des cafés d'ouvriers, des cafés de mineurs, si tu veux. Hein. Bon, sachant que à partir de 1990, quand on a fermé, il y a eu du chômage, il y a eu tout ce que tu veux, tout ça, ça a fermé, bien sûr. Hein. Donc j'étais où chez mineurs, ils avaient le plaisir de s'y retrouver. Hein, pour décompresser, comme on dit, après le travail. Hein. C'était des intros aussi pour discuter. Et puis, bon, après, à pouvoir y faire pris. Bon, c'est tout assez particulier parce que, quand même, au fond de la fosse, on avait besoin d'immigrer. Hein, eh ben oui, les a fait venir, des Algériens surtout, et puis des gens aussi. Voilà, enfin, je ne sais plus combien de pays, mais pays qui étaient représentés. Même parce que j'ai certainement la population la plus importante qui est arrivée. Ils vivent en Sarne. Hein, ils vivent en Sarne. Bon, je ne dis pas que j'étais au parfait, parce qu'on a tout dit que dans le passé, j'étais au mieux qu'acheteur. Il y avait certainement aussi des problèmes de racisme, hein, c'est clair. Puis des gens qui se retrouvent à Sarne, qui se mélangent pas avec les autres. Bon, ça existait aussi. Hein. Mais bon, il y avait quand même des endroits de on avait tous remontant, on avait tous la même couleur de peau. Hein. On était au noir. On était aux terres tous noirs. Il n'y avait pas de différence parce qu'un sac au dur, quand on a certaines, on va dire, fraternités des mineurs. Hein. Voilà, donc, bon, c'est ce que j'ai voulu montrer dans une chaîne caricature, bien sûr. Hein. J'ai une caricature que j'étais des lieux de liberté, en hein, quelque sorte, et puis de fraternité, quoi. Voilà. Après, bon. Bien sûr, allez, un bon la France. 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C'est une vraie fille du Nord. 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

0: pas. On ira dessus. C'est aussi le teint de, pour des tchots. 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Alors, il y a fait la fête quand elle a dû repartir. La mine a fermé, bah, ses parents ils sont allés ailleurs, cachés de l'ouvrage. Il n'y a plus de fosse, il n'y a plus de terri. Fini, Louiné, Molette. Chez pour choc, Sandrine est repartie là-bas, dans un autre pays. Dans ses yeux, il y a voix déblouée, de biel canchon de poète. Chez tout mouchon et chez grain de blé, tout ça les a importés. 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C'est vrai que dans le nord, il n'y a pas que des corons, c'est vrai, mais comme chez douche à 5 heures d'attendre cette canchon. Hein, mais là. Allez, une dernière pour la route. Idinskeimis, il y a cette tête qui dépasse. Ça, c'est pour répondre à quelqu'un qui cache après un autre. À ce moment-là, il a dit, bah, Idinskeimis, il y a cette tête, elle dépasse. Va côté chat, à Jgouvaud de Beau, t'auras pas de coup de pied. Va compter ça au cheval de bois, tu n'auras pas de coup de pied. Bon, ça veut dire, je crois pas un seul mot de ce que tu racontes. Hein. Bon. J'espère que vous croyez par contre à mes racontages, mes gens. Hein? Ouais, vous avez quand même compris un petit peu. Allez, à la prochaine fois. Adé.
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1: Johnny Betrave et ses courgettes par la compagnie La Belle Histoire. Un spectacle musical et déjanté à découvrir vendredi 24 juillet à 19h au Théâtre de Verdure du Pharos, 4 rue Charles Péguy à Arras. Le syndrome du bourdon par la compagnie Balance-toi, c'est samedi 25 juillet à 15h. À travers la danse et le main à main, Charlotte et Valentin explorent avec poésie les freins du quotidien. Un spectacle sensible sur la confiance en soi et en l'autre jusqu'à l'envol. C'est dans le cadre de Parc en Fête, un programme gratuit riche en activités artistiques, sportives et culturelles pour tous les âges au cœur de l'été. Gratuit donc, tout public. Et c'est à voir au Louvre-Lens, 99 rue Paul Bert, à Lens.
2: 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Dans cette émission, on vous propose chaque semaine une sélection maison de podcasts, de documentaires, de créations sonores, des émissions réalisées soit par PFM, soit par d'autres radios associatives ou des web radios. Alors cette semaine, on vous propose une émission de nos cousins lillois RCV 99. C'est l'émission musicale Sporting Club Radio Show animée par Max, alias Zoïmista. Il nous propose une émission spéciale enregistrée le 26 juin dernier depuis le Louvre-Lens, dans le cadre de l'exposition Par-delà les mille et une nuits, histoire des orientalismes. Donc c'est l'expo temporaire qui vient de se terminer au Louvre-Lens. Au cours de cette émission, vous retrouverez des entretiens avec Annabelle Ténez, directrice et commissaire d'exposition, et puis des artistes musiciens Aziz Concrete et les membres d'Altinugun. C'était juste avant leur concert ce soir-là. Donc c'est super intéressant et on vous propose d'écouter ou de réécouter ça ensemble.
3: Plateau de Sporting Club Radio Show depuis le Louvre-Lens. On vous l'avait promis, on vous le devait. Et au micro avec nous, c'est Annabelle Ténez qui nous a rejoint. Bonjour Annabelle Ténez.
4: Bonjour à vous.
3: Vous êtes directrice de ce bel établissement, désormais très célèbre, du Louvre-Lens. C'est le Louvre en région, comme on dit. Vous êtes commissaire aussi commissaire général de l'exposition qui nous attire ici aujourd'hui, Par-delà les mille et une nuits, histoire des orientalismes. Et merci de nous accorder cet entretien. Déjà, en guise d'introduction, on peut parler de votre parcours, si je peux me permettre. Vous venez de l'art contemporain. Vous avez pris les commandes d'un lieu où, en fait, on passe en revue non pas 5000, mais 7000 années d'histoire. Alors, comment on aborde est-ce que c'est un grand écart? Est-ce que c'est un changement de façon de faire? Comment on aborde cet exercice?
4: Alors, j'aurais deux réponses par rapport à ça. Une personnelle et une aussi, alors je dis personnelle professionnelle, mais aussi une par rapport à la vision de l'histoire de l'art. Alors, personnellement, en fait, il faut savoir, j'ai fait des études à l'école des Chartes, l'école nationale des Chartes, qui est une école où on apprend à faire de l'histoire. C'est-à-dire, comment est-ce qu'on construit l'histoire? Avec quelle méthode, quelle source, comment faire les récits? Ça imprègne beaucoup ma manière de travailler parce que vraiment, comment on écrit l'histoire, surtout comment on la partage, c'est vraiment quelque chose de très important pour moi. Et en fait, l'École nationale des Chartes est aussi très connue pour le fait qu'une de ses spécialités, c'est le Moyen-Âge. Et donc, en effet, je viens du Moyen-Âge, puis et de l'art contemporain. Et pour moi, les deux ne s'opposaient pas. Et pourquoi les deux ne s'opposent pas? Parce que, en fait, je m'aperçois aussi, et je le vois dans le regard de nos visiteurs et nos visiteuses, quand ils regardent une œuvre, par exemple, une œuvre d'art antique égyptien, en fait, on s'aperçoit qu'on regarde à la fois, dans le passé, très loin, et en même temps, eh bien, le fait qu'une œuvre du passé, on la regarde à un moment donné, eh bien, elle est aussi vivante dans notre regard. Quand je dis elle est vivante dans notre regard, on lui donne, nous aussi, une sorte... c'est pas du tout la même chose que, par exemple, qu'une œuvre qui serait rangée dans une réserve. C'est d'ailleurs qu'on la rend vivante. Et donc, en fait, ce que je trouve fascinant, et ce qui est assez proche dans l'art contemporain et l'art historique, c'est qu'en fait, les deux nous parlent aujourd'hui. Et je pense que ça, c'est aussi quelque chose de très, très fort. Et donc, pour moi, les deux ne s'opposent pas. Et d'ailleurs, ce qui est formidable au Louvre-Lens, c'est qu'on montre, en effet, comme vous le disiez, des chefs-d'œuvre qui remontent à plusieurs milliers d'années. D'ailleurs, l'œuvre la plus ancienne actuellement de la Galerie du Temps, elle remonte à moins 18 000. Et on a aussi des artistes, également des chants du théâtre, des gens du spectacle vivant qui viennent travailler avec nous, du cinéma. Et je m'aperçois qu'en fait, et c'est ce que j'aime beaucoup dans les musées, c'est qu'on parle d'histoire, mais en fait, on vit.
3: C'est assez aussi frappant sur les orientalistes. Vous montrez non pas dans leur, pas que dans leur conception, dans leur création originelle, dans le moment où elles sont appréciées jusqu'à aujourd'hui. Ça, c'est aussi votre exposition.
4: Objet. Exemple, un verre du Moyen Âge, le verre de Charlemagne. Parce que Charlemagne, c'est vers 800. Qui n'a pu appartenir à un marteau en bastille, en pièces liées des scènes de fleurs. Le monde de l'époque moderne pense que baptême, baptisé Louis XIII, devient la reine. Dans cette exposition, on montre des objets incroyables, mais c'est vrai qu'on montre aussi bien les récits historiques que les récits imaginaires. Et au lieu de se dire c'est juste, c'est faux, en fait, c'est surtout que si on croit aux choses, on peut croire aussi à la magie, à plein de choses, si on croit aux choses, en fait, elles deviennent aussi réelles, en tout cas, elles s'imprègnent de ces histoires. Et c'est vrai que comment on s'imprègne des histoires, c'est aussi assez fascinant de voir comment nous aujourd'hui on regarde un objet de telle manière, les gens du Moyen-Âge l'ont regardé de telle autre, et sûrement les chercheurs peut-être dans 100 ans auront découvert des choses sur les objets qu'on ne connaît pas encore.

0: Et ça, c'est aussi une belle histoire. Et puis, c'est une manière de se dire, bah, ces objets qui sont dans les musées, ils ont voyagé. Ils ont appartenu à d'autres personnes. Ils ont été collectionnés par des artistes, collectionnés dans des trésors d'église, collectionnés par des souverains. Ils ont voyagé. Comment ils sont arrivés jusqu'à nous? Et ça, c'est une histoire assez fascinante.
1: Et alors, si justement, on ne fait pas un focus que sur le 19e siècle, ce à quoi on pourrait s'attendre, mais qu'on revient si loin, c'est-à-dire jusqu'au Moyen-Âge, pour parler d'orientalisme, eh bien, c'est aussi cette mise en perspective que vous souhaitiez
0: Oui,
1: apporter.
0: Exactement. Et d'ailleurs, bah, c'est vrai, on revient au Moyen-Âge. c'est vrai qu'il y a une grande partie de l'exposition qui commence au Moyen-Âge. Comme vous le dites, l'orientalisme est devenu tellement à la mode au 19e siècle. On pense souvent orientalisme égale 19e siècle. Mais en fait, c'est surtout l'histoire des échanges entre ce qu'on a appelé l'Orient et l'Occident. Alors, sachant qu'on dit Orient et Occident par commodité, puisqu'en fait, c'est une géographie qui change à chaque époque aussi. En gros, qui correspond à peu près autour de la Méditerranée plus l'Iran. Mais en fait, c'est tout ce qui est à l'Est. À un moment, je dis cette phrase de Victor Hugo qui est très qui dit l'Orient, ça commence aux Pyrénées, donc à l'Espagne. Donc, il y a vraiment des géographies et des imaginaires. Mais ça dit aussi une histoire d'échange. L'orientalisme, ça dit bien sûr aussi une histoire de domination, hein, puisque le 19e siècle est aussi cette manière de revigorer les images en allant chercher dans d'autres cultures, mais aussi en portant un regard assez stéréotypé. Et en fait, ce qu'on voit quand on remonte au Moyen-Âge, c'est qu'en fait, les échanges culturels, ils existent depuis Charlemagne. Et en fait, le tour de la Méditerranée au XIIIe, XIVe, XVe, XVIe siècle, c'est déjà un monde très globalisé. Évidemment, tout le monde ne voyage pas, mais quand même, le voyage est quand même beaucoup plus fréquent qu'on ne croit. Et ça, c'est aussi une histoire qu'on voulait raconter, c'est-à-dire que les histoires des orientalismes, elles commencent au Moyen-Âge et elles se poursuivent jusqu'à aujourd'hui, avec la manière aussi dont les artistes contemporains mettent en question cet héritage.
1: Alors justement, il y a une présence, et ça c'est un des aspects très intéressants. Il y a une présence et un croisement des regards, des façons de produire l'art avec les artistes contemporains que vous avez choisis. Comment s'est établie cette mise en correspondance? Comment ça a été, des évidences, des recherches, des propositions?
0: Alors, il y a une partie des artistes avec qui j'avais déjà travaillé, et qui d'ailleurs m'avait nourri hein, sur cette histoire, qu'on a travaillé également avec mes co-commissaires qui sont Gwenaël Fellinger et Souria Noujaïm, des conservatrices et directrices du département des arts de l'islam au Louvre. Et en fait, ce qui nous intéressait beaucoup, c'est qu'il y a beaucoup d'artistes qui questionnent aujourd'hui cette histoire de l'orientalisme, qui d'une certaine manière réorientent l'histoire de l'orientalisme pour en faire autre chose. Et ce qui est intéressant, c'est de, un peu comme on le fait dans la Galerie du Temps, c'est que les artistes contemporains, on les montre pas forcément au bout de l'exposition, comme on dit, mais régulièrement, c'est-à-dire à chacune des époques qui sont leurs sujets de recherche. Et ça veut dire que nous, on raconte un récit, mais eux, d'une certaine manière, regardent ce récit, en racontent autre chose. Mais aussi, il y a des récits qu'on ne peut pas avoir parce qu'on n'a pas de traces archivistiques. Et ils essaient aussi de remplir les trous de l'histoire. Je pense notamment au très beau film de marionnettes de Wael Chaouki. Et Wael Chaouki, en fait, rejoue l'histoire des croisades à travers des marionnettes, puisqu'on ne connaît pas exactement à quoi ressemblaient les personnages des croisades. Et il regarde les deux côtés des croisades. C'est-à-dire tous les protagonistes des croisades. C'est fait à partir du livre de Ibrahim Alouf, les croisades vues par les Arabes, qui est une manière de regarder les deux récits, récits chrétiens, récits arabes de l'époque. Et en fait, parce qu'il ne faut pas oublier qu'ils coexistaient tous ensemble. Et donc, lui a recréé ces histoires avec des références géographiques très claires. Et donc, les personnages sont des marionnettes qui sont réalisées avec les centeniers de Marseille. Et donc, ça fait un film très fascinant où ce théâtre de marionnettes nous raconte l'histoire des croisades. Et on a comme ça 14 artistes contemporains tout au long de l'exposition.
1: avec mes camarades de la radio RCV 99 qui visitions l'exposition, on était touchés, enfin on était interpellés par des céramiques qui étaient collées, recollées avec une comment dire des traits de colle apparents. Enfin ça nous semblait être la métaphore de quelque chose, mais c'était très poétique, mais on savait pas ce que ça nous évoquait. La présence de ces céramiques, elle semblait en tout cas être importante.
0: Oui, tout à fait. En fait, la céramique, le verre, notamment les couleurs de la céramique, la métallurgie, sont vraiment des techniques que l'Occident regarde en Orient, parce que c'est des techniques que l'on ne trouve pas de la même manière. Donc c'est vrai que cette question de la céramique, on retrouve de la céramique magnifique tout au long de l'exposition. On a des magnifiques céramiques du XVIe siècle, on voit les bateaux de marine, incroyables. Et en fait, il y a presque trois œuvres sur cette idée de comment on casse la céramique, comment on la répare, mais comment aussi on la reconstitue. Alors vous allez me dire, qu'est-ce que vous voulez dire par là? En fait, par exemple, on montre dans une des salles consacrées au XIXe siècle, quasiment la même céramique, vous avez vu, en morceaux, et entière. Et en fait, c'est assez étonnant, ce sont des céramiques qui ont été considérées pendant très longtemps comme des chefs-d'œuvre, qui sont des chefs-d'œuvre. Et en fait, ce sont des reconstitutions d'assiettes faites au XIXe siècle pour le commerce, à partir de morceaux de céramique qui sont enfouis dans le sol, qu'on a retrouvés par l'archéologie. Donc c'est assez drôle, il y avait un commerce de ces céramiques qui finalement n'était pas ancienne, mais à partir de morceaux anciens. Et donc on montre que démontée ou entière, en fait c'est la même chose et c'est un objet qui a traversé le temps et des objets hybrides. Ensuite on a la très belle œuvre de Nezaket Ekeci qui est une artiste turque qui a une robe faite en céramique qu'elle casse. Donc ça c'est assez drôle parce que c'est une manière de se moquer de manière assez féministe et avec beaucoup d'humour de ce qu'on attend des danseuses du ventre. Et ensuite, on a les céramiques réparées de Kader Atia, dont vous parliez, selon une technique qui rappelle aussi la technique japonaise.
1: Oui.
0: Au Japon, on répare la céramique en mettant des traits d'or.
1: Des traits d'or, c'est ça.
0: Exactement. Et d'une certaine manière, la réparation apporte une nouvelle beauté.
1: Sublimée, oui.
0: Et Kader Atia, ici, fait ça avec des céramiques, avec des grands traits rouges. C'est très, très beau parce que, en fait, ce que nous dit Kader Atia, qui a beaucoup travaillé sur la question de la blessure, c'est-à-dire il a notamment aussi beaucoup travaillé sur les gueules cassées de la Première Guerre mondiale, sur les gens qui avaient des membres fantômes, sur les cassures des objets aussi. Ce qu'il exprime par là, c'est qu'en fait, plutôt que d'essayer de rendre un objet conforme à ce qu'il aurait dû être et qui ne reviendra jamais, il y a une forme d'apport de la beauté à bien cicatriser.
1: Oui, c'est ça, c'est une acceptation et en même temps un plus.
0: Une acceptation du fait qu'on s'est transformé et qu'on peut se réparer. Et c'est magnifique parce qu'on dirait comme une sorte d'abstraction. Ça peut sembler très étonnant à vos auditeurs et à vos auditrices d'entendre « Venez voir de la très belle vaisselle réparée ». Mais vraiment, c'est sublime. Et d'ailleurs, cet art au Japon est très reconnu. Hein,
1: oui.
0: Cette manière de restaurer par des fils d'or, par de la peinture. Et je dois dire aussi, sachez que c'est quelque chose de très, techniquement très compliqué à faire, de bien réparer.
1: Il me semblait aussi que cette céramique réparée, ce rapiécement et cette réinvention en fait de choses qui n'existent plus, ça me semblait être aussi un trait d'union intéressant avec ce qui nous attirait aussi ici aujourd'hui, ce soir, c'est le concert d'Altingun et de Aziz Concrete qui sont aussi à leur manière qui réinterprètent aussi des cultures dont ils sont parfois, dont ils se sentent lointains mais proches, dont ils sont proches mais lointains, dont ils sont les intimes et donc ils revisitent ou alors qu'ils connaissent à peine et dont ils veulent en tout cas s'approprier les codes. Est-ce que justement pour vous, cette mise en relation entre les arts, c'est quelque chose qui était évident dès le lancement de cette saison et de cette exposition?
0: Oui, et qui est aussi une métaphore dans la Galerie du Temps. Dans la Galerie du Temps, on a des œuvres de toutes les périodes, mais on a aussi des œuvres de toutes les civilisations. Et ce qui me frappe par exemple dans la Galerie du Temps, c'est que dans les périodes antiques qu'on monte de la Galerie du Temps, on sait que les civilisations, les peuples qui ont créé ces œuvres ne sont pas connectés. Quand je dis ne sont pas connectés, ça veut dire en jargon d'historien, ne se connaissent pas. Et pourtant, lorsqu'on regarde la céramique Jaumont que l'on voit dans la galerie du temps, c'est-à-dire que c'est une céramique japonaise, réalisée quasiment en même temps que certaines céramiques du département des Antiquités orientales, de Suse, etc. On sait très bien que ces deux peuples ne se connaissaient pas, et en même temps, quand on regarde les œuvres, on voit qu'en fait, on a une expression commune de l'humanité. C'est-à-dire que même si on ne se connaît pas entre cultures, on réfléchit à la question de la naissance, de l'alimentation, de l'amour, de la mort, de la guerre, de la paix. C'est les mêmes questions qui nous traversent.
1: Des universels.
0: Exactement, c'est des questions qui nous traversent, quel que soit l'endroit où on vit. Et une autre œuvre qui est très très belle, qui est à la fin de l'exposition, c'est la grande installation de Fatima Mazmouz, avec des silhouettes scintillantes qui suspendent, une immense suspension au plafond, avec des silhouettes. Et elle dit souvent que ces silhouettes se rencontrent, et chaque tissu est différent. Et elle dit aussi quelque chose de très beau, c'est que on est issu de nos cultures, mais en fait, on évolue chaque fois qu'on rencontre une autre culture et d'autres personnes. Et qu'en fait, nous, notre manière d'être, entre guillemets, on est les personnes aussi, on est la somme des gens qu'on a rencontrés et avec qui on a échangé. Et quand je dis rencontrés, on est aussi la somme des musiques qu'on aime, la somme des cinémas qu'on aime. Et je pense que c'est aussi pour ça qu'on prend tant de plaisir à aller au musée, à aller au concert, que parfois on aime y aller seul parce qu'on a envie d'un temps à soi, mais qu'aussi on peut adorer y aller en famille ou entre amis parce qu'on va partager d'autres choses. Et je pense aussi que c'est ça qui fait le succès de la musique, du cinéma, du théâtre et des musées.
1: Tout à l'heure, on va rencontrer Altingun, si tout se passe bien, aussi Aziz Concrete. C'est aussi grâce à l'aéronef, hein, si on rencontre régulièrement ces artistes dont on aime les musiques. Et je voulais vous poser cette question aussi par rapport à la collaboration avec une institution comme l'aéronef, basée à Lille. C'est aussi une collaboration évidente. Le fait de cibler ces artistes-là, c'est quelque chose qui s'est élaboré ensemble.
0: Oui, et alors c'est vrai qu'on doit dire qu'on a au Louvre Lance énormément de collaborations et de collègues avec qui on travaille. Par exemple, pour dans cette programmation autour de Par de la Mille et Nuit, on aura aussi travaillé avec Lima Tourcoing, on aura travaillé avec énormément de partenaires différents. Je pense aussi à tous les musées qui nous prêtent des œuvres. Je pense on a la grande chance au Louvre Lens, il y a des dizaines d'institutions qui nous prêtent des œuvres incroyables, fondamentales, des chefs-d'œuvre, des artistes qui nous prêtent leurs œuvres. Et dans notre programmation justement de théâtre, de musique, c'est vrai que travailler avec nos collègues comme ceux de l'aéronef, c'est aussi rassembler nos publics. Et puis découvrir et se faire découvrir d'autres artistes. Et ça, c'est quelque chose, c'est vrai, de très important. Et je ne sais pas si on mesure aussi combien dans la culture on travaille avec beaucoup de gens différents. Beaucoup, beaucoup de gens différents. Et c'est aussi pour ça qu'on... c'est ça qui est fascinant. Il y a des créations partout. Et on a besoin d'avoir des gens qui nous font découvrir des choses et ce en quoi ils croient.
1: Vous y serez ce soir, j'espère.
0: J'y serai ce soir.
1: Mais dites-moi alors, il y aura beaucoup d'hommes sur scène, contrairement à ce qui se passe dans l'exposition. Ça, c'est aussi un des traits, une des caractéristiques, on se faisait la remarque. Il y a quand même beaucoup d'images de la femme, on parle aussi de la place de Scheherazade aussi, des Mille et Une Nuits. Ça, c'est aussi un des aspects qui vous semblait important aussi dans la mise en perspective de cette expo.
0: Alors pour moi, c'est important dans toutes les expositions. Ouais. le travail autour des artistes femmes, c'est pour moi quelque chose de très important. Et quand on parle du travail autour des artistes de femmes, c'est aussi souligner que les femmes n'ont pas toujours... Que parfois, on me dit « Ah, mais il y a moins de femmes créatrices pour telle période ». Très important de rappeler aussi que sur certaines périodes, il y a moins de femmes créatrices parce qu'elles n'avaient pas accès à aller aux écoles d'art, parce qu'elles étaient, elles avaient moins d'acquisitions. Donc si vous ne vendez pas votre travail, vous n'en vivez pas. Donc ça veut dire que vous avez besoin d'un deuxième métier. Donc vous avez moins de temps pour créer. Et par exemple, dans l'exposition, on a un très beau tableau dans la salle qui est consacré au turban et aux peintures de turban d'une artiste femme qui s'appelle Sophie Gabriac. Elle est à côté d'Ingres. C'est une élève d'Ingres. Et lorsqu'on regarde les deux portraits côte à côte, on voit que sa qualité artistique est identique, mais elle a moins produit.
1: Mais c'est Ingres qu'on retient.
0: Parce qu'elle a moins produit aussi. Et par contre, je vois des gens regarder ce tableau, être surpris et la découvrir. Alors moi je dis la découvrir, c'est plutôt la redécouvrir. C'est une œuvre qui est conservée dans les musées, donc ça veut dire qu'elle était déjà dans notre patrimoine. On a aussi, c'est vrai, beaucoup d'artistes femmes contemporaines dans l'exposition. En tout cas, la question de la place des femmes pour nous dans les expositions, c'est très important. Et aussi, s'il y a moins de créatrices sur une période, expliquer pourquoi. Expliquer les contextes et aussi expliquer les représentations. C'est ce qu'on fait aussi beaucoup dans la Galerie du Temps. Et c'est vrai que dans notre programmation, en tout cas d'artistes vivants, que ce soit d'artistes plasticiens, d'artistes musiciens, on est très attentif à cette représentation-là. Tout comme aussi, on se pose la question parfois, vous voyez, des questions qui nous traversent aussi, c'est par exemple, tous les âges de la vie ne sont pas représentés équitablement en art. Mmh. Donc par exemple, on peut s'apercevoir que les personnes âgées sont moins représentées en art. Et en même temps, l'année dernière, quand on a fait l'exposition S'habiller en artiste, on avait montré qu'il y a des artistes handicapés qui produisent des peintures. On a une très belle œuvre qui venait des musées des Beaux-Arts de Tours, de Louis Ducornet, qui est un artiste handicapé du 19e siècle. Donc aussi, on pourrait se dire, ah tiens, il n'y a pas d'artiste handicapé. Eh bien, en fait, si on regarde l'histoire, c'est à l'échelle de l'humanité que nous vivons. Et en fait, une de nos parties de notre métier, c'est aussi d'aller chercher, vérifier nos croyances historiques, nos idées reçues. Et souvent, en fait, quand on fouille, on trouve.
1: Annabelle Ténez, votre musée est un musée en mouvement. Vous avez des choix, des orientations, des désirs pour que ça continue, ce mouvement soit perpétuel. Je pense qu'on a donné envie aux auditrices, aux éditeurs de venir mettre le nez dans cette exposition, dans les expositions. En tout cas, celle dont nous parlions, les orientalismes, elle se déroule jusque quand ?
0: Alors, elle se déroule jusqu'au 20 juillet. Et ouais. Si vous parliez du musée des mouvements, des désirs, je pense qu'aujourd'hui, on a concrétisé un de nos désirs, un de nos mouvements. Quand il fera un tout petit peu moins chaud, mais en même temps, c'est aussi un havre de fraîcheur. Lorsque vous êtes sous nos arbres, venez redécouvrir le parc du musée.
1: Oui, très joli.
0: Qui est très très beau, qui a aussi un petit étang, des chaises longues sous les arbres, qui a une petite forêt également. Donc profitez-en en pleine chaleur, mais aussi qui a des œuvres d'art, qui tout au long de l'été aura une programmation qui s'appelle Parc en Fête, hein, qui dure pendant 2 mois, qui est gratuite, avec des activités artistiques, des activités sportives, en groupe ou seul, également beaucoup de concerts, de spectacles. On vient d'installer 4 nouvelles œuvres de Gloria Friedman, qui vont vous surprendre. Ce sont 4 représentations animalières sur des globes, comme si on avait des nouveaux habitants et habitantes. Et donc nous avons une tortue, un loup, un cerf, alors j'ai oublié un animal, une tortue, un loup, un cerf et un ours. Qui aujourd'hui sont les nouveaux habitants du parc du musée. Donc je vous invite à découvrir cette nouvelle œuvre qui est spectaculaire, mais qui nous dit aussi beaucoup sur la manière de vivre avec les animaux, avec les plantes, ce qu'on ressent particulièrement aujourd'hui en pleine canicule.
1: Annabelle Ténez, un grand merci pour cette présentation, pour vos mots et pour vos indications et vos explications. C'était un plaisir de vous recevoir sur ce plateau et chez vous en fait. Merci pour votre invitation.
0: Merci à vous d'être venu ici et puis de nous aider à partager tout ce que l'on peut découvrir au Louvre-Lens, l'exposition jusqu'au 20 juillet. Également, on a une très belle exposition sur les sculptures de la Comédie française. Donc si vous aimez le théâtre, c'est une présentation exclusive le temps des travaux de la Comédie française. Donc profitez-en. Et également, bien sûr, notre magnifique nouvelle Galerie du Temps avec ses 260 chefs-d'œuvre.
1: Merci beaucoup, vous nous faites découvrir plein de choses. Et alors moi, à mon tour, si je peux vous faire découvrir un artiste français, si vous ne le connaissez pas, un artiste producteur français qui a eu la tête à Istanbul à un moment donné, et on tire de son album « Des bruits et Istanbul » un titre où il réinterprète à la sauce électronique la musique turque.

0: œuvre de Aziz Concrete, tirée de son tout nouvel EP, Siba Sound System, numéro 2. Aziz Concrete, merci beaucoup d'être présent sur ce plateau, celui de RCV 99. On est ici en direct depuis le Louvre-Lens. C'est à la fois dans le cadre d'une exposition qui s'appelle les Orientalismes et aussi ce soir une déclinaison sonore qui va être jouée en salle de concert, notamment grâce à toi, avec le live et la présentation de ton tout nouveau disque, et aussi partager la scène avec Altin Gun, qui eux aussi apportent d'autres parfums d'un autre Orient et d'autres fantasmes et d'autres latitudes et d'autres époques. Alors, avant de... je voulais déjà te remercier d'être là et puis en fait te dire aussi que je pense que tu es un peu le cas, l'exemple parfait en fait de l'artiste musical qui est programmé dans le cadre de, de cette exposition et de cette soirée, puisque toi, tu es un enfant du bled qui exhume son propre patrimoine.
1: Ouais.
0: Hein, c'est ça. Et le geste du collectionneur qui est souvent basé sur l'extraction, ton lointain, toi, il n'est pas exotique, il est intime.
1: Ouais.
0: C'est bien ça?
1: Ouais, complètement. Ouais, c'est. Alors, paradoxalement, je dirais, je fais un travail musical qui vise un peu à détruire un peu le côté orientaliste de la musique marocaine, parce que bon, c'est vrai que tout cet univers orientaliste, c'est un fantasme occidental, et c'est venu un peu écraser je dirais les musiques et les pratiques autochtones, pour placer toutes les musiques du Maghreb et des pays du Moyen-Orient sous l'image de la danse du ventre et compagnie, quoi.
0: Tous ces trucs qui font joli, quoi, c'est ça.
1: Voilà, ouais. Et donc moi je m'intéresse vraiment à la musique maroco-marocaine et d'origine marocaine, sans influence ni occidentale, ni je dirais orientale ou fantasme, quoi. Donc, et c'est vrai que ce travail, ça demande beaucoup de temps, beaucoup de recherche, parce qu'en fait, c'est pas tout de trouver la musique, mais il faut aussi la comprendre pour pouvoir la respecter. Et donc voilà.
0: Et la respecter et la réinterpréter, parce qu'en fait, on est quand même aussi. Tu viens du hip-hop, tu viens aussi des musiques soul.
1: Ouais.
0: Et donc ça transparaît complètement dans tes productions.
1: Hein,
0: c'est
1: ouais.
0: Quand même des musiques qui laissent pas insensibles et qui font bouger les pieds.
1: Ouais.
0: Donc ça c'est aussi l'acte suprême, c'est-à-dire c'est le fait de pas s'en tenir à juste remettre sur le devant de la scène des choses pas connues. C'est aussi une question d'interprétation, quoi.
1: Oui.
0: Ce que tu fais.
1: En fait, le truc, c'est voilà, en creusant ces musiques-là, je me suis rapproché de mon côté, de cette partie de mon identité qui est du Maroc profond. Et puis, j'ai voulu délivrer quelque chose qui me ressemble. Et donc, c'est ce côté de mon identité que j'ai tardé à creuser. Mais aussi, ma culture occidentale faite de musique hip-hop, de funk, de soul, musique électronique, des dérivés du reggae, enfin voilà. Et donc quand j'essaie de composer quelque chose qui me ressemble, je peux pas laisser de côté une de ces composantes, quoi. Donc voilà, forcément, je suis inspiré par tout ce qui m'a entouré musicalement.
0: J'ai l'impression que c'est une musique de respect, mais c'est aussi une musique de défiance. Je me trompe ou pas? Il y a quand même un côté qui, toute comparaison gardée, qui fait penser, tu sais, à justement ces musiques puissantes qu'on entendrait un moment en Égypte, là, tu sais, Electro Shahabi, tout ça, tu sais, ces musiques de son système, quoi.
1: Ouais, complètement, parce qu'en fait, Je dirais que déjà, quand on le nom du projet, c'est Siba Sound System. Siba, ça veut dire anarchie, quoi. Ça veut dire, je dirais, la dissidence, le non-respect des règles établies et tout ça. Et c'est vrai que moi, ma musique, telle que je la compose, je me fixe aucune règle, en fait. C'est et du coup, je n'hésite pas à aller chercher les petits trucs qui me parlent. Et même si ça ne rentre pas dans les codes qu'on attend dans ces musiques-là, je m'en fous. Justement, je m'en amuse pour montrer qu'on peut quand même les faire rentrer dans la scène musicale. C'est juste une... Enfin, tous les ingrédients, on peut cuisiner avec, quoi. Et en fait, moi, j'ai que ça dans mon frigo, donc je cuisine quelque chose avec. Et puis, ceux qui ont faim et à qui ça parle ou qui sont curieux, bah, je les invite à ma table, quoi.
0: Et alors, justement, question d'invitation à ta table. Ce soir, tu te produis donc sur cette scène du Louvre-Lens. Alors, moi, j'ai jamais mis les pieds dans cet auditorium. Je pense que ça va être un bon moment. Alors, comment tu le prépares, un set comme celui-ci? À quoi s'attendre? Est-ce que c'est du Aziz en DJ set, comme on peut le voir parfois? Ou est-ce que, justement, là, tu prends le parti du live et de l'interprétation de tes morceaux pour, justement, leur donner toutes leurs dimensions?
1: À vrai dire, en fait, c'est vraiment une activité qui est complètement séparée de mes DJ sets. Mes compositions, en fait, je me vois pas les jouer autrement qu'en live, avec un contrôle total sur tous les sons, sur toutes les séquences, sur toutes les boucles. Et maintenant, j'intègre aussi la vidéo, donc je contrôle aussi bien l'image que l'audio. Et parce que la musique ne me permettait pas de raconter tout ce que j'avais envie de partager. Donc l'image est vraiment un support, c'est pas de la diffusion d'images ou de graphisme abstrait, c'est du concret, c'est quelque chose qui vient appuyer le propos musical. Et donc je travaille ça en live.
0: Et c'est des prises de vue de ta part? C'est des choses où alors tu travailles avec un vidéaste?
1: Alors, il y a un mélange, en fait. Il y a des archives de mes voyages. Il y a de la captation spontanée que j'ai faite pendant mes différents voyages, mais aussi de la caméra embarquée sur ma moto. Et puis, il y a des images qu'on allait tourner avec Seb de Digital Vandal.
0: Ah oui, d'accord.
1: On était partis se faire un trip et on avait filmé quelques trucs. Et voilà, c'est un mélange d'un peu tout ça, quoi. Et voilà, donc l'audio, la vidéo, de toute façon, pour pouvoir délivrer ça en contrôle simultané, tu peux pas le faire en DJ set, quoi. Donc là, c'est pas une bande vidéo qui tourne et moi qui renvoie la musique dessus, c'est vraiment les deux qui sont, comme je te disais tout à l'heure, si je lève les mains pendant 30 secondes et que j'appuie sur rien,
0: il y a plus rien qui se passe.
1: À un moment, il y a un bug aussi bien à la vidéo qu'à l'audio, quoi. Mm-hmm. Donc, et c'est comme ça que j'ai envie de délivrer ma musique, quoi. Je pense pas que, si on imagine, je prends une référence comme ça, mais je pense pas que si tu prends, Jethro Tull ou des groupes comme ça, ou même Public Enemy, tu leur dis, allez, vous venez. Et vous allez faire votre truc en playback.
0: Jamais de la vie.
1: Voilà. Ou vous venez, vous montez sur scène, vous appuyez sur un bouton, ça fait play, et vous juste vous ambiancez les gens, vous gigotez. C'est quelque chose que je peux concevoir pour d'autres artistes, parce que c'est un choix.
0: Mais pas pour toi.
1: Pas pour moi, parce que là, pour moi, c'est le moment où je m'adresse aux gens avec mes mots, avec mon message. Et pendant tellement longtemps, je me suis adressé aux gens avec en jouant des disques et en partageant des messages d'autres artistes, que là, j'ai envie de dire et de partager ce que j'ai à communiquer en direct, quoi. Donc c'est une forme de respect pour mon travail, mais aussi une forme de respect aussi pour le public, quoi.
0: Et puis aussi pour les artistes et les personnes qui apparaissent, alors soit dans tes sons, soit dans tes vidéos. Parce que contrairement, enfin, dire à aux peintres qui parfois, enfin d'un ancien temps, parce que là dans la galerie qui est juste derrière nous, il y a une exposition que je sais tu n'as pas encore eu le temps de visiter, mais je t'invite à la visiter, elle est superbe. Il y a des orientalistes comme ça qui faisaient pour faire joli en tout cas, ouais. Peignaient des personnes.

0: des rencontres de jeunes qui jouent sur des instruments et puis on a kiffé ensemble, j'ai enregistré en vidéo et puis derrière j'ai repris, j'ai samplé et tout ça. Parce que c'est ça qui fait la partie organique de la vie, quoi. C'est l'humain, les rencontres, les échanges. Et donc ce serait prétentieux de dire que de manière hermétique, dans mon studio, j'ai fait un truc et tout est sorti de là. Non. Il s'est passé des choses avant que ça rentre en studio et bien longtemps avant. Il y a des artistes qui ont enregistré des disques, qui n'ont même pas été crédités sur les disques, qui n'ont même pas été payés. Enfin, voilà, il y a des labels qui sont inconnus alors qu'ils ont beaucoup contribué à la distribution et au partage de certaines musiques de zones reculées du Maroc, ainsi de suite. Donc voilà, quoi, à un moment, c'est histoire de dire je fais partie d'un tout, en fait. Je ne suis pas juste moi tombé du ciel, quoi.
1: Tu te sens proche d'autres personnes qui ont des actes, comment dire, un peu proches du tien, mais qui sont plutôt plus dans la réédition. Il y en a qui ont fait parler d'eux, comme par exemple Habibi Funk, qui ont par exemple réédité Fadoul, le funky marocain. Mais je ne sais pas si, comment dire, comment apprécier ces choses-là et si en fait les choses sont faites proprement aussi.
0: Alors, moi j'estime que ce que fait Habibi Funk ou d'autres, hein, comme Analog Africa et tout ça, de la réédition, c'est très bien. Ça permet de mettre en lumière des artistes qui n'ont pas été en leur temps et de donner une porte d'entrée au public pour découvrir certains styles musicaux. Après, ça ne correspond pas du tout. Je dirais, quand tu parles de Fadoul, c'est en fait, je dirais, Habibi Funk, le nom porte un peu le trait du truc. En fait, c'est Habibi, qui est quand même un mot très cliché orientaliste.
1: Très cliché, ouais. Mais
0: c'est super bien choisi. C'est
1: quand même, ouais, ça fait mouche, quoi.
0: Voilà. Et Funk. Quoi, on illustre quoi? On illustre les groupes des pays arabes, Moyen-Orient, qui ont eu des productions de musique plutôt funky. On s'intéresse, je dirais à la pratique de styles musicaux occidentaux par des groupes du Moyen-Orient. Et alors, si je devais faire une petite illustration du truc, pour moi, c'est comme montrer un Marocain, montrer un, je vais aller vraiment plus loin, montrer un singe qui arrive à jongler avec des balles et dire « Waouh, c'est génial
1: !» Il y a un côté spectaculaire qui tombe malsain.
0: Alors qu'en fait, le singe, il y a des trucs qui sont propres à lui. C'est là, c'est lui faire un truc d'humain, c'est génial, c'est marrant. Mais montrer ce qu'un singe sait faire et que personne d'autre ne sait faire,
1: c'est peut-être plus intéressant.
0: C'est peut-être plus intéressant et c'est comme ça qu'on valorise. Donc, pour moi, si j'ai envie d'écouter James Brown, je vais écouter James Brown. Si j'ai envie d'écouter de la funk, je vais écouter des groupes de funk qui ont transpiré la funk, qui ont créé la funk de par l'histoire de leurs parents, de leurs grands-parents et tout ça, où il y a vraiment une histoire et pas tant des groupes qui ont voulu faire de l'interprétation.
1: Faire comme si, ouais.
0: Voilà. Mais ça, c'est un parti pris. Mais par contre, le travail est très bien fait. Je pense qu'il y a un public énorme pour ça. Et c'est hyper, hyper intelligent aussi de créer une porte d'entrée dans ces musiques-là. Par le biais de musique qu'on a en commun, et là en l'occurrence la funk par des artistes marocains, ça va peut-être ouvrir la porte à la musique marocaine, à des gens qui aimaient la funk et ainsi de suite. Donc voilà.
1: Es-tu un nostalgique ou quelqu'un qui est des fois t'es un peu C'est une question que j'avais envie de te poser. Est-ce que tu redoutes le moment où, en fait, la dernière chanson, il y a des chansons qui, pour lesquelles, en fait, le dernier chanteur va le chanter pour la dernière fois, et ensuite, quand il disparaîtra, la musique en elle-même disparaîtra. Est-ce que c'est quelque chose qui, dans ton travail de digging, en tout cas, te conduit et

0: et t'as envie de garder la mémoire du temps.
1: Alors, ce qui est particulier dans la musique marocaine, c'est que il y a un gros patrimoine oral. Il y a un gros patrimoine oral, donc il y a plein de morceaux qui sont chantés, mais impossible de trouver les partitions musicales, impossible de trouver les textes.
0: L'origine du truc.
1: L'origine, tout simplement parce que c'est des chants qui se chantaient dans des fêtes, dans des moussems, dans des mariages, dans des célébrations diverses. Et du coup, je m'inquiète pas sur le fait que certains morceaux ou certains chants disparaissent, parce qu'ils ne disparaîtront pas. Aujourd'hui encore, il y a des artistes de maintenant qui rechantent à la manière de maintenant des chants qui se chantaient il y a, je sais pas, une centaine d'années. Donc je m'inquiète pas, ils disparaîtront pas. Je dirais que moi, ce que j'essaie de faire à mon petit niveau, c'est d'apporter de la visibilité à une période où il y avait une grosse production sur vinyle de chants. Et à cette période-là, ils sont sortis sur vinyle et sur rien d'autre. Et en fait, la production de vinyle s'est arrêtée au Maroc. Et du coup, il n'y a plus trop de platine disque. On ne trouve plus trop de vinyle à acheter. Et du coup, en fait, ces disques, ils perdent la valeur. Ils sont jetés, délaissés. Et c'est tout un patrimoine qui raconte une période du Maroc. Même si c'est des chants qui étaient plus anciens que cette période-là.
0: Ouais, c'est une période moderne.
1: Mmh. Il réinterprétait les paroles en racontant le quotidien. C'était un peu les chanteurs et les musiciens, c'était un peu les troubadours. C'était un peu la voix du Nord de l'époque où ils apprenaient des nouvelles et puis ils réécrivaient le morceau, mais avec les news qu'ils avaient entendues dans tel bled. Et dans le bled suivant, il leur apportait la nouvelle de ce qu'ils avaient vu. Voilà. Et donc, c'est vraiment une empreinte figée dans le temps de l'histoire du Maroc. Et ça peut nous permettre aussi de comprendre le présent. Et je pense qu'il y a plein de gens qui aujourd'hui écoutent la musique marocaine, même de jeunes marocains, hein, mais qui n'ont pas accès à ces vinyles-là parce qu'il n'y a plus le matériel pour le lire. Parce qu'il n'y a plus la distribution. Et du coup, en fait, ils connaissent pas leur histoire musicale.
0: C'est important, du coup, pour toi, de diffuser là-bas
1: C'est important. Je dirais que c'est là-bas que ma musique prend le plus de sens. Parce qu'en fait, la partie marocaine, elle est complètement comprise. Les paroles sont comprises. Et donc, en fait, pour moi, si ça passe là-bas,
0: t'as tout gagné.
1: En fait, ici... j'ai un peu travaillé pour que ce soit comestible pour le public ici, en mélangeant justement mes influences d'ici. Donc mes influences d'ici, j'en suis sûr, j'en suis certain, je sais comment elles fonctionnent parce que je les ai jouées pendant pas mal d'années. Par contre, mes influences marocaines, c'est un exercice que je fais depuis le premier album. Et donc, quand j'arrive au Maroc et que je joue mes influences marocaines réinterprétées, je cherche un peu aussi une validation. Mmh. Ça va, j'ai pas manqué de respect à nos ancêtres, j'ai pas manqué de respect à notre culture, vous validez, et puis c'est un peu ce que je vais chercher. Mais aussi, il y a la validation, mais il y a aussi l'acceptation. L'acceptation et la manière dont les gens le reçoivent. Et en fait, jusqu'ici, j'ai eu que des super bons retours, quoi. Que des gens qui m'ont dit, ça m'a donné envie d'aller réécouter. Oh, j'ai reconnu ça, ma mère l'écoutait. Et en fait, moi, je prends ces musiques-là comme des capsules de mémoire. C'est ce que ça a fait chez moi. Quand je suis tombé sur les premiers vinyles, ça a ouvert des cases de ma mémoire que j'avais dont j'avais même pas connaissance qu'elles existaient, et ça m'a rappelé des souvenirs de route au Maroc, ça m'a rappelé des souvenirs avec mon arrière-grand-mère, des trucs comme ça. Et en fait, la musique, je trouve que c'est un bon guide touristique de la mémoire, en fait. Voilà.
0: Siba Sound System numéro 2,
1: ouais.
0: C'est distribué au format électronique et peut-être même surtout au format vinyle, enfin
1: ouais,
0: pour ceux qui sont attachés au vinyle.
1: C'est un double vinyle, ouais.
0: Ouais, et donc on peut le trouver à la commande sur la page Bandcamp. Moi, je sais que c'est comme ça que j'ai eu les nouvelles de tes nouvelles parutions, quoi.
1: Ouais.
0: Et ce soir, donc, on te retrouve ici sur la scène du Louvre-Lens,
1: en duo,
0: aux côtés, avant, après.
1: Après Altingun.
0: Après Altingun,
1: ouais.
0: D'accord, ok,
1: ouais,
0: super. Carrément. Est-ce que pour se quitter, tu as un choix préféré? Est-ce que j'avais Low Riders sur la platine ou alors Love and Hate?
1: Oh, Love and Hate, Love and Hate, c'est bien, c'est assez particulier ce morceau. Je suis tombé en panne dans un coin qui s'appelle Sidi Yahya al-Gharb. Je suis tombé en panne à moto et puis on a chargé la moto, il m'a ramené jusqu'à Casablanca et puis la fois d'après quand je suis revenu, je me suis arrêté justement pour le remercier et pour faire connaissance avec sa famille et tout, et j'ai rencontré ses potes et la musique qu'ils pratiquaient là-bas et je les ai enregistrés en vidéo avec une vieille imitation de GoPro et en fait Love and Hate c'est
0: une prise que tu as faite
1: 100%
0: avec les...
1: samplée
0: ah
1: de cette vidéo. Et si je te faisais écouter la vidéo d'origine, t'entends le vent. J'ai dû bosser de ouf pour réussir à extraire des trucs. Mais c'était pour rendre hommage un peu à cette musique qui est née de la générosité locale lors d'une panne, quoi.
0: Voilà. Eh bien, merci pour la présentation de ce disque.
1: Ouais.
0: Donc, Aziz, on se retrouve tout à l'heure. Et puis, merci aussi pour ce passage sur l'antenne de Sporting Club.
1: Merci
0: RCD.
1: À vous. Salut.

On écoutait ensemble une émission de RCV 99, radio associative basée à Lille, l'émission Sporting Club Radio Show, animée par Max alias Zoïmista. C'était enregistré le 26 juin dernier au Louvre-Lens, donc lors de cette soirée concert avec le groupe Altingun et Aziz Concrete. J'espère que ça vous aura intéressé autant que nous. 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Salut !

0: cinéma, vidéo, documentaire, films pour le jeune public, prochainement sur vos écrans.
1: Cette semaine au Mégarama d'Arras, du côté des sorties, retrouvez de la comédie française, une comédie de Martin Darondeau et Bertrand Huskla, toujours à l'affiche côté film d'horreur, d'abord Backrooms de Kane Parsons, interdit aux moins de 12 ans, puis Evil Dead Burn, un film de Sébastien Vanitschek, interdit aux moins de 16 ans, deux films historiques, La Bataille de Gaulle partie 1 et 2 d'Antonin Baudry, et deux films d'action, Supergirl, un film de Craig Gillespie et L'Odyssée de Christopher Nolan, interdit aux moins de 12 ans. Pour les jeunes cinéphiles et toute la famille, Toy Story 5, un film d'animation d'Andrew Stanton avec Tom Hanks, Des Mignons et des Monstres, un film d'action de Pierre Coffin, et Vaiana, la légende du bout du monde, un film d'animation de Thomas Cale. Enfin, en avant-première, La Patte Patrouille, le film, Mission Dino, un film d'animation de Cal Brunker, c'est dimanche 2 août à 11h et 15h30. Bonne séance!

Salut à tous, vous êtes sur Radio PFM 99.9 et vous écoutez Easy Rider. Je crois que c'est une des premières fois dans l'histoire de cette émission qu'on ne commence pas avec notre générique. Bah ouais, je l'ai oublié à la maison, tout connement. Donc voilà, puis je me suis dit, tiens, passons à un truc cool, passons à un de nos amis Gaspard Royan qu'on aime beaucoup, juste pour démarrer. C'est bien l'émission Easy Rider que vous écoutez, même si voilà, ça ne sonne pas tout à fait comme d'habitude pour le début. Et émission en solo aujourd'hui, c'est la 1527e édition de cette émission sur Radio PFM. On parle de nouveautés pop, rock et tout ça, et c'est pas mal de petits vieux trucs aujourd'hui que j'ai envie de réécouter et de vous faire découvrir. Allez, comme d'habitude, on est parti pour une heure et demie de rock and roll.

Vous êtes sur Radio PFM 99.9 et vous écoutez Easy Rider et vous écoutez Buzzard, Buzzard, Buzzard avec un ancien titre qu'on aime beaucoup, John Lennon is my Jesus Christ. Un morceau qu'on rêverait de savoir écrire tellement c'est évident, mais ça faut savoir le faire. On continue avec un groupe américain qu'on aime beaucoup dans cette émission avec un ancien album, pas le dernier, Rides On, mais le précédent, qui pour moi, quand je l'avais écouté, ce deuxième album, Midnight Manor, par ce groupe américain qui s'appelle The Nude Party, je trouvais que c'était vraiment le moins bon des trois albums. Et en fait, je crois qu'aujourd'hui, c'est celui que je préfère. C'est compliqué, hein, la musique. On se pose des questions des fois et on se dit « Ah, mais c'est pas terrible !» Et puis finalement, deux ans après, on se dit « Mais comment je suis passé à côté ?» Comment je suis passé à côté de ce Time Moves On qu'on écoute tout de suite dans Easy Rider ?

Vous êtes sur Radio PFM 99.9 pour écouter Easy Rider et pour écouter un extrait du dernier album en date des Jesus and Mary Chain. L'album s'appelle Glasgow Eyes et c'était The Eagles and the Beatles qui ont fortement influencé, vous vous doutez bien, Jesus and Mary Chain. Un vieux groupe, j'avais envie juste maintenant comme ça, groupe suédois, j'ai retrouvé ça en rangeant des disques aujourd'hui, les Name Losers, groupe suédois qui a fait un album, un seul quasiment et unique album dans les années 60, en 65-66 en Suède, et qui a fait un truc absolument génial sans le savoir, plus énervé que les Stones du début. C'était pas bien difficile, les Stones au début ils étaient quand même assez sages sur disque, et on va les écouter, les Name Losers, avec un titre qui déglingue. Et quand je l'ai réécouté tout à l'heure, je me suis dit ça c'est pour Easy Rider ce soir, les Name Losers avec le titre New Orleans.

Easy Rider, c'est tous les mercredis soirs de 20h à 21h30 pour le direct et puis avec des multiples rediffusions sur l'antenne de Radio PFM 99.9 à Arras. Là, on était dans les années 60 avec une compilation qui s'appelle Chica, c'est le volume 3 sorti par l'excellent label Moonstar, enfin Vampy Soul, label espagnol qui ressort des trucs complètement improbables des 60s, des 70s. C'est un peu le thème yéyé 63-82 quand même, ça fait jusqu'à 82 de ce volume 3 des compilations Chicas. Moi je suis un fan absolu du volume 1 et là c'est le volume 3 qui sort et on retrouve Sonia qui était déjà sur le volume 1 avec une reprise dingue en espagnol de Get Out of My Cloud des Stones. Et là elle reprend un morceau en fait d'une nana qui s'appelle Rita Pavone qui est espagnole mais qui chantait une version allemande de ce morceau parce que les textes étaient un petit peu ambigus. Si j'étais un garçon en fait, voilà, c'est Si un chica fuera yo, c'est ce qu'on écoutait par Sonia en 65. Et Sonia, c'était une énervée et j'aime beaucoup sa version qu'elle fait de ce classique allemand chanté par une espagnole. Je sais pas si vous avez bien suivi. En tout cas, la compilation s'appelle Chicas Volume 3. C'est absolument génial et j'adore. Elle, j'adore également. Elle s'appelle Molly Lewis. On la suit depuis un petit moment. Et Molly Lewis, qu'est-ce qu'elle fait? Ben, elle fait des albums absolument géniaux. Tarantino, faut qu'il écoute Molly Lewis et qu'il mette un de ses morceaux dans un de ses prochains films parce qu'elle le fait à mort et elle le fait super bien, Molly Lewis. C'est très cinématographique, c'est un côté musique de western, c'est absolument génial. Mais il y a une particularité assez frappante chez elle. Elle est un peu comme Micheline Dax, Molly Lewis. Elle ne chante pas, elle siffle. L'album s'appelle Lounge Lizard et on écoute siffler Molly Lewis. J'adore, avec ce titre, On the Lips, dans Easy Rider.

Memphis Train, interprété par Graham Day, non pas par Rufus Thomas, à qui il reprend ce titre. Sorti en single, Graham Day, c'est le chanteur des Prisoners, groupe anglais de Chatham qu'on adore et qu'on suit depuis tout le temps. Et ce single déglingue, j'ai belle, excellente reprise de Memphis Train. On les aime beaucoup, ils sont anglais également. Ils s'appellent Kit Capici. Si je dis pas de bêtises, ils sont Dastings. Ouais, c'est ça. Nouvel album, il s'appelle There Goes the Neighborhood. Et il est pareil pour les Dance Floor sur certains morceaux, et il est absolument génial, il est énervé, et Kit Capici le font très bien. J'espère qu'ils vont aller loin, Kit Capici. Let's Get to Work, extrait de leur nouvel album, Kit Capici dans Easy Rider. 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

On est dans le même esprit, encore une fois, avec juste Kid Capici qu'on écoutait à l'instant, avec leur pote Bob Villain. Lui, il est de Londres. On le suit depuis un petit moment. Il fait une sorte de mélange de hip-hop et avec des grosses guitares. Et le nouvel album déglingue, encore une fois. Un titre très humble, comme le dit, Humble as the Sun. Et on en écoute un extrait de Bob Villain, et pas Bob Dylan, He's a Man, dans Easy Rider.

0: Bon, je pense que vous m'avez entendu chanter en même temps, hein, mais je suis tellement excité à chaque fois que j'entends ce titre des Black Lips, album qui est sorti en 2011, Arabian Mountain. Pour moi, je pense que c'est mon album préféré des Black Lips, même si j'adore toujours ce qu'ils font aujourd'hui. Il faut absolument aller voir les Black Lips sur scène. C'est un peu la loterie des Black Lips, ou c'est de la folie furieuse, ou alors ils ont pas envie, et voilà. Mais j'ai vu plusieurs fois, et la dernière fois que je les ai vus, ils avaient envie à mort, et il n'y a plus beaucoup de groupes qui vomissent sur scène ou tout ça. Et les Black Lips, c'est encore ça. C'est quand même un groupe qui a enregistré un album live dans un bordel au Mexique. Fallait le faire, c'est les Black Lips qui l'ont fait. Et c'est un extrait donc de cet album qui a été réédité il n'y a pas très très longtemps, le titre Modern Art, parce qu'ils sont tous, sauf loin d'être cons, les Black Lips dans les paroles. On voit des gens érudits là-dedans et c'est un peu ça qui fait le sel. Par contre, ce sont vraiment des branleurs pas possibles. 1982, Israël n'existait pas encore. PFM, oui, depuis un an. Mais voilà, c'est un groupe qui reflète bien l'esprit de cette période-là. Un groupe qui, on croit qu'ils sont irlandais, mais non, ce sont des purs londoniens. Kevin Roland et ses Dixies Midnight Runner. Avec un album, à l'époque, je pouvais plus l'écouter parce que encore au milieu des années 80, on l'entendait tout le temps, ce fameux Common Eileen. Mais cet album, To Rye High, est un album absolument génial. Un album du pub rock anglais, on va le dire comme ça. Et j'avais envie de vous passer un petit morceau juste comme ça, parce qu'on a tout de suite envie de faire la fête quand on entend un extrait de cet album To Rye High des Dixies Midnight Runner de Celtic Soul Brothers. C'est ce qu'on écoute dans Easy Rider.
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Oups, ça sent l'Angleterre, les Jam en 1982 de Beat Surrender. Ils adoraient les Jam sortir des 45 tours que tu retrouvais pas sur l'album. Je crois que ce titre-là n'est sur aucun des albums des Jam. Double 45 tours avec plein de titres en plus. Et c'est absolument génial ce titre Northern Soul, Beat Surrender. On est en 82 et en 84, il y avait des nanas. Il y avait assez peu de filles à l'époque qui faisaient des groupes. On est juste après la période punk, hein, et il y avait un groupe, toute une scène à Chatham. On a retrouvé tout à l'heure les Prisoners avec Graham Day, Billy Childish, des choses comme ça. Et puis il y a eu un groupe qui s'est monté en 84, premier EP pour ces Delmonaz qui ont sorti ce truc là et c'était un peu un ovni à l'époque. Alors ça n'a pas marché, hein, évidemment, parce que je sais pas pourquoi, d'ailleurs ça aurait dû. Chanteuse assez incroyable, vous allez tout de suite vous en rendre compte en écoutant les Delmonaz en 84 avec ce titre que j'adore, Coming Home Baby.

C'est marrant comment Blondie a été associé à la période punk. Bon, c'est vrai qu'ils ont commencé au CBGB's, mais très très très vite. En fait, déjà en 1978, avec Heart of Glass, ils faisaient déjà de la disco, de la pop. Et voilà, c'est assez rigolo. Blondie, punk, non, pas vraiment, mais superbe chanson. L'intro du début, elle est absolument incroyable. Il fallait l'inventer, Heart of Glass par Blondie. Ça, c'est 67. Ça aussi, il fallait le faire en 67, surtout quand on est de Lens. Lens, chez nous, dans le Pas-de-Calais. Elle s'appelle Charlotte Leslie, elle avait sorti quelques EP à l'époque et pas grand chose, et celui-là avait été censuré. Pourquoi? Bah parce que à l'époque, en 1967, dire que les filles c'est fait pour faire ce qu'elles font, et ben voilà, Charlotte Leslie, vous allez comprendre, les filles c'est fait.

êtes sur Radio PFM 99.9 et vous écoutez Les Filles, c'est fait pour faire l'amour, interprété par Charlotte Leslie. Tu m'étonnes qu'en 67, c'est pas bien passé en France. Et une émission où il y a beaucoup de filles, je m'en rends compte, c'est super, j'ai pas fait exprès, je vous jure. On continue encore avec une fille. Alors là, c'est un album qui est absolument énorme. C'est assez fou que cet album ait été réédité une fois en 92 en CD, jamais en vinyle. C'est un album d'une nana qui a beaucoup marché, Jackie DeShannon, et qui a sorti cet album en 1966. L'album s'appelle Laurel Canyon. C'est compliqué à trouver cet album, mais j'ai une petite copie pour vous. Ça va crachouiller un peu, mais c'est pas très grave. Cet album est absolument incroyable. Elle reprend, c'est elle, la version la plus connue de The Weight, de The Band. C'est elle qui la chante, c'est sur cet album-là. Et tout l'album est incroyable. Laurel Canyon, c'est l'esprit de Laurel Canyon. Vous savez, cette banlieue huppée, je dirais, qui n'était pas à l'époque, mais qui est devenue aujourd'hui, où les cabanes côtoient les prix, des sommes absolument astronomiques. Laurel Canyon, c'est le nom de cet album, et je trouve que quand on voit toutes les photos, c'est vraiment l'esprit, on aurait voulu y être. Je vais vous passer justement le morceau Laurel Canyon de Jackie DeShannon, mais je sais pas quel morceau j'aurais pu vous passer, parce que tous les morceaux sont incroyables sur cet album, même sa version de Sunshine of Your Love de Cream, elle est absolument géniale. Mais alors ce morceau Laurel Canyon, pour moi, c'est un des plus grands morceaux des 60s, et cet album, c'est certainement un de mes albums préférés des 60s. Elle s'appelle Jackie DeShannon, Laurel Canyon, dans Easy Rider.

Qui d'autre pouvait reprendre aussi bien que la reine Nancy Sinatra le morceau And No Sunshine de Bill Withers? La version est absolument magnifique, de toute façon, comme tout ce que a fait Nancy Sinatra. Vraiment superbe version. Elle, on l'aime beaucoup également, c'est son dernier album. Moi, j'aurais pas trop mis un copec dessus. Et puis voilà, il est absolument génial, il s'appelle Visions. Elle est connue, hein. Elle, c'est la fille Ravi Shankar. Elle s'appelle Norah Jones et on en écoute un extrait, Paradise, magnifique. Extrait de son dernier album.

0: Got It To Go, interprété par ces cinglés de Steve Richards qu'on aime beaucoup, ils sont australiens. L'album c'est State of Mind, c'est le dernier en date, il est temps que vous en sortiez un nouveau les gars, on attend avec impatience Got It To Go, un morceau mid-tempo que j'adore. C'est un hymne. On reste en Australie avec eux, on les aime beaucoup. Psychedelic Porn Crumpets, extrait de leur dernier album qui s'appelle Fronzoli. Je pense que c'est leur meilleur album. Il est absolument génial. Allez, on en écoute un extrait. Psychedelic Porn Crumpets, Pill House.
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C'est pas souvent qu'on passe du français dans Easy Rider, mais j'aime beaucoup cet album de Christophe qui est sorti en 1978, Le Beau Bizarre, sorti en pleine période punk. Et le Christophe nous fait un album jazzy, barré, compliqué, Le Beau Bizarre, et c'est justement le titre éponyme qu'on écoutait dans Easy Rider. Bah voilà, Easy Rider, c'est déjà terminé, ça passe trop vite. On va se quitter avec quoi? Bah alors, avec un album culte, un album absolument incroyable, sorti en 1972, un film qui illustre la bande originale d'un film, Superfly, une sorte de production, voilà, de.

de black film de black exploitation, mais la bande son est signée par le génialissime Curtis Mayfield qui fait là un chef-d'œuvre avec cette BO qui est un album absolument génial, un petit peu au même titre qu'on pu l'être des albums comme What's Going On de Marvin Gaye. Le Superfly de Curtis Mayfield, c'est là-dessus qu'on va se quitter. Restez à l'écoute de Radio PFM 99.9. Nous on se retrouve la semaine prochaine, même bat heure, même Batchen. Il y a plein d'émissions super à écouter sur Radio PFM. Puis si vous avez envie d'écouter des trucs un petit peu différents, je pense que c'est un peu chez nous que vous pouvez écouter ça. Et puis aussi, sans être inondé de publicité. Et ouais, Easy Rider, c'est sur PFM depuis 1988 et c'était la 1537e édition. Allez, on se quitte avec Fred is Dead, interprété par le génial Curtis Mayfield. Ciao, bye, c'était Easy Rider.

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1: À Arras, les expos du Pharos Urban Fest, c'est jusqu'au 24 juillet. Vous pourrez voir deux expositions dans la ville sur les cultures urbaines. L'exposition « L'art du skateboarding » sera installée sur les grilles de la cathédrale rue Méolens. Vous y découvrirez l'histoire du skateboarding dans le monde, mais aussi à Arras. Et une deuxième exposition, « Le sol pour s'élever » par Madia, sera visible, elle, sur les grilles de la Casa Saint-Exupéry et sur celle de l'arrière-gare. Née d'un voyage de 300 jours à travers 8 pays d'Asie, l'exposition documente la manière dont la culture hip-hop, et plus précisément le breaking, agit comme un levier d'émancipation artistique, sociale et humaine. Ensuite, à l'œil du chat, galerie d'art associative, découvrez jusqu'au 26 juillet 4 nouveaux artistes. Atelier 2, Bohème, peintre, Marivonne Clara, céramiste, Didier Delitte, sculpteur d'Inandier, et Popoc, dessin. C'est au 1 rue des Petits Viésiers, à Arras. Un peu plus loin, Vaisseau Terre, c'est jusqu'au 30 août. Découvrez la Terre autrement, grâce à la richesse de ses contenus, l'exposition présente les dernières découvertes à la croisée des sciences naturelles, physiques et humaines. Elle invite les visiteurs, petits et grands, à se glisser tour à tour dans la peau d'astronautes, de climatologues, d'archéologues ou encore de visionnaires. Alors, prêts à revêtir vos tenues d'explorateurs ? C'est tout public, dès 7 ans, au Forum des Sciences, 1 place François Mitterrand à Villeneuve-d'Ascq. Tarif adulte 8 euros, enfants jusqu'à 12 ans, gratuit. Et enfin, Déplier les mondes, c'est jusqu'au 15 novembre. Né des profondeurs de la mine et nourri par des mondes invisibles, l'exposition révèle les multiples dimensions de ces imaginaires enfouis, tissant des liens entre mystère, histoire sociale et politique de la mine, forme labyrinthique et culture underground. Entre mythologie collective, théorie des mondes alternatifs et récits de science-fiction, le parcours invite à explorer des territoires où réel et imaginaire se rencontrent. C'est à découvrir au La Banque, centre d'art, 44 place Clémenceau, à Béthune.

Bonjour amis auditrices, auditeurs sur le 99.9 Festa, l'émission de toutes les musiques traditionnelles celtiques. En ce dimanche, toutes les deux semaines de 11h à midi sur les ondes de notre radio associative 99.9, Grégory au micro et ensemble une petite heure de musique dansante, énergie, tranquille, calme, douce, bref, que du bon. On va débuter avec un petit live du groupe irlandais Booty Band.

C'était le titre Farewell to Erin des Booty Band, un live qui remonte à 1978. Bah oui, le temps passe vite. Là, le temps vient de commencer, une bonne petite matinée en ce dimanche. On va écouter à présent un quatuor. Le groupe s'appelle NR, qui va nous chanter une petite chanson traditionnelle écossaise qui s'intitule Happy Maori.

Si ça vous a plu, vous pouvez les retrouver sur leur chaîne YouTube, ce groupe NR, E-A-N-A-I-R. On enchaîne avec Retour en Bretagne avec une suite de l'Oudéac sur le 99.9.

veniez d'écouter un extrait d'un album d'un artiste violoniste écossais du nom de Rowan Leslie. Alors, ce ne sont pas des adaptations d'air traditionnel, ce sont des compositions personnelles par ce violoniste. Vraiment un beau petit album, un beau petit album, intitulé Escaping the Dawn, sorti en 2020 chez Mountain Ash Records par ce violoniste de talent, Rowan Leslie.

C'était deux titres extraits d'un concert au festival Yaouank de Rennes en 2024 par le groupe Folforan, groupe de deux chanteuses et accompagné d'un accordéon diatonique et d'un saxo, avec au chant Gwenan Rowe, accompagné de Loesa Audran, et Gueltaz Rowe au soprano et Fabian Cadudal à l'accordéon diatonique. C'est un nouveau groupe breton qui vraiment met un petit peu de l'énergie et fait danser tout le monde dans ce festival de musique traditionnelle à Rennes en 2024. On enchaîne avec un extrait d'un classique, extrait de The Book of Secrets de la Canadienne Lorena McKinnitt. Cet album, il a bientôt 30 ans, puisqu'il est sorti en 97 chez Killan Road Limited avec ce titre, Skellig.

C'était un extrait de l'album des Canadiens des Real Mackenzies, le sixième album sorti en 2008, extrait de Off the Leash.

C'était un extrait d'un album d'Altan, un grand groupe irlandais, un Six Tour. Alors voilà, un groupe mondialement connu chez les amateurs de musique traditionnelle irlandaise. C'était un extrait de l'album Runaway Sunday. Alors, album, il me semble, voilà, sorti en 97, bah oui, il va avoir aussi 30 ans cet album, effectivement. Justement, il y a un titre qui s'appelle Time.

Aspast. On enchaîne sur le 99.9 de Radio PFM. Il nous reste une petite dizaine de minutes avant de se quitter. Et là, on va écouter l'écossaise Yona Fife avec cette sublime chanson intitulée The Swan Swims.

0: Et voilà, l'heure est passée, nous allons bientôt nous quitter sur les ondes du 89.9. Je vous retrouve, auditrice, auditeur de Radio...
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2: Bonjour à toutes et à tous, bienvenue dans votre magazine Info 30, édition du jeudi 23 juillet 2026. Au programme aujourd'hui, un agenda à retrouver en deuxième partie de ce magazine. On évoquera des événements à voir et à entendre dans les prochains jours, spectacles, visites patrimoniales, mais aussi nos quartiers d'été, une rencontre pour la prévention du suicide, une conférence gesticulée et des concerts et festivals. Avant ça, votre habituel interview, entretien, reportage. On poursuit notre série d'entretiens autour du canal Seine-Nord Europe. Méga série, méga dossier, pour comprendre les différents aspects du projet de méga canal. Et aujourd'hui, on s'intéresse à la question de l'eau, et notamment à l'alimentation en eau du canal. Un entretien signé Luc pour PFM.
5: Le projet de canal Seine-Nord Europe doit relier Aubenchet-Laubac près de Cambrai et Compiègne. Long de 107 km, il deviendrait le maillon central d'un réseau fluvial à grand gabarit entre l'Île-de-France et l'Europe du Nord. Avec près de 2500 hectares d'emprise agricole, 35 millions de mètres cubes d'eau prélevée, 78 millions de mètres cubes de déblais prévus, pour un coût aujourd'hui réévalué à plus de 10 milliards d'euros, sa construction engage des travaux d'infrastructures pharaoniques. À ce titre, il est parfois qualifié de chantier du siècle. Du 9 au 12 juillet, un village militant éphémère s'est installé à Villers-au-Tertre, entre Douai et Cambrai, pour protester contre la construction du canal Seine-Nord Europe. Une mobilisation d'envergure nationale avec des tables rondes, une balade à vélo, des concerts et une manifestation à pied et sur l'eau. Nous y avons mené une série d'interviews pour comprendre les différents aspects du projet de canal. Nous retrouvons Louise du collectif Méga Canal Non Merci qui nous donne son point de vue sur l'alimentation en eau du canal. Comment le canal il va être alimenté en eau? Parce que ça représente des millions, j'imagine, des dizaines de millions de mètres cubes d'eau qui doivent être prélevés quelque part et en plus renouvelés. Comment ça va fonctionner ça?
6: Si je regarde les prévisions de Météo France et des experts du GIEC sur les prochaines années, je ne sais pas non plus comment ils envisageraient de remplir le canal sans que on ait plus d'eau à boire dans nos robinets ou que les agriculteurs ne puissent plus arroser leurs champs. Ça fait partie des hypothèses où on ne sait pas bien si ils sont incompétents ou s'ils mentent. La question de l'alimentation en eau, ils prétendent qu'ils vont pomper dans l'Oise en hiver, au moment où le débit d'étiage, donc ça veut dire le volume d'eau qui s'écoule dans la rivière, est au plus haut, pour aller remplir un bassin de rétention, donc nous on appelle ça une gigabassine, du côté d'Alène, près de Péronne, pour stocker suffisamment d'eau pour alimenter le canal ensuite pendant toute l'année, même aux périodes de sécheresse. Les volumes qu'ils envisagent de prélever, c'est plus de 30 millions de mètres cubes d'eau, c'est des volumes absolument immenses. Et dans leur conception, dans leur explication, on a l'impression qu'ils considèrent l'Oise comme un canal, comme un genre de toboggan fermé d'eau, et que c'est complètement distinct des poches souterraines que sont les nappes phréatiques. Et ça, c'est vraiment quelque chose à bien comprendre pour comprendre l'ampleur de l'enjeu. C'est que les rivières, ce sont des résurgences de nappes phréatiques. Donc en fait, les rivières et les nappes phréatiques sont en contact. Si une rivière a un volume important, que la rivière monte, ça veut dire que les nappes aux abords de cette rivière sont aussi en train de monter. Et si là, tout d'un coup, on pompe un énorme volume d'eau dans la rivière, ça veut dire que la surface de l'eau va baisser et qu'en fait ça va drainer la nappe. Donc techniquement, si on pompe une rivière en hiver pour remplir une bassine. On est en train de pomper en quelque sorte aussi, on est aussi en train de baisser le niveau de la nappe phréatique. Et en termes de résilience, si on regarde déjà ce qui nous arrive aujourd'hui et les prévisions de pluie sur les prochaines années, on se pose des grosses questions sur la capacité de rechargement des nappes. Et donc, c'est une chose qu'il pleuve très peu en été, ou alors des grosses pluies qui du coup ruissellent et ne s'infiltrent pas bien. Mais si on commence le printemps avec une nappe qui est déjà affaiblie par rapport à ce qu'elle aurait pu être parce qu'on a pompé la rivière et donc on a drainé la nappe, à la fin, toutes les faibles pluies qu'il va y avoir en printemps et en été ne vont pas recharger suffisamment la nappe pour pouvoir alimenter nos besoins en fait d'eau potable et d'irrigation pour l'agriculture. Se pose du coup la question, est-ce qu'on arriverait à dire non, là en fait on arrête de pomper même dans l'Oise parce que ça va diminuer trop le niveau de la nappe et que là on va pas être en capacité de répondre aux besoins tout le long de l'année. Et si on considère que la bassine est remplie, est-ce que on aura une démocratie suffisamment fonctionnelle pour décider que l'eau qui est déjà pompée, qui est là, elle ira plutôt à l'agriculture et à l'eau potable que pour le transport de porte-conteneurs, quoi. La question se pose, et si je dois moi y répondre personnellement, je n'ai absolument aucune confiance que nos intérêts collectifs se soient rendus prioritaires par rapport aux intérêts du capital.
5: Est-ce que la Société du Canal a fait des études d'impact hydrologique sur globalement, en pompant à telle période autant d'eau, comment vont réagir les milieux aquatiques environnants?
6: Alors, il y a des études qui ont été faites. Il y a notamment les syndicats de rivières qui ont pu annoncer quels seraient potentiellement les impacts. On n'a pas de chiffres très précis. Et ça, c'est un gros enjeu. C'est qu'on a très très peu accès à ces données, de savoir, de prendre des modélisations, etc. Mais sachant que les modélisations de la Société du Canal se basent sur des croissances constantes des modélisations, donc les modélisations qu'ils avaient fait en 2016, qui estimaient la croissance en 2025, se sont avérées fausses. Là, on a suffisamment de recul pour montrer que leurs estimations étaient fausses. Donc, on n'a pas vraiment confiance non plus sur le fait que leurs estimations de pluie et de données climatiques soient suffisamment basées sur des scénarios pas très optimistes du GIEC qui, aujourd'hui, on le voit, se réalisent. Et vraiment, la question, c'est, à un moment, peu importe les simulations, si on continue ce projet et qu'on va jusqu'au bout, et qu'il y a une pompe qui est installée et qu'il faut décider s'ils ont le droit de pomper ou pas, qu'est-ce qui nous assure qu'ils ne pomperont pas, quoi ?
5: De la même manière, est-ce qu'ils ont tenté de mesurer, parce que c'est une chose que de savoir qu'on va pomper autant de litres d'eau aujourd'hui ou de l'avoir mesuré en 2016 et de se dire qu'on va devoir pomper certainement de manière régulière dans un contexte de réchauffement climatique, c'est-à-dire de pomper de l'eau, je ne sais pas, à 10 ou 20 ans, avec peut-être une raréfaction de la ressource en eau. Ils ont anticipé ce genre de conditions ?
6: Non, leurs estimations aujourd'hui, elles se basent uniquement sur des données actuelles, sur des données d'aujourd'hui. Ils ont prévu effectivement le côté et l'aspect qu'ils devront pomper plus. Qui devront pomper chaque année pour remplir la bassine parce que ils vont forcément utiliser l'eau. Mais ils ont estimé aussi les pertes de la bassine par évaporation, mais sur des données qui sont d'aujourd'hui, quoi, sur des montants d'aujourd'hui. Donc c'est sûr que si demain on a encore des étés comme ce qu'on a aujourd'hui, où ça fait plus d'un mois qu'on n'a pas eu de pluie, qu'on a des températures caniculaires à peu près toutes les deux semaines, et que dans 10 ans, ce sera potentiellement pire, Tout ça, c'est pas calculé, c'est pas estimé. Et si le canal a besoin de plus d'eau, les agriculteurs, ils en auront besoin de plus aussi, s'ils changent pas leur pratique d'autant plus.
7: Sur la question des conflits d'usage, est-ce qu'il y a des garde-fous qui ont été mis quelque part ? Qui garantissent que la population soit prioritaire sur les ressources en eau, que l'agriculture soit prioritaire. Parce que j'imagine que l'agriculture aussi va faire du lobbying, par exemple, pour garantir ses intérêts.
6: Pour l'instant, il y a très peu de garde-fous qui sont mis en place. Alors si, il y a des interdictions de pompage, typiquement pour les agriculteurs. Les agriculteurs, le volume qu'ils pompent, les horaires auxquels ils peuvent arroser leurs champs, etc. Tout ça, ils ont des arrêtés qui les restreint, qui les contraint dans certaines mesures. Par contre, des mesures contre des équipements industriels, ça, pour l'instant, on n'en a pas vu.
2: Du collectif Méga Canal, non merci au micro de Luc pour Radio PFM. Aujourd'hui, on s'intéressait à l'alimentation en eau du canal Seine-Nord-Europe. Un projet de canal à grand gabarit qui relierait l'Île-de-France à l'Europe du Nord et dont la construction fait débat. Entre projet pourvoyeur d'emplois pour certains et projet écocidaire, inutile et destructeur pour d'autres. L'ensemble de notre série d'interviews pour comprendre les différents aspects du projet de canal est disponible sur le site internet de Radio PFM. On passe à la seconde partie de ce magazine, partie agenda. Beauté, où es-tu ? Comment le capitalisme nous a volé notre singularité ? Une conférence gesticulée de Caroline Lejeune à propos des conséquences de la compétition et de la quête de notoriété dans le marché de l'art. C'est au Bus Magique à Lille, vendredi 24 juillet à 20h, prix libre et conscient au chapeau. Les Portes du Temps, c'est une journée événement organisée dans le cadre des quartiers d'été. Au programme activités sportives, jeux de piste, robots et casques de réalité virtuelle, Transformers, gaming, spectacle, le chat beauté d'Artois Culture Nature, contes anciens, musiciens, ça se passe à la Citadelle d'Arras, stade Vauban, samedi 25 juillet de 10h à 16h, c'est gratuit, transport et repas possibles sur inscription auprès de votre centre social. Envie de devenir écoutant ? SOS Pas-de-Calais agit pour la prévention du suicide et s'efforce de briser le cycle de la solitude en accueillant la parole de chacun et chacune au téléphone ou au chat sur Internet. L'association reçoit environ 1000 appels par mois. Elle est en permanence en recherche de nouveaux bénévoles pour assurer sa mission d'écoute inconditionnelle et anonyme. Si vous souhaitez devenir écoutant, écoutante bénévole, vous pouvez adresser votre candidature à sosam.arras@free.fr. A noter que SOS Amitié Pas-de-Calais sera présente le 25 juillet matin sur le marché d'Arras, devant l'hôtel de ville, pour échanger et répondre à vos questions.

On continue notre agenda avec une visite patrimoniale du cimetière d'Arras. Nelly Dupré, historienne et guide conférencière, vous invite à découvrir l'histoire de ce lieu et de ses monuments. C'est samedi 25 juillet de 15h à 17h, gratuit sur inscription auprès de d-pouilly, pouilly@ville-arras.fr. Du côté des spectacles, direction Le Pharos, 4 rue Charles Péguy à Arras pour Johnny Betrave et ses courgettes. C'est par la compagnie La Belle Histoire. Un spectacle musical déjanté à voir vendredi 24 juillet à 19h au Théâtre de Verdure du Pharos. C'est demain. Et un deuxième spectacle, Le Syndrome du Bourdon par la compagnie Balance-toi. C'est samedi 25 juillet à 15h. À travers la danse et le main à main, Charlotte et Valentin explorent avec poésie les freins du quotidien. Un spectacle sensible sur la confiance en soi et en l'autre jusqu'à l'envol. C'est dans le cadre de Parc en Fête, un programme gratuit, riche en activités artistiques, sportives et culturelles pour tous les âges au cœur de l'été. Et ça se passe au Louvre-Lens, 99 rue Paul Bert, à Lens.

Dernière partie de notre agenda, les concerts et festivals. Omar Ek, Afro Electro. Il est en concert dans le cadre de la Folie Continue, 3e édition de la Maison Méditerranée. Concert donc à retrouver à la Maison Folie de Lille-Moulin, vendredi 24 juillet de 20h à minuit. C'est gratuit. Un autre concert, toujours dans ce cadre et toujours à la Maison Folie de Lille-Moulin, samedi 25 juillet de 20h à minuit, ce sera DJ Argan Soul, Moroccan Afro House, et c'est gratuit. Et on termine avec deux festivals, d'abord le Baie Sonore Festival, 2e édition de ce festival familial, inclusif et convivial, ancré dans la baie de Somme. C'est à Cailleux-sur-Mer, du vendredi 24 au dimanche 26 juillet. Programmation Aaron, Jeannette et Mage, Just Shiny, Edgar, Mercure Nitro, DJ Matt Wallace, Louise Petrouchka, Copycat, Gisèle et bien d'autres. Tarif gratuit pour les enfants, jeudi 2 ou 5 euros, vendredi 15 ou 19 euros, samedi 18 ou 23 euros. Passe vendredi et samedi 41 euros. Et enfin, le Rock en Stock Festival, festival gratuit au port départemental d'Étaples-sur-Mer. C'est les 24, 25 et 26 juillet avec Jeune Lion, Listen, Yolande Bashing, MDNS, Madness, Les Ramoneurs de Menhir, Marcel et son orchestre, Orchestre International du VTEX. C'est gratuit et d'ailleurs vous pourrez retrouver une émission réalisée sur place et en direct par les associations de la Fédération des radios associatives du Nord de la France. Émission en vendredi 24 juillet à 20h. Info 30, c'est terminé pour aujourd'hui. Prochain rendez-vous avec votre magazine d'info locale dès demain, 7h30, 12h30 et 18h.

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5: Chers PFMiens, PFMiennes, c'est un décibel spécial rock en stock avec PCH au micro en ce jeudi 23 juillet 2026. Spécial rock en stock étape Le Touquet qui était le festival rock de la Côte d'Opale depuis longtemps. Demain, vendredi 24 à 22h, ce sera Sergent Garcia, l'inventeur de la salsa muffin, croisement de la salsa et du reggae muffin, qui sera sur notre côte d'Opale, juste au bord de l'estuaire de la Canche, en face de l'aérodrome du Touquet, une zone portuaire qui accueille depuis 1999 ce festival Rock en Stock. Et ça fait 27 ans. Il y a 27 ans, un jeune punk de Ludwig van 88 qui crée le mélange de salsa et de ragamuffin, ça va s'appeler la salsa muffin, et ce jeune punk, c'est Bruno Garcia qui prend le pseudo de Sergent Garcia. Vous vous souvenez du gros Sergent Garcia dans Zorro? Eh ben, c'est parti pour 35 ans de carrière, et il sort son album Un Poquito Quemao chez Virgin. Je vous propose donc un premier extrait de cet album, Lievale mi canto, pour juger sur pièce et bouger vos petites fesses.

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3: Voilà, c'était le premier extrait de 1999 de la création de la Salsa Muffin par Sergent Garcia, Lie Vale Mi Canto, une occasion de replonger dans les archives musicales de PFM pour un second extrait de 2006, une cumbia qui a été une danse sud-américaine revisitée par le Sergent Garcia qui sera à 22h sur la scène de Rock en Stock. On écoute Yo Me Voy pa la Cumbia.

0: étape, le Touquet, avec Liston, un touche-à-tout instrumental qui propose un instant de répit dans le bruit, a pause in the noise, avec le piano et d'autres instruments, une approche toute sensorielle du son. À 17h30, vous avez Yolande Bashing avec sa voix grave et ses textes déroutants. 19h, Jeune Lion, originaire de la Côte d'Ivoire, avec des racines venant autant du rap que des musiques électroniques. À 20h30, MDPS, un Lillois entre le spoken word et le chant rock. Et à 22h, le collectif Sergent Garcia, avec plus de 35 ans de carrière, qu'on retrouve avec un autre titre, Don Clemente, extrait de l'album Contre vent et marée de juin 2015. C'est parti.
1: Don

faire Jean Garcia avec Don Clemente. C'était un autre extrait de l'album Contre vents et marées de 2015. Et donc le collectif Sergent Garcia sera présent à 22h à Le Touquet Étaples pour Rock en Stock à 22h. Mais il y aura, comme je vous l'ai dit, dès 16h, ça commence, il y aura Liston qui est un touche-à-tout, surtout pianiste. Et je vous fais écouter une petite démo de ce qu'il fait pour voir un peu ce que c'est que la pause, le répit dans le bruit. The pause in the noise. On écoute What It Flows and What You See.

Voilà, c'était Listen, un petit extrait. Évidemment, c'est un morceau de 12 minutes, mais ça donne bien une ambiance de ce que ça peut être, cet esprit de ce touche-à-tout au piano qui va faire un instant de répit dans le bruit. Comme il dit, a pause in the noise, ça sera dès 16h à Étaples, le Touquet, sur la scène de Rock en Stock. À 17h30, il y aura Yolande Bashing, Jeune Lion à 19h, et MDPS, un Lillois, évidemment, Sergent Garcia. Et à minuit, il y aura Nord Noir, qui est une musique inspirée des ambiances un peu moites et nocturnes de la métropole lilloise. C'est quelque chose d'intéressant, et c'est à partir de minuit, donc c'est après la prestation de Sergent Garcia. J'imagine que tous ces gens-là passeront sur la table commune entre les quatre animateurs radio de la Fédération des radios associatives du Nord de la France, avec Cassandre et trois autres animateurs, et qui ça passera donc vendredi demain de 20h à minuit pour entendre comme si vous y étiez tous les artistes qui passent. Samedi, il y aura beaucoup d'autres artistes, et Bertrand Molin à 22h aussi, ou 21h. Et le lendemain, dimanche, ça sera assez festif pour tous les... Vous voyez qu'il y a un groupe qui est principalement belge, un groupe britannique et un groupe qu'on connaît bien dans la région, puisque c'est Marcel et son orchestre. Marcel et son orchestre avec l'auteur Frank Van de Castel. Je vous passe une vieillerie là aussi de 2015, et ça s'appelle Super Bricoleur sur Radio PFM, avec, en lien avec Rock en Stock. On écoute Super Bricoleur.

Voilà, c'était Marcel et son orchestre avec Super Bricoleur. Et on passe tout de suite à un autre groupe programmé le dimanche à Étaples, à Rock en Stock. Un orchestre principalement de musiciens belges. On a eu l'occasion de les entendre dans la cour de l'hôtel de Guine pour Didouda Festival. Il s'appelle l'Orchestre National du VTEX et on écoute un extrait. Vous allez voir, c'est de la fanfare et ça fait bouger ses petites fesses aussi. Je vous dis au revoir et je vous dis à demain pour le plateau commun de quatre animateurs de la France sur le festival Rock en Stock avec, pour découvrir plein d'artistes programmés dans ces trois jours du vendredi 24, samedi 25 et dimanche 26 juillet 2026 à Étaples, le Touquet. On écoute l'Orchestre National du VTEX sur Radio PFM.

T'écoutes tout, t'écoutes rien, t'écoutes trou noir, partout, nulle part, ici, maintenant, toujours, jamais. Trou noir, Sound System, cette semaine by Beeps. On commence avec un nouvel extrait de l'album Cultive la lumière de Wit. Je vous en avais déjà parlé lors d'un précédent trou noir. Je kiffe toutes les pistes de cet album et là je vous propose qu'on écoute ensemble le titre Echo.

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plus de New Gen dans Trou Noir Sound System, Bloody Sanji, ici avec un extrait de Def City Boy sorti en 2022.

Vous les avez peut-être captés dans le Boss Cypher avec Jusciani, Aurel San, Lays et d'autres. Mandy Spy et Surprise, ici avec French Touch, un son sorti en 2025.

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Attention, attention, on est ici à la limite du craquage avec ce tube de l'été, le genre de track qui passe aussi bien dans la boum des CM2 que dans tes soirées les plus fonfons. En plus, je kiffe le clip kitsch façon film de sein des années 80, featuring Adèle Exarchopoulos, Théodora, forcément, Be My Valentine. Si, si, mais remix ici pour vos petits cerveaux ramollis façon Vite Oeuf Cool Edit Scrooge par DJ Slow Beeps.

Ok, fin du craquage. Sheldon sur Les Monstres, Vol de Nuit featuring Jazzy Baz.

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0: encore a reconnu Notga, Ben PLG, des avions dessinent dans le ciel. On va enchaîner avec un extrait du nouvel album de Jean Jass, Les Chants de Sac Plastique. On écoute son témoignage d'un retour au bled sur une prod. Jean Jass, le pays de mon père.
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deux artistes qu'on kiffe. Ici en combinaison, on ne pouvait pas ne pas vous le passer. L'Idioti et FKA Twigs, On Your Mind.

basé du côté de Manchester Lintz. Ça s'appelle L-I-N-T-D. Musicien nigérian qui se définit comme gothique expérimental. On écoute un extrait de Funeral Rites of Planet Saturn, ici aux côtés de Sam Rai et Imani Jendai.

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1: Attention, gros coup de cœur pour ce groupe basé à Paris qui s'appelle Frantix, qui se définit comme Glit Noise, avec des paroles en piémontais et de turbulents collages électroacoustiques. On écoute Barbecue.

Voilà, encore une fin de morceau plus qu'abrupte. Ça n'arrange pas nos affaires de mélangeurs de sons, mais c'est comme ça. T'écoutais Trou Noir Sound System avec Bips aux manettes cette semaine. J'espère que t'auras kiffé le trip et cette différente zone de turbulence. Tu peux retrouver toutes nos émissions en ligne radiopfm.com, émission Trou Noir. Retrouve-nous aussi sur les ondes voisines et cousines de RCV 99 à Lille. On se quitte avec Machine Drum, When You're Gone, extrait de Blooms, t'as des bises de Bips.

go, c'est le mot d'attaque pour démarrer cette émission Faster Pussycat en duo avec Daphné au micro et à la technique et monsieur L. Bipster qui m'accompagne sur cette émission particulière qui sera dédiée essentiellement à la musique psyché soul funky groovy qui est inspirée aussi d'une programmation qui a lieu régulièrement tous les ans au Havre, celle d'un festival qui s'appelle tout simplement Mess My Mind. Voilà, c'est pour leur rendre hommage à cette fabuleuse programmation où il y a quelques groupes et beaucoup de DJ dédiés à ce genre de musique. Donc on va se plonger tout de suite avec quasiment un album qu'on va un peu écouter tout au long de cette émission. Ça va être le fil rouge de cette émission. Un groupe qui nous vient de LA de 1967 plus particulièrement. Ils étaient affublés de poncho et de sombreros. C'est un sextet et il s'appelait à l'époque Senior Soul et c'est ce qui va donner plus tard dans les années 70 le groupe War. Tout simplement, on débute tout de suite avec extrait de leur album What It's Your Hall, The Best of the Senior Soul, en fait le titre phare de la face 2 qui a donné le titre à cet album. C'est un morceau qui a le titre de I Ain't Got Soul Today, What It Is Your Hall.

0: On commençait avec toute la sensualité de ce groupe. Señor Sol, né en 1967, et donc un sextet, hein, je vous disais, il y a Chuck Miller, Harold Brown, Howard Scott, Lonnie Jordan, Maurice Dickinson et Papa D. Allen, avec des instruments très particuliers. Alors là, on avait un peu de flûte aussi, parfois, bon, on a beaucoup d'orgue aussi, parce qu'il y a des moments plus psychés, mais ça va venir un peu plus loin dans l'émission. Là, on était vraiment dans le groovy et la soul music, voilà, pour démarrer ce Faster Pussycat. Albustor, qu'est-ce que tu nous as concocté pour démarrer l'émission ?
1: Je te propose de repasser par l'année 2026.
0: Okay.
1: Ça tombe bien. Et on va écouter un extrait d'un premier album qui était sorti, en janvier 2026, si mes souvenirs sont bons. C'est un groupe qui s'appelle Modlang. Alors, Modlang, ça dit pas grand chose comme ça à grand monde, mais si je dis Big Star, déjà, ça fait écho à Arras. Et puis, Big Star, c'est le groupe power pop référence aussi absolu des années 70. Modlang, c'est tout simplement un titre de Big Star à l'époque. Et c'est le nom d'un quatuor, un jeune quatuor qui commence à faire parler de lui un petit peu également et qui a sorti un excellent album de power pop avec des influences aussi un peu variées quand même. Ça part un peu du côté des Flaming Groovies par moment, il y a un petit côté un petit peu de glam à la T-Rex, etc. Et puis ben c'est surtout un très très bon album artisanalement concocté par des gens qui n'ont rien à faire de la mode, de ce qui est branché ou pas en ce moment, et qui font leur truc dans leur coin, et c'est très bien hein, comme ça je trouve. Et donc le titre qu'on va écouter de suite, c'est extrait de cet album de Modlang, c'est Cockamonga.

0: 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Autre extrait de cet album des Senior Soul, l'album What It Is Your Hall, un best-of de ce groupe né en 1967, mais l'année d'avant, en fait, celui qui a initié ce projet, qui a le nom de Chuck Miller, avait créé également les Romeos aussi, qui a fait quelques hits remarquables en Californie. Alors, il y a quelques musiciens qui ont rejoint, du coup, les Senior Soul. Et après, il y en aura une partie qui créeront le fabuleux groupe des 70s War. Voilà, tout ça, c'est les prémices d'une très bonne ambiance. Alors, c'est surtout des instrumentaux, essentiellement. Dans ce groupe, donc je vous ai quand même décroché quelques morceaux où bon, il n'y a pas beaucoup de paroles, hein. Effectivement c'est très dansant, mais au moins il y a une petite phrase qui donne l'ambiance. Pour rester dans cette ambiance, El Bipster, qu'est-ce que tu nous proposes ?
1: 5 ans plus tard, après donc 1967, on avance de 5 ans, 1972, on va au Brésil, et puis on va faire un petit tour du côté du mouvement tropicaliste, ce mélange culturel dans tous les domaines, hein, qui a aussi déboucher musicalement sur des choses intéressantes, mélange de musique brésilienne traditionnelle, typique, très riche, la scène brésilienne bien sûr, et puis de psychédélisme et de rock de l'époque, et avec ici donc une des égéries du mouvement qui s'appelait Lena Rios et qui a sorti pas mal de choses. Elle a été aussi journaliste après, elle a fait pas mal de métiers différents, elle a été présentatrice télé, etc. Mais donc dans les années 70, elle avait sorti déjà quelques 45 tours, et en 72, c'est son troisième EP. Alors je vais pas me risquer à le prononcer en portugais, parce que mon portugais
0: c'est
1: est un peu...
0: C'est où nous criidiare.
1: Ça c'est le titre du... c'est dit du morceau, ah, et le EP s'appelle Sem Essa Aranha, mais ça je sais pas le faire du tout.
0: Aranha, je pense aussi.
1: Aranha, non, ça doit être plutôt Aranha. Aranha, c'est comme ça. Non, je sais pas le faire.
0: Et puis c'est Sem.
1: Sem, c'est où? Ok, et donc Muito Quente, ce morceau que je vous propose de suite, qu'on vous propose de suite, et tu viens de prononcer le titre, donc je vais te le
0: laisser prononcer. Oui, il est long. Et c'est où Nekuri et où Diablo, j'imagine.
1: Lena Rios.

0: Et oui, vous aurez reconnu le tubesque Pata Pata, créé par Mariam Makeba et repris par les Senior Soul également sur cet album, et qui a contribué aussi un peu au succès de ce morceau qui a été vendu à des milliers d'exemplaires.
1: Ouais, j'adore cette version,
0: ouais.
1: J'aime beaucoup.
0: Ouais, ouais. Donc voilà, et on enchaîne avec un groupe plutôt psychédélique contemporain.
1: Tout à fait.
0: Londonien.
1: Et qu'on a eu la chance de voir plusieurs fois sur scène, notamment au Mess My Mind dont tu parlais tout à l'heure. C'était en avril 2026 et on reste quand même dans les 60s parce que c'est une reprise donc par ce combo qui s'appelle The Crystal Teardrop, un groupe anglais qui déménage pas mal et qui fait pas mal parler de lui dans la scène mode, néo-mode actuelle en Angleterre. C'est quand même un petit retour à les 60s parce que c'est une reprise d'un groupe qui s'appelait The Eyes et qui avait eu son petit quart d'heure de gloire, on va dire, dans l'ombre des grands Beatles, etc. Donc de 64 à 67, ils étaient anglais, venaient de Ealing, et ils avaient eu quelques titres qui avaient marqué l'époque quand même, notamment un morceau qui s'appelait My Degeneration, en réponse au My Generation de The Who, et puis il y a ce morceau-là, une phase B d'un 45 tours qui a été repris donc par The Crystal Teardrop. On écoute la version reprise de ce morceau de The Eyes, et c'est I Am Road Out.

0: Et nous enchaînons avec un autre morceau de Soul, Senior Soul, pardon, c'est leur Psychotic Reaction avec cette fois-ci un hautbois au top après avoir eu l'harmonica, la trompette, etc. Voilà, ça c'était le morceau qui mettait à l'honneur cet instrument avec un petit côté début un peu garage avec le Psychotic Reaction. Voilà. On va enchaîner avec un nouveau groupe, monsieur Elbipster.
1: Un jeune groupe, oui. Elles se sont fermées, parce que c'est un groupe de 4 nanas entièrement féminin, ce combo de Los Angeles en 2023, je crois, 2022. Premier EP en 2023 et premier album en 2026, début 2026. C'est un groupe qui s'appelle Julie's and the Rollers. Julie's avec un Z à la fin et Rollers avec un Z à la fin aussi. Et je ne sais pas ce que vous allez en penser à l'écoute de ce morceau, I Don't Know You, mais ça fait beaucoup, beaucoup penser, enfin, ça m'a fait beaucoup penser à l'époque aux Bangles des débuts, quoi, période de premier album All Over the Place, juste avant le succès de Walk Like an Egyptian et leurs autres tubes. Et c'est un groupe que j'ai vraiment envie de voir sur scène à l'occasion, si jamais elle débarque en Europe.

0: power pop à souhait, Julie's and the Rollers, vraiment très très chouette.
1: Ah, l'album est à la hauteur de ce qu'on vient d'entendre, c'est vraiment un excellent premier album qui en plus s'appelle Dirty Little Rock'n'Roller. Tout un programme.
0: Voilà, j'ai coupé, on n'a pas enchaîné parce qu'on revient dans la soul music et les Seigneurs Soul. On va clôturer cette séquence dédiée à ce groupe-là avec un morceau qui va rappeler un autre aussi, c'est I Heard It Through the Grapevine, essentiellement instrumental, mais avec quelques petites notes de musique. Et puis, on enchaînera avec instrumentales et beaucoup de musique. Et on enchaînera avec War pour se replonger là-dedans également dans leur discographie.
1: Avec leur classique
0: Yes.
1: Lowrider.
0: Exactement. Tout de suite dans Faster Pussycat.

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1: Lowrider War.
0: Que peux-tu nous dire sur cette chanson?
1: On est en plein milieu des années 70 sur la côte ouest des États-Unis à Los Angeles. Et puis, War, c'est un groupe de Latin funk, on pourrait dire, avec plein d'autres choses, bien sûr. Mais c'est un peu cette scène-là. Le côté funk, mais pas seulement noir américain, également latino.
0: Multiracial, en fait.
1: Voilà, exactement.
0: Comme déjà dans Senior Soul.
1: Et Lowrider, c'est un hymne à l'époque déjà, et c'est devenu le morceau emblématique de la culture automobile Lowrider, c'est-à-dire de la culture automobile hispanique, latino, chicano, américaine. Si vous voulez avoir une petite idée de à quoi ça ressemblait à l'époque, parce que c'est encore une scène qui est extrêmement vivace aujourd'hui, une culture automobile très très... universelle et en même temps typiquement sud-californienne. Allez voir la vidéo justement du morceau qu'on vient d'écouter, Lowrider, The War, avec le footage, je cherche le mot en français, je trouve plus, d'époque, et à quoi ça ressemblait un Lowrider, quoi, c'est ça, à quoi ça ressemblait un Lowrider, et en quoi ça consistait. Il y a aussi un super morceau d'un gars qui s'appelle Elbess, qui est génial, parce qu'il joue justement sur les clichés liés à la culture automobile hispanique de Californie, et c'est l'exact opposé du hot rodding, quoi. C'est-à-dire, il faut conduire lentement, il faut conduire très bas, au ras du sol, et il faut se faire voir, quoi. Voilà, c'est ça, c'est la beauté du geste.
0: Puisqu'on est dans le soul music, latin jazz, groovy et surtout psyché, il y a des compiles qui ont mis à l'honneur énormément de 45 tours ou de groupes complètement inconnus dans les années 60. Ces compiles dédiés donc à ce style-là, le psychédélisme de 1965 à 1968, ça nous a permis de découvrir énormément de choses, comme notamment Music Machine, comme les Sonics, et puis des raretés. Et je vous propose de retrouver un titre qu'on entend, enfin en tout cas qui balance bien, c'est Cheese Bad Mover de Sir Douglas Quintet.

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Je te proposais de continuer en fait à voyager d'une faille spatio-temporelle à l'autre parce qu'on est parti du Sir Douglas Quintet et des compilations Nuggets dont tu parlais il y a quelques instants, 65-68, donc le rock garage et le début du rock psychédélique. Et on est passé juste l'année suivante, en 1969, via 2026, parce que ce qu'on vient d'écouter, c'est une reprise des Easy Beats, le groupe australien pop, fondateur également, rappelez-vous, Friday on My Mind, ça avait été un hit partout dans le monde à l'époque. En 67. Et donc là, 69, le morceau qu'on vient d'écouter, St. Louis, qui est repris en 2026 plutôt par un groupe qui s'appelle Asteroid B612. Donc quand je parle de failles spatio-temporelles, on est dans les étoiles, parce que c'est le nom de la planète du Petit Prince dans l'histoire d'Antoine de Saint-Exupéry.

0: Astéride B612. Et c'est un groupe qui s'appelle... le nom m'échappe.
1: Juste B52.
0: Non. Asteroid B612. Ah. Voilà. Donc le nom du groupe.
1: Du groupe,
0: c'est le nom de cette petite planète. Et c'est le groupe de Johnny Casino. Et Johnny Casino, actuellement, ces jours-ci, c'est le guitariste de Kim Salmon au sein de Smoked Salmon, son groupe actuel.
1: D'accord.
0: Quoi. Voilà. Et Johnny Casino avait monté ce groupe Asteroid B612 dans les années 90-2000. Se sont arrêtés en 2005, je crois. Et ils ont repris du poil de la bête en 2025 et 2026. Donc avec notamment ce 45 tours sorti en 2026, reprise du St. Louis des Easy Beats. Superbe version, je trouve.
1: Donc rien à voir avec les B52s,
0: Asteroid B612, non.
1: Ok. Voilà, bon, je voulais faire un pont avec.
0: Mais tu peux quand même. Hein.
1: Les Southern Culture of the Skids, parce que dans leur discographie, ils ont un petit titre très feel good. Et dans le genre jazzy groovy, c'est le morceau qui s'appelle Pass the Hatchet.
0: C'est une reprise de rockabilly qui est un petit peu transformée ici.
1: Donc voilà, pour rester dans le mood de cette ambiance-là, c'était sorti sur Telstar Records. Et c'est un groupe qui vient de Caroline du Nord, il me semble.
0: Oui, c'est ça, quelque part.
1: Donc on enchaîne.
0: Southern Culture and the Skids. Yep.

Salut à tous. Dans Variation sur PFM, je vous propose de commencer avec un gros plan avec une chanteuse et guitariste anglaise, Nivella, sur PFM.

Sofa, suivi de Big House par Nivella. Et comme c'est le gros plan cette semaine, et bien sûr PFM, je vous propose de découvrir un dernier titre de cet album, Fall for You.

Fall for You par Nivella. Vous êtes sur PFM. Alors, si vous souhaitez en savoir un petit peu plus sur le titre diffusé sur cette radio, n'hésitez pas à nous appeler au 03 21 50 99 99. Hein, on sera à votre disposition pour vous donner un petit peu les références des titres, puisque des fois, on est un petit peu rapide pour tout prononcer, puis on n'a pas toujours une excellente prononciation. Après, vous pouvez aussi nous envoyer un mail. Il n'y a pas de souci. Le mail de PFM, c'est pfm@radiopfm.com. La Galloise Anna Gray, Well, I Hope, Happy.

Felice du premier album solo de Graham Chatain. C'est le leader du groupe irlandais Fontaines D.C. Sur PFM, un musicien et chanteur de Caroline du Nord, Glaive. 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

Monster Truck par le groupe british Leaf Filler. Sur PFM, voici 5 anglaises qui ont baigné dans le rock des années 70. Nothing Matters. C'est le premier titre de The Last Dinner Party.

Gloria par de John Quatuor. C'est un quatuor écossais qui s'appelle The Nuts. Sur PFM, Baccar Alive.

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1: Right here... For Now par Baccar. À côté de la musique, eh bien, il fait aussi quelques défilés comme mannequin pour arrondir ses fins de mois, hein, en attendant de vivre pleinement de sa musique. Dans Variation, le groupe Geese, alors j'appelle hein, G2ESE, leur deuxième album est sorti au printemps. Il s'appelle 3D Country. Un extrait, I See Myself.

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C'était Run For You, du bon rap mélodique par l'artiste british Downtown Kyoto. Dans Variation sur PFM, nous restons au Royaume-Uni avec Maxwell Varay, qui ne se voyait pas faire autre chose que de la musique. Il écrit, produit sa musique. Je vous propose Falling Downtown par Maxwell Varay.

Un son assez années 80, hein. C'est le fruit de la collaboration entre le Californien Beck et le groupe français Phoenix. Nous allons terminer en douceur avec Slowdive, qui s'est formé donc à la fin des années 80. Et je vous propose Kisses sur l'album Everything is Alive.

Slow Dive, Kisses. Nous allons nous quitter, c'est le moment, avec Avalon Emerson de l'électro planant, Astrology Posny. C'est une DJ productrice new-yorkaise, hein, Avalon Emerson, et elle a composé son album donc en compagnie de The Charm. On se quitte, Patrice était à la technique de cette émission Variation, et on se retrouve la semaine prochaine. À bientôt.

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0: Nous sommes avec Slide des Mokodrag and the Moonodors. Votre groupe, c'est particulier puisque c'est la fusion de deux groupes. Une histoire qui est née en 2019.
1: Exactement. Ouais. On a commencé avec, on avait nos projets respectifs et on tournait avec les deux projets en fait, mais on avait des concerts de manière simultanée et puis à la fin on se retrouvait toujours pour essayer de faire des morceaux, des reprises de standards du rock ensemble. Et pendant le Covid, en fait, on a eu beaucoup de temps pour. On a fait nos albums et en fait, on a eu du temps aussi pour continuer à bosser ensemble. Et on a commencé à maqueter des morceaux à droite à gauche. Et on a fait une live session qu'on a envoyée à Jean-Louis Brossard des Transmusicales. Et puis à l'issue de ça, il a bien aimé le projet. On a été programmé aux Trans à Rennes et c'est là que ça a commencé vraiment à prendre.
0: Vos groupes originels étaient Moonray et Commodore, et puis il y a une véritable fusion entre les deux noms. Est-ce que c'était naturel donc de se dire finalement si on fusionne carrément en mélangeant ce qu'on est rock heavy psyché.
1: On a fait une fusion des deux noms. Au début c'était vraiment une blague, on rigolait puis on a gardé ça parce qu'on n'avait pas d'autres noms pour le moment. Et après, c'est vrai que c'était un peu compliqué parce que les gens avaient du mal à faire la différence entre Commodore Moonrag et Commodore and Moonodore, mais au fur et à mesure, les gens prennent le pli et arrivent à faire la distinction entre tous les projets.
0: Vous êtes breton et puis l'incontournable pour la musique indé, c'est les Transmusicales de Rennes. Vous avez eu la carte blanche en 2021 et puis alors là, c'est parti quoi.
1: C'est vrai que ça a vraiment été l'élément déclencheur parce qu'à l'issue de ça, on a eu. En fait, c'était un peu particulier parce que nous, avec Commodore, on avait l'album qui sortait à ce moment-là. Et l'album est sorti, on a tourné beaucoup et on avait en même temps des dates de manière simultanée avec Commodrag, qui était un projet qui n'avait lui pas d'album pour le coup encore. Donc on a tourné de manière simultanée avec Commodrag et après qu'on a sorti l'album Commodrag, du coup un an plus tard, on a tourné énormément, on a fait pas mal de gros festivals et tout, donc c'était chouette.

0: Could Be You par les Monodrags and the Moonodor, issu de l'album Greenfield of Armorica, sorti en 2022. On est toujours avec Slide qui nous parle à présent de la sortie de ce premier album.
1: L'album était déjà prêt parce qu'en fait le projet a été conçu pour un live. Donc on avait déjà un album, tout un set de live de prévu. Donc on s'est dit que ce serait quand même dommage de ne pas mettre ça, de pas enregistrer ça. Et à l'issue de la saison, en fait, on a commencé à enregistrer l'album et puis on a trouvé des partenaires pour le sortir. Et l'album a plutôt été bien reçu à notre échelle en tout cas. Et ça nous a permis de tourner et puis de bien développer le projet sur la France.
0: Sorti donc chez Dionysac Tour, est-ce que tu peux me parler de ce label? Est-ce que c'était une évidence de sortir cet album chez eux?
1: En fait, c'était notre tourneur déjà avec donc Commodore et Moondrag. Ils nous ont signé en tour aussi pour le troisième projet. Et ils avaient une partie label, donc ils nous ont fait une proposition. Et puis la proposition était plutôt alléchante. Donc on a été chez eux, et puis ils ont très bien défendu le projet, parce qu'il a été quand même assez visible, en tout cas à notre échelle, parce qu'on est quand même un petit groupe émergent. Ils ont quand même donné beaucoup de visibilité au projet, donc c'était très très cool pour nous en tout cas.
0: C'est vraiment un style donc psyché avec ce qu'on attend, on va dire, du psyché, plongée dans les années 60-70, avec aussi tout un décorum derrière qui est hyper important. Est-ce que tu peux me parler un petit peu donc de ce style hein, des psychés? J'ai presque envie de dire, que reste-t-il aujourd'hui du hippie des années 60-70?
1: Oui, il y a la volonté d'avoir quand même un show visuel aussi, mais on est un peu comme ça dans la vie de tous les jours aussi, hein. Peut-être moins pimpé, on va dire, que sur la scène, mais de manière générale, on se déguise pas proprement dit pour monter sur scène, quoi. Et après, il y a tout un folklore qui est lié à ça forcément, parce qu'il faut essayer d'envoyer un peu au-delà de la musique, il faut essayer d'envoyer un show. On a fait un gros backdrop aussi, on a essayé de faire visuellement quelque chose qui était assez marquant et puis à contre-courant de ce qu'il y a aujourd'hui. Mais après, on n'a rien inventé non plus, on reprend les codes de quelque chose qui a déjà eu et fait ses preuves en tout cas.
0: Et puis j'ai presque envie de dire, il y a aussi l'aspect politique hein, quelque part, puisque Greenfield of Armorica, c'est un projet pour le développement verte de la planète. J'ai presque envie de dire, il y a quand même aussi une notion d'écologie aussi.
1: Les thèmes abordés sont sensiblement les mêmes, parce que le monde n'a pas, même si le monde a évolué, les problèmes restent souvent les mêmes et l'histoire se répète, et c'est des problèmes assez cycliques. Donc on reprend les grands thèmes qui étaient repris à l'époque, mais tout en s'appropriant ça avec l'actualité qui nous entoure.
0: L'année dernière, avec le groupe, vous avez pu faire aussi des très très beaux festivals, hein, les Francopholies, les Vieilles Charrues, le Hellfest, et puis des festivals aussi donc de découverte comme le Mama Festival. Qu'est-ce que ça apporte hein, de faire tous ces festivals, on va dire, de renom, où se mêlent aussi pas mal de jeunes artistes, de jeunes groupes en devenir?
1: Ça permet au projet d'avoir pas mal de visibilité en tout cas. Ça permet aussi de pouvoir jouer dans des salles après, parce qu'on a fait pas mal de smack à l'issue de ça. Donc ça a permis au projet d'avoir de la visibilité dans des festivals plus, comment dire, grand public et mainstream, qui passent des musiques qui sont quand même beaucoup plus grand public. Donc forcément, nous, ça nous a permis de toucher une plus grande audience. Mais à côté de ça, on a eu des festivals aussi un peu plus de niche, comme le Hellfest, avec un public comme de gens plus avertis, on va dire. Et ça nous a permis d'avoir des dates un peu dans ce circuit-là et des gens aussi qui nous ont découvert en live et qui sont revenus dans des salles après. Donc ça permet aussi d'accroître son audience, le fait de tourner dans des gros festivals, quoi, forcément, parce que même s'il n'y a pas, on n'a pas forcément joué sur des grosses main stage, en fait, il y avait quand même pas mal de monde, ça brasse du monde dans les festivals et ça permet aussi d'avoir sur le lot des gens qui quand même ont aimé et puis qui sont revenus ultérieurement.
0: Il y a aussi une esthétique qui est très importante au niveau des clips. Alors je note notamment donc du titre It Could Be You ou encore donc Born on the Valley. J'ai presque envie de dire que c'est comme des courts-métrages. Est-ce que c'est une volonté de créer une esthétique, une histoire autour donc de ce projet?
1: Complètement, parce que je pense qu'aujourd'hui il faut quand même avoir une forte identité visuelle, et les gens en général, les retours qui nous sont faits sont quand même ceux-là. Les gens trouvent qu'il y a une forte identité visuelle, et on va associer avec la même personne qui s'appelle Gabi Le Bigot, qui est le frère d'un des membres du projet et qui est quand même très investi dans la réalisation visuelle de tous les clips. C'est lui qui les a fait, même les captas vidéo, il lui a fait la capta qu'on a fait aussi, qui nous a a permis de démarcher pas mal au roi Arthur. Et ça, il a une identité visuelle assez forte et il a une idée assez précise de l'image qu'il a envie de donner au projet. Donc nous, on est très preneurs de ce genre de choses, toujours un peu sous une teinte d'humour et puis d'autodérision quand même.

0: Born on the Valley, titre issu de l'album Greenfield of Armorica par les Mokodrag and the Munodor. On poursuit l'entretien avec Slide. Il nous parle à présent des prochains projets de cette formation.
1: À vrai dire, pour l'instant, on est reparti sur des albums, sur nos projets respectifs, avec juste Commodore et Moondrag. On va ressortir des albums à l'hiver prochain, parce que là, au final, on a tellement de dates, on tourne beaucoup, qu'on n'avait pas le temps de refaire un album Commodore. On aurait pu faire, mais par choix, on a décidé, pour que nos projets respectifs ne meurent pas, de reprendre un album et de part et d'autre, et on repartira l'année prochaine, sûrement, pour enregistrer un second opus pour Commodore, qui sortira, lui, sûrement dans un an ou deux, deux ans sûrement même.
0: Comment ça se passe par rapport à vos projets respectifs? Ça veut dire qu'en fait la fusion se cède. Comment vous nourrissez finalement vos deux groupes avec ce fameux groupe fusionné?
1: Ben, en général, les gens, comment dire, qui viennent voir Commodrag, en fait tout est un peu lié. À la base, même l'essence même du projet, c'était de faire un roulement, quoi, de pouvoir continuer à garder nos projets respectifs tout en alimentant les autres projets et continuer à avoir des roulements. Après, le projet Commodrag a pris un peu le dessus parce qu'il a mieux, entre guillemets, marché que nos projets respectifs, dans le sens où on avait quand même aussi un réseau et puis un peu de, enfin, on avait développé des projets en amont qui partaient, eux, de zéro. Commodore ne partait pas forcément de zéro parce qu'on avait déjà pas mal tourné avec nos projets respectifs et ça a permis d'alimenter aussi un peu le projet Commodore. Donc, finalement, là, Commodore a alimenté nos projets respectifs parce qu'on a commencé, on a pu continuer à tourner aussi, même si on tournait moins parce que Commodore nous prenait beaucoup de temps de manière simultanée avec les projets respectifs. Moondrag a eu des dates aussi sur la période de tournée Commodrag et Commodore aussi. Donc les deux s'auto-alimentent, ce qui nous permet d'être assez libre aussi dans le choix de ce qu'on veut défendre comme projet.
0: Vous avez été classé dans les 100 groupes à ne pas manquer en 2024. Vous avez été classé même 33e par la Ferraliste de la Ferrarock, donc le réseau des radios de découverte de musique actuelle dont Radio PFM fait partie. Comment on se sent quand on sait qu'on fait partie donc du premier tiers des albums, des artistes à découvrir absolument en France?
1: C'est plutôt gratifiant parce que c'est quand même un style de musique, le rock, dans la niche dans laquelle on fait, qui n'a pas forcément le vent en poupe, on va dire. Donc ça veut dire que notre travail ne passe pas non plus inaperçu. On en est content et fier aussi de voir tous ces sacrifices qu'on a pu faire, chacun, et puis le temps de travail, que c'est une certaine, comment dire, un accomplissement qui est assez chouette, quand même, mine de rien. On est content que notre travail soit écouté et que soit partagé et diffusé.
0: Est-ce que tu peux nous parler un petit peu, nous dévoiler un peu, qu'est-ce que c'est qu'un set des Commodrag and the Munodor?
1: C'est un set plutôt dynamique. On aime bien, nous, on est fans des groupes de live qui essayent d'envoyer une grosse énergie. On est nombreux sur scène aussi, ce qui est un peu paradoxal dans l'ère dans laquelle on est musical, où il y a quand même tendance à avoir plus de groupes de rock en trio ou en duo. Donc,
0: ouais, vous êtes 7, hein.
1: On est nombreux sur scène, donc ça permet d'avoir pas mal d'énergie aussi, de se relayer, d'avoir une énergie à peu près constante, parce que on est nombreux, on se relaie sur pas mal de choses, sur ce qui est chant, sur chacun a son petit moment qui est un peu mis en avant, donc il y a une énergie constante, les gens ont toujours quelque chose à regarder, du coup c'est quand même assez chouette d'avoir un projet avec beaucoup de monde sur scène.
0: Merci, hein, Slide, de m'avoir accordé quelques instants de ton temps pour nous parler donc de ce fameux groupe fusionné entre donc les Moondrag et les Munodor. Et on a donc les Munodrag and the Munodor. On va pouvoir te voir en concert ce vendredi 7 février à Arras. Et puis il y a aussi bien sûr d'autres dates qui arrivent très vite aussi, un petit peu partout en France.
1: Oui, on a une sacrée saison. J'ai pas toutes les dates en tête, mais il y a certaines qu'on peut pas encore annoncer parce qu'elles ont pas été annoncées de manière officielle sur les festivals. On a une belle saison qui arrive et puis le projet s'exporte un peu en dehors des frontières bretonnes pour notre plus grand bonheur en tout cas.
0: On va terminer, si tu veux bien, cet entretien avec quelques mots justement sur le titre éponyme du premier album Greenfield of Armorica. Ça veut dire quoi? Ça vient d'où? C'est quoi?
1: C'était... Comme vous disiez tout à l'heure, on reprenait un peu les grands thèmes qui étaient évoqués dans les grands standards du rock de cette époque. Et en fait, Greenfield of Armorica, c'est parce que nous, la Bretagne était historiquement appelée Armorique. Donc nous, on trouve ça assez sympa. Sympa de s'approprier le côté un peu américain de la chose, mais version de chez nous, quoi, avec des thèmes qui nous parlent. Et puis, ça parle de choses de la vie du quotidien, des moments de vie qu'on a pu vivre, ou des choses qui nous parlent, en fait, en tout cas.
0: Merci beaucoup.
1: Merci à vous.

Slide des Comodrag and the Monodor par téléphone. On termine cet entretien avec le titre éponyme du premier album, Winfield of Armorica.

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1: Oui, salut PFM. Bah écoutez, il y a une musique qui passe en ce moment, elle déchire. J'aurais bien voulu savoir ce que c'était. Mais apparemment, vous êtes apéro. Donc, je vous fais écouter la musique vite fait. Ouais, c'est bizarre, j'adore. Et il est 20h25. Voilà. Ciao.
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à vous, voilà d'Ange Grunts. Votre repère façon rock, punk et metal, ainsi que tout leur sous-genre sur les bonnes ondes de Radio PFM tous les mercredis en direct de 18h30 à 19h. Vous êtes bien sur le 99.9 Radio Associative, libre sans pub et surtout un proviseur qui dure depuis 1981. Je reviens vers vous avec quelques bonnes écoutes, avec des sorties de copains. Et pas parce que c'est des copains, mais parce que c'est bien. Des découvertes aussi, et comme toujours, des sorties d'albums. Hein. Un petit peu la même rengaine, mais bon, on s'amuse bien quand même. Sans plus grande cérémonie, on commence notre aventure sonore pas trop loin d'Arras. Finalement, en passant par Béthune avec les bons copains de Sobriété Subie, un trio qui réunit ce bon vieux Bob Dobert, le Guy, et Alex et Victor de Mal aux Yeux. On est donc dans un punk bien énergique, mais teinté d'une grosse influence type Pixies. Enfin, ce son qui te rendrait presque nostalgique de quelque chose que tu n'as pas vécu. Après un premier EP en 2024, le trio a remis le couvert avec volume 2. Tout simplement, tout sobrement, sorti le 10 juillet 2026. EP 6 titres, autant en français qu'en anglais, histoire de comprendre Bob en mode bilingual et d'entendre les bons riffs qui vont avec. Et donc, je vous en ressors le morceau Phantom pour ouvrir le 173e numéro de Schkranz.

écouter le morceau Fantôme de Sobriété Subie, trio béthunois de punk comme on l'aime. C'est issu de leur deuxième EP qui est volume 2 tout sobrement et c'est sorti le 10 juillet 2026 et c'est une prod de la Conjonctivite Association, donc tous les musiciens de Béthune qui se mettent ensemble vers Calonnerie Queer. Hein, donc on n'est pas si loin d'Arras. Pour la suite, là aussi on reste dans le coin, un peu plus vers les Flandres, hein, tout de même, pour un très bon copain, Hugo, de son nom de scène Retarded, chanteur et guitariste de Tanguy the Virgin, et pour ceux aussi qui ont connu anciennement, batteur de Feu Jupiters. Le copain qu'on bosse beaucoup en solo et a pris une multitude de sorties en DIY, et est allé voir le copain Wicket, hein, de Colson, pour enregistrer un album comme tout vrai rocker. De son petit nom Anemoya, donc c'est un terme qui désigne la nostalgie d'un temps qu'on n'a pas vécu. Et c'est tout le contraire qu'on ressent finalement à travers d'un post-punk avec ses bons hooks et quelques moments qui s'emballent aussi, hein, sans oublier le grunge dans lequel le copain a baigné. Hein. S'il faut mettre des étiquettes, quoi. Une superbe écoute, hein, pour un peu moins d'une demi-heure d'album, mais assez pour constater le talent de mon copain Gogo qui nous embarque avec sa petite voix douce là, tout au long de l'album. Je ressors le morceau The Last of My Age in the Village qui résonne plutôt bien en moi, ce titre-là. On écoute ça dans Je Gonce sur PFM 99.9.

On était à l'écoute du morceau The Last of My Age in the Village du copain Retarded, qu'on connaît aussi de son prénom civil Hugo de Tanguy the Virgin et Feu Jupiter. S'il a sorti son album solo qui est Anemoya, ça remonte au 17 juillet 2026. Et, oui, c'est une autoprod, hein, le copain est touche à tout. On va rester dans ce domaine hein, de prod solo, parce qu'on le connaît davantage pour son acting, notamment avec Stranger Things, et sa saison 5 qui pue le cul. Mais Phil Warford est aussi un très fin musicien dans un registre plutôt slack rock, et un des genre une guitare et sa voix, et en compagnie comme il se doit. Il avait sorti son premier album, Happy Birthday, en 2025, convaincant, mais qui manquait d'un petit quelque chose là, avec Fire From The Hip. Dans les bacs depuis le 10 juillet 2026, Warford parvient à faire varier les plaisirs, et c'est aussi perfect sur sa voix, sur des mélodies finalement très lumineuses. Wolfhard évoque sa célébrité dès l'enfance, hein, les Child Celebrities, et des anecdotes au fil de 35 minutes d'album. J'aime bien l'idée. Et j'en extrais le morceau Maggie, certainement mon préféré de l'album. On s'écoute ça.

Qu'est-ce qu'on écoutait ? On écoutait le morceau Maggie, issu de l'album Fire From The Hip de Finn Wolf Hard, acteur autant que musicien. C'est une sortie Night Shift Production et c'est dans les bacs depuis le 10 juillet 2026. Et vous êtes toujours à l'écoute de Grunts sur le bon vieux 99.9 de Radio PFM, à l'écoute du 163e numéro de Grunts, façon sortie de copains, des découvertes et aussi d'une bonne sortie stoner pour la fin, j'avoue, je spoil un peu. Et on s'amuse bien, voilà, la même rengaine, mais on s'amuse bien. On se prend même un petit contre-pied de genre, hein, tout de même, en partant pour les contrées synth-pop crasseuses de Los Angeles avec le duo mix de Paycheck, qui s'embarque dans une esthétique 80s complètement assumée. Hein. Des inspirations puisées aussi vers la new wave et autres genres de l'époque bien groovy. On laisse faire la boîte à rythme tandis que le guitariste envoie ses meilleurs riffs et ses lignes de gratte bien paveuses. Et quand on se penche sur les paroles, c'est basé, hein, le monde qui les entoure, hein, Los Angeles gangréné, notamment avec l'ICE aux États-Unis, c'est pas une belle Amérique de dépeint, la vraie finalement. Paycheck, c'est un projet qui s'est concrétisé avec un premier album éponyme, sorti des cartons le 12 juin 2026, et dont on va blaster le morceau Heat Wave, qui porte bien son nom, mais très groove autant sur les synthés que sur la gratte. On s'écoute ça sur les ondes hertziennes de la bande 99.9 FM de PFM, Radio Provisoire.

On a blasté dans les baffles des studios de Radio PFM le morceau Heat Wave de Paycheck, duo synth-pop un peu crasse de Los Angeles. C'est issu de leur premier album éponyme au nom du groupe et c'est une sortie Mansion & Millions le 12 juin 2026. Oh, pour se quitter, on va finir avec du bon cru perso, c'est-à-dire du stoner. Je grogne sans stoner, ça peut arriver, hein, mais c'est quand même mieux quand il y en a. Comme du picon dans une bière. En vrai. On va finir notre balade sonore du côté de la Suède pour la dernière sortie du trio de Monolord, pont du renouveau stoner en Europe. On connaît tous leur premier album, Empress Rising, qui a une bonne dizaine d'années déjà, et qui est une putain de claque. Là, ils nous reviennent avec Never Ending, leur sixième album, qui est sorti le 29 mai 2026, c'est qui emprunte des chemins plus sludge. Et ça, j'aime bien quand c'est gras. Et Monolord peut aussi faire des morceaux plus courts, c'est possible, des morceaux plus incisifs, mais qui ne restent pas moins bien lourds. Qu'est-ce que serait Monolord hein, sans ces grosses séquences pachydermiques? 8 titres pour presque 45 minutes d'album, dans lesquels il y a à boire et à manger, c'est clair. On va se quitter avec le morceau Oozing Wound, qui synthétise bien les envies de ce sixième opus, avec une superbe séquence gratte batterie bien baveuse, une belle pièce de 7 minutes. Allez, hop! Mais avant de se quitter, on n'oublie pas de capter les rediffusions de Jgruns sur le 99.9 de Radio PFM. On se retrouve le jeudi à 23h, ensuite le vendredi à 22h, à 22h30, il y a la rediff des comptines du Forgeron pour terminer la semaine en beauté, émission dans laquelle j'officie également. Il y a aussi le samedi de 13h30 à 14h. Pour les couches tard ou les lève-tôt dans la nuit de samedi à dimanche de 3h30 à 4h du matin et enfin le lundi de 20h à 20h30. Ça fait déjà 5 doses de Vivian dans votre semaine, c'est pas mal. Et si vous n'êtes pas rassasié de m'écouter, bah déjà c'est gentil. Et ouais, on se retrouve sur notre bon vieux site internet tout beau, tout mignon, tout rouge, qui est www.radiopfm.com, où j'essaie de mettre en ligne la dernière émission en temps et en heure. On se quitte donc avec une belle pièce de 7 minutes de stoner, un peu sludge, bien gras, avec le morceau Oozing Wound des Suédois de Monolord. C'est paru sur leur dernier album en date, le 6e, qui est Never Ending, sorti le 29 mai 2026 via Relapse Records. On va bien s'éclater. D'ici là, des bisous, des câlins, ne courez surtout pas avec des ciseaux et de bonnes aventures et découvertes sur les ondes de Radio PFM.

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Bonsoir, vous êtes bien à l'écoute de L'Envolée comme tous les vendredis soirs de 19h à 20h30 sur Fréquence Paris Pluriel 106.3 et en rediffusion toute la semaine sur un tas de radios associatives locales qu'on en profite pour remercier et saluer. Pour nous contacter, vous pouvez nous écrire à l'envolée-fpp 1 rue de la Solidarité 75019 Paris. Vous pouvez aussi nous appeler ou nous contacter par différentes messageries au 07 53 10 31 95. Vous pouvez retrouver nos émissions, des lettres de prisonniers, de prisonnières et des textes d'analyse sur notre site internet l'envolée avec deux E. .net, nous écrire par mail à contact@l'envolée.net et nous retrouver aussi sur X, Facebook et Instagram, à l'envolée journal et ou l'envolée tiré du bas journal. Je ne vous donne pas le numéro du direct car aujourd'hui, donc vendredi 17 juillet 2026, c'est une émission pré-enregistrée. Et pour commencer, je vais donc, comme d'habitude, rappeler qu'est-ce que c'est que l'envolée. Donc l'envolée, c'est cette émission de radio et un journal qui paraît entre deux et trois fois par an et qui donne la parole aux personnes enfermées, à leurs proches, que ce soit les personnes enfermées donc dans les prisons, les maisons d'arrêt, les maisons centrales, ou également dans les prisons pour sans-papiers, donc les centres de rétention administrative, mais aussi dans les hôpitaux psychiatriques, bref, tous les lieux d'enfermement, et à partir de ces liens établis avec donc les personnes qui subissent en première ligne ces enfermements, l'idée, c'est d'élaborer une critique, voilà, de cette société qui construit ses cachots et qui en a besoin pour tenir. Et voilà, on fait ça depuis 2001. Donc on relaie à la fois des lettres, des témoignages, des communiqués, des chroniques de procès, des analyses de loi. Et donc au programme de cette émission, donc on va vous bricoler principalement deux enregistrements qui viennent de deux émissions camarades, à savoir Bruit de tôle. Donc sur Canal Sud et Chronique Amère, donc qui est l'émission de Alarm Fun, que je représenterai plus après. Mais avant, en début d'émission, vous voulez un peu donner des nouvelles des quartiers de lutte contre la criminalité organisée, les QLCO qui ont déjà ouvert donc à Vendin-le-Vieil et Condé-sur-Sarthe, et dont on a pas mal parlé cette année. Et parce que il y a au QLCO 3 de Vendin-le-Vieil, on nous a appris que ça fait quelque temps là qu'il y a un mouvement qui a démarré avec des luttes collectives, même des prisonniers qui ont réussi à monter sur le toit, et déjà six personnes qui auraient pris du mitard. Mais malgré grosse présence des équipes cagoulées des ERIS, le mouvement qui s'étendrait déjà au QLCO 2. Et dans le même temps, à Condé, les matons du QLCO, qui sont bien énervés du rapport de la contrôleuse générale des lieux de privation de liberté dont parlait dans cette émission la semaine dernière, et donc qui dénonçait une violence systémique et des pratiques absolument horribles et déshumanisantes de la part des matons dans ce QLCO de Condé. Et donc les matons qui ont très mal pris la publication de ce rapport et qui du coup le font payer aux prisonniers. Et donc ils font sauter notamment des promenades aux prisonniers, sachant qu'on est en pleine canicule, ça veut dire des prisonniers obligés de rester à bouillir en cellule. Ils font aussi sauter des cantines, sachant que les cantines sont déjà bien restreintes dans le choix qu'il y a au QLCO. Et aussi ils font sauter les visios avec les familles, qui est en fait un acquis, on en avait parlé, au QLCO de Condé-sur-Sarthe. Il y a eu un mouvement collectif là au printemps pour dénoncer à la fois les matons nazis, ouvertement nazis, les violences et les fouilles à nu humiliantes, et aussi pour obtenir en fait une amélioration du lien avec les proches, parce que pour l'instant il n'y a que quelques créneaux par semaine pour pouvoir appeler via la cabine, et qui sont des créneaux qui correspondent jamais aux
autant, enfin voilà, aux disponibilités des enfants notamment, et aussi les conditions de parloir qui sont absolument terribles. On en avait parlé dans une émission, enfin on avait fait intervenir des proches qui dénonçaient les conditions de parloir particulièrement traumatisantes et humiliantes. Et donc du coup les prisonniers avaient obtenu des visios pour pouvoir échanger avec leurs proches, et donc ces visios sont déjà annulés par les matons, donc qui menacent de Condé, qui menacent de faire grève. Donc on continuera à donner des nouvelles de ces mouvements dans les QLCO. D'ici là, plein de force aux prisonniers qui sont enfermés, à leurs proches, en particulier plein de force à ceux qui sont au mitard. Donc on va maintenant vous passer un enregistrement extrait d'une émission donc de Bruit de tôle, une émission anticarcérale qui passe sur Canal Sud à Toulouse et sa région un jeudi sur deux. Et c'est un entretien, une discussion avec Nasser qui a été un correspondant de l'Envolée quand il était derrière les barreaux et qui est, bon, voilà, ça fait plaisir aujourd'hui dehors et qui là revient donc au micro des camarades de Bruit de tôle sur la déradicalisation, enfin notamment les quartiers de déradicalisation et tous les mécanismes qui sont mis en place pour soi-disant détecter et traiter la radicalisation des personnes enfermées. On en avait parlé dans cette émission il y a un mois parce qu'on avait relayé l'histoire de Salim qui a été donc pris en charge, enfin enfermé au quartier de prise en charge de la radicalisation, donc un QPR à la santé depuis janvier 2026. Donc pour rappel, c'est des quartiers particuliers, on est isolé du reste de la détention et dans lesquels on peut être placé après avoir passé 17 semaines en quartier d'évaluation de la radicalité. Donc encore ce genre d'endroit où on est soumis à toute une batterie d'experts en tout genre qui vont déterminer si oui ou non on est radicalisé. Et dans ce cas-là, si c'est le cas, est-ce qu'on va aller au quartier d'isolement ou au quartier donc, de prévention, de prise en charge de la radicalisation pour éviter de contaminer, entre guillemets, le reste de la détention et d'autres prisonniers. Sauf qu'en fait, on sait très bien que c'est souvent en mettant des personnes côte à côte dans une même cellule ou dans une même promenade que l'administration pénitentiaire crée des fiches, crée des profils en disant « Ah, bah, tu as traîné avec une personne fichée grand banditisme ou fichée terroriste, et du coup, tu as aussi sûrement ce genre de tendance désormais. » Bref, ce qui est intéressant ici, c'est donc c'est une discussion un peu à bâton rompu donc avec Nasser, qui lui raconte de son point de vue assez particulier, parce que de fait, dans ces quartiers de prise en charge de la radicalisation, c'est essentiellement des personnes accusées de terrorisme ou de ce genre de choses qui sont placées. Mais lui, il s'est retrouvé là plus pour des motifs, on va dire, de militantisme d'extrême gauche. Et donc voilà, il faisait un peu figure d'exception dans ce dispositif. Mais voilà, ce qui est intéressant, c'est qu'il peut raconter un peu l'absurdité de ces pseudo-suivi et encadrement, et aussi des pseudo-experts qui viennent évaluer les personnes qui y sont placées. Donc voilà, on vous laisse avec les camarades de Bruit de tôle pour écouter cette discussion.

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1: Alors vous écoutez Brutal et nous recevons et nous accueillons Nasser.
0: Bonjour.
1: Bonjour. Et on va parler par rapport à ton expérience de la prison. On a choisi de façon aléatoire un des sujets. Ce sujet, c'est la déradicalisation. C'est vrai que les médias en parlent beaucoup, et ça serait quand même intéressant de faire un petit peu le tour du sujet. Alors moi, j'avais une première question. J'ai perdu mon papier où j'avais mis les questions. Si, c'est là. Mais qui est désigné comme susceptible? Ah oui, ça s'appelle susceptible de tomber en radicalisation.
0: Ouais. Non, en fait, ouais, je vais préciser. Précise, ouais. D'abord, ouais. Je me situe quand même
1: oui,
0: d'où
1: voilà.
0: Je parle.
1: Oui, pardon.
0: Et donc moi, je suis un vieux militant. Je suis maintenant quinquagénaire, vieux militant libertaire. Et avant le mouvement des Gilets jaunes, j'étais investi sur la militance à Perpignan. Mais avant le milieu des Gilets jaunes, je suis toujours passé entre les gouttes au niveau répression. J'ai fait pas mal de gardes à vue et tout, mais ça n'a jamais découlé sur des poursuites et tout. C'est mon engagement dans les Gilets jaunes et aussi juste avant la création d'un comité Vérité et Justice à propos d'un dossier qu'il y avait eu à la prison de Perpignan qui ont fait que j'ai été avec d'autres, ciblé quoi, bien davantage par la répression. Donc tout ça pour situer. Ouais. Et à la suite du mouvement des Gilets jaunes, j'ai, par un effet d'aubaine, la répression pénale s'est abattue sur moi. Et donc je me retrouve en prison. Ouais. Donc l'expérience que j'ai eue, elle était, assez riche parce que juste avant, j'ai cultivé pas mal de, savoir, connaissances sur la prison, mais c'était quand même extérieur, quoi.
1: C'était pas du vécu.
0: Non.
1: Ça c'est sûr. Oui.
0: Et je reconnais que une fois qu'on est de plein pied, directement en situation, les choses changent beaucoup, quoi. Et là, si on a proposé de discuter de la déradicalisation et tout, c'est parce que justement, en tant que militant, aussitôt que je me suis retrouvé en zonzon, en prison, j'ai fait l'objet d'un traitement un peu particulier, quoi. Et donc, à propos de l'étiquetage que tu venais d'évoquer, j'ai été étiqueté détenu de droit commun susceptible de radicalisation. Droit commun, parce que j'étais un droit commun, tout simplement. Et la spécificité de la situation, c'est que j'étais un militant qui se retrouve en prison. Et là, en fait, ce que je savais plus ou moins, mais je le découvre vraiment réellement, c'est que dès qu'on est militant, quand on se retrouve en prison, c'est là encore, il y a encore un effet d'aubaine. C'est l'occasion pour l'état punitif de mettre en branle une politique de, moi j'appelle ça de lavage de cerveau, quoi. Et là, la prison, elle joue.
1: Ils veulent vous soigner. C'est pour soigner les militants, quoi.
0: Oui, oui, oui. Et donc c'est un sigle qui fait un peu barbare et tout, donc DCSR pour droit commun susceptible de radicalisation.
1: Mais ce que tu dis là, c'est quand même assez étonnant parce que à l'extérieur, quand on pense à déradicalisation, on pense uniquement aux terroristes islamistes.
0: Oui.
1: On pense qu'à ça.
0: Oui.
1: D'accord.
0: Ouais, c'est vrai parce que d'ailleurs, quand j'y étais, j'écrivais à des proches, j'expliquais la situation, et même en sortant, j'ai discuté avec certains proches qui en plus sont sont des militants chevronnés, quoi. Et quand j'évoquais cette question-là, c'est vrai que j'ai souvent suscité de l'étonnement. Parce que les représentations, c'est quoi? C'est que c'est ne sont concernés. Et ça, c'est peut-être un grand tort des milieux militants de peut-être pas avoir encore pleinement pris conscience. Là, par contre, je m'aventure à faire des remarques. Je m'hasarde à dire des choses qui sont peut-être fausses, hein, mais c'est une impression seulement. Mais peut-être qu'on n'a pas encore pris pleinement la mesure de ce qui se développer encore davantage et tout, parce que jusqu'à présent, donc la déradicalisation, ça ciblait tout ce qui relevait du terrorisme islamiste. En prison, j'ai croisé pas mal de jeunes Toulousains et qui sont tombés, qui se sont fait, pour parler langage carcéral, hein, qui se sont fait péter juste après les attentats de 2015, donc autour de 2016. La plupart ont tous pris 8 ans. Et la spécificité de leur situation, c'est qu'ils relevaient là, par contre, pleinement de la justice d'exception et d'un droit d'exception, et donc ils n'avaient pas droit à tout ce qui est libération conditionnelle. Moi, je suis sorti avec une libération conditionnelle. Eux, ils ont fait leurs 8 ans pleins. Il y a certaines rencontres que j'ai faites qui m'ont marqué. Un jeune Toulousain, par exemple, qui est rentré, mais je crois qu'il n'avait même pas 19 ans, et qui était traumatisé. Pour expliquer comment j'ai pu le rencontrer aussi d'autres. Un jour, je circulais dans la prison, il y a un officier qui me nomme et qui m'invite dans un bureau à un entretien. Ça a été donc mon premier contact avec ce que je nomme les politiques de déradicalisation. J'ai découvert là que je faisais l'objet d'un traitement spécifique. Dans la première convocation, premier entretien, et même le deuxième, ça a été assez hypocrite. Et bon, j'ai tout de suite compris de quoi il s'agissait, mais c'était l'officier de renseignement de la prison.
1: Et qui ne s'est pas présenté
0: Qui ne s'est pas présenté sous cette identité-là. Voilà. Ouais. C'était juste à s'inquiéter de comment se passaient mes conditions en détention. Elle a amorcé la relation comme ça. Ouais. Et assez vite, les choses ont été plus explicites parce que, donc, il y a eu. Bon, elle, je l'ai un peu démasquée, mais bon, c'est allé assez vite. Mais en parallèle de ces convocations avec l'officier du renseignement. Et ce qui est important, c'est que je parle d'une expérience singulière, mais en fait, je ne suis pas le seul à le vivre. Hein. C'est quelque chose d'assez commun. C'est pour ça que je trouve intéressant d'en parler, de faire un retour d'expérience. Quoi,
1: sait que l'approche peut être très délicate, très gentille. C'est ce qu'on dit aussi sur les gardes à vue. Méfiez-vous de l'assistante sociale, du médecin.
0: C'est vrai. C'est très, très pertinent. Ouais,
1: parce qu'ils travaillent pour l'administration, et qu'ils sont là pour faire leur boulot, et qu'ils notent tout ce que vous dites, et qu'ils le transmettent.
0: Oui, bien sûr. Déjà. Ouais. Et donc, je te disais, la mort s'est faite donc de mon traitement spécifique avec les convocations de l'officier du renseignement. Et en parallèle, assez vite, j'ai été convoqué par ce qu'ils appellent en France, ils ont mis tout ça en place depuis les attentats de 2015, hein, dans le cadre de leur politique
1: 2015,
0: de les attentats qu'il y a eu en France et qui relèvent de ce qu'ils nomment le terrorisme islamiste. Hein. Ouais. Ceux de Toulouse, d'ailleurs, qui se sont fait péter, comme on dit, c'est un peu les catégories du pénal, ça m'intéresse pas beaucoup, mais ils nomment association de malfaiteurs en vue de commettre. Ouais. Donc c'est des gens en fait qui avait rien commis du tout et très très en amont du passage à l'acte. En fait, il y a des catégories qui ont été créées pour neutraliser les gens.
1: Juste une question, parce que tu nous dis parce que tu étais politisé, alors oui, on en reparlera, sous le terrorisme, que ce soit écologique ou autre, ultra-gauche et tout ça, d'accord, mais ton prénom Nasser quand même a dû y faire quelque chose.
0: Pas du tout, non, c'est vraiment
1: sûr.
0: Parce qu'en fait c'est bien de poser la question, parce qu'en fait avant de rentrer en détention, je m'étais déjà intéressé à ces questions, bon, et après de plein pied j'en ai fait l'expérience, mais j'ai vraiment pris clairement conscience en zonzon, parce que j'ai demandé, j'ai eu l'autorisation d'avoir

0: après les Toulousains. Et pour le dire de façon crue, en fait, on était des Arabes. Et j'étais le seul qui relevait pas de la catégorie religion, islam radical. Moi, c'était réellement pour mes engagements politiques, antérieurs et présents, parce que de toute façon, j'ai jamais changé, je changerai jamais. Mais et donc c'était vraiment très très intéressant. Ouais. Et dans ces réunions collectives, donc il y avait l'éducateur et le psychologue, et ils faisaient intervenir des gens extérieurs, dont par exemple quelqu'un qui se prêtait, qui était sociologue. J'ai vérifié en sortant, bon, c'est vrai qu'il était estampillé sociologue et tout, mais c'est des gens qui sont complices de choses, complices ils participent à des actions qui sont vraiment très glorieuses.
1: Dans ces groupes, ils essaient quoi? Ils vous font parler?
0: Oui, ce qui est intéressant, c'est que comme moi, ma spécificité, c'était d'être militant, politique et tout, ils avaient décidé de nous reprogrammer, de toute façon, donc ils allaient parler de ce qui
1: concerne.
0: Non, ils n'ont pas réussi. Mais d'ailleurs, à mon avis, avec personne, délirant comme expérience, parce que je pense
1: c'est curieux leur technique. Donc,
0: c'est une méthode un peu douce. Il y avait, c'est le seul endroit où on était particulièrement bien traité, comme ici d'ailleurs. J'ai du café et là-bas, on nous offrait le café, des petits gâteaux. C'était assez délirant. Ouais.
1: On va pas te reprogrammer.
0: Et donc ils faisaient intervenir des gens de l'extérieur, donc ce sociologue. Ils ont fait intervenir une salariée de l'Institut du Monde Arabe. Et donc ça visait ceux qui étaient censés être radicaux islamistes. Et pareil pour la reprogrammer. Il y a un sujet qui a pas été abordé par le sociologue, c'était le mouvement des Gilets jaunes. Évidemment depuis la perspective de l'État, parce que là c'était vraiment dirigé contre moi, parce que j'étais étiqueté. Elle m'interrogeait sur ça, l'officier du renseignement. J'étais quand même autorisé. Aussi, on m'avait demandé si j'étais toujours gilet jaune dans les premiers convocations entretiens, et ils étaient très curieux c'est vraiment, c'était un sujet brûlant encore, quoi. Et pourtant, je suis rentré en détention, je ne l'ai pas précisé, en septembre 2021. Mais voilà, donc
1: c'est
0: j'ai
1: pas
0: beaucoup.
1: Vieux, c'est pas ouais. vieux.
0: Oui, et j'étais en détention d'ailleurs avec des camarades gilets jaunes qui se sont fait péter au même moment que moi.
1: Il y en a qui ont été poursuivis là en 2025-26.
0: Je suis toujours poursuivi d'ailleurs sur une affaire gilets jaunes. J'attends un délibéré au mois de mai, quoi. Sur
1: ça leur a foutu la trouille, les gilets jaunes.
0: Oui, bien sûr.
1: Ils ont eu peur.
0: Oui, bien sûr. Ouais.
1: T'avais une question?
2: Et les autres personnes, les autres gilets jaunes qui étaient avec toi, eux, ils ne se sont pas fait déradicaliser?
0: Ils sont sortis un peu vite, mais si, ils faisaient aussi l'objet de l'intérêt très très vif de l'officier du renseignement, justement. Elle me parlait de l'un de mes camarades qui était réputé être très virulent dans les rues de Perpignan, et oui, si. Mais par contre, elle était très très méprisante, c'était quelqu'un de formidable, et sauf que, par exemple, moi, j'ai un peu traîné quand j'étais un peu plus jeune sur les bancs de l'université et tout, donc j'ai un niveau d'éducation supérieur, et donc lui, le camarade, il était présumé être prolo sans éducation, elle affichait un mépris mais écœurant, quoi. Et quand je lui ai rappelé que c'est justement toute l'admiration que j'avais moi pour les camarades avec lesquels j'ai milité dans le mouvement des Gilets jaunes, elle m'a pas trop suivi. Je lui ai juste rappelé que par exemple la Bastille, quand elle est tombée, moi j'ai lu des récits formidables, dont celui d'Éric Viard, et c'était justement des gens comme mon camarade, c'était le petit peuple parisien, quoi. Et ça, elle pouvait pas comprendre, c'était inaccessible. Donc c'est assez bizarre, quoi. Il y avait un peu une connivence qui s'était un peu établie avec elle, enfin qu'elle s'imagine.
1: C'est un peu logique avec eux, parce que la radicalisation touche parfois des personnes justement instruites qui ont été à l'université, etc. Non?
0: Le problème, c'est que une fois qu'on reprend les catégories, justement.
1: Le fait de rentrer à fond dans n'importe quoi.
0: C'est ce qui m'a dérangé. C'est intéressant parce que la première fois que j'ai fait face au sociologue, la première question que je lui ai posée, et je l'ai coincé, je lui ai demandé de nous définir ce que c'était la radicalisation. Ouais. Et c'est bien parce que ça fait réémerger des souvenirs. Et là, par contre, je pense que je vais vous étonner, ceux qui sont ici présents et même les auditeurs, parce que donc à ce sociologue, docteur en sociologie, blabla. J'ai heureusement pas retenu son nom parce qu'il est sans intérêt, mais quand je lui ai demandé ça, je lui ai dit, j'étais assez provocateur, je lui ai demandé, mais quand on bloquait le grand marché Saint-Charles, c'est à Perpignan, c'est très connu,

0: Et là où on est, enfin c'est un marché d'expéditeurs de fruits et légumes pour toute l'Europe. Hein, et ben donc on est, c'est le seul mouvement depuis des dizaines d'années qui a réussi efficacement à le bloquer. Donc vraiment, c'était le mouvement était puissant à Perpignan. Donc je lui disais, ben, il y a une camarade qui avait plus de 70 ans et qui venait prendre son car hein, pour bloquer les camions à plus de 70 ans. Donc ça, cette action là de bloquer les camions, est-ce que c'est, est-ce que je vais le tutoyer hein, donc est-ce que tu peux tu qualifierais ça d'un comportement susceptible d'être déradicalisé et tout. Est-ce que ça fait l'objet de ton intervention ? Il m'a dit oui. Très intéressant. Donc, et en fait, il n'y a pas de définition parce que j'ai eu un suivi. C'est un concept déjà... policier, en fait.
1: Policier.
0: Voilà, oui, tout
1: très
0: simplement.
1: Bien, très bien.
0: Et donc, il n'y a pas de définition parce que tout simplement, la définition est policière. Comme par exemple, quand on fait l'objet d'une surveillance. Du renseignement territorial. Après les attentats, en fait, je le sais parce que je l'ai lu, mais le renseignement pénitentiaire, c'est dans la grande famille du renseignement, c'est le dernier, les derniers arrivés, quoi. Et ce qui est intéressant, ce que je vous disais avant qu'on commence en antenne, c'est que quand on est quand on est en 11, c'est la seule fois dans nos vies où en fait la surveillance est explicite. Là, il n'y a pas de problème, ça ne se cache pas et tout. Et ils prennent le relais du renseignement territorial juste avant. Et juste après, évidemment.
1: Donc là, ils te disent, on sait qui tu es.
0: Oui, voilà, et là, c'est explicite.
1: Fait,
0: voilà. Non, mais là, c'est explicite.
1: T'es fiché,
0: oui, oui, bien sûr. Là, c'est explicite.
1: Alors, pour savoir si on est fiché, il faut qu'on rentre en tôle. Non, quand même.
0: Non, mais c'était intéressant. Je voulais, à propos de ça, dire une chose, mais bon, j'ai oublié, mais bon, c'est pas... Mais
1: oui, c'est explicite. Là, ils se cachent pas. Là, ils se cachent pas. Ah. Ils disent, on sait que qui tu es. Mm. Enfin, qui tu es. Non, ils savent pas justement. Ouais. Mais ils ont tout un historique de tes actions.
0: Oui, quoi. Parce que, enfin, qui sont banales. Hein. J'étais vraiment un militant banal, quoi.
1: Des gens que tu côtoies,
0: d'une ville,
1: etc.
0: Petite ville, oui, c'est banal. Ouais. C'est pour ça que c'est d'autant plus inquiétant ouais. Quand on prend la pleine mesure de. Bah, du flicage généralisé, du niveau de surveillance, c'est assez flippant. Ouais.
1: Mais d'aller à ces réunions-là...
0: Convocation.
1: Donc c'est obligatoire, c'est ça que je voulais dire, c'est volontaire ou obligatoire ?
0: Bah, c'est marrant parce que c'est assez flou, quoi. Sauf que quand on te présente des papiers et tu dois signer, c'est là où c'est super hypocrite, c'est que c'est... Surtout que moi, j'étais, en raison de ma catégorie, donc DCSR, j'étais pas comme les autres. Les autres, eux, ils étaient tombés pour... c'était le droit d'exception qui s'appliquait et tout. Moi, j'étais un droit commun. Et on jette le dévolu sur les militants quand ils se retrouvent disponibles. Et en fait, explicitement dans les documents, disons qu'il est dit que...
1: T'aurais pu refuser.
0: Oui, mais il est dit explicitement que ça te desservirait. Et ce qui est en plus ambigu, c'est que j'étais prévenu. Et pas condamné.
1: Ah ben oui,
0: et donc en fait, et j'étais là pour pas pour des motifs officiellement politiques.
1: Là, c'est du chantage sur le
0: oui.
1: Procès.
0: Oui, parce que c'est non, mais c'est explicite dans les documents. Ouais. Hein, j'ai gardé des copies et tout, et c'est vrai que c'est assez explicite dans les documents. C'est tu vois en filigrane qu'en fait ça te desservirait si tu y vas pas. Donc voilà. Mais moi, en fait, j'y suis allé, mais réellement, j'ai eu un réflexe militant, parce que j'ai. On se pose des questions hein, quand on est politisé et tout, sans être même militant, et il y a le goût de savoir et de comprendre. Ouais. Et moi, c'est vraiment. C'est ce qui m'a poussé à. Ouais, à... Il y a eu des prolongements d'ailleurs. Quand je suis sorti en liberté conditionnelle, pareil.
1: On t'a contacté.
0: Oui, oui, non, j'étais suivi par un SPIP classique, mais par contre, j'étais le seul du SPIP dans la ville où j'étais. Donc j'étais en prison à Perpignan, mais après, bon, libération conditionnelle, j'étais chez des proches ailleurs, dans un autre département. Et en fait, il y avait un spécialiste de la déradicalisation qui, à chaque fois que j'étais convoqué, venait. Et donc j'avais un binôme aussi en face de moi, ce qui était assez singulier par rapport aux autres. C'était curieux, ouais. C'était assez.
1: Ouais. Et quel résultat ils attendaient
0: c'est très simple parce que ils ont voulu.
1: Qu'est-ce qu'ils attendent de toi, quoi, ça, je veux dire.
0: Ah non, mais en fait, c'est une évaluation, c'est explicite. Hein. Ils sont là et ils font une évaluation, parce que quand on dit susceptible de radicalisation, sous-entendu violente. Et en fait, là aussi, au niveau de la violence, c'est assez flou, quoi. Parce que, par exemple, la dernière fois que j'ai eu une convocation, là, c'était à l'extérieur, et un entretien avec le spécialiste des radicalisations, bon, il a voulu se montrer quelqu'un libéral et tout. Et donc, le rapport qu'il produisait sur moi, il a voulu me dire ce qu'il allait transmettre. Sauf que quand je lui faisais... très souvent, je faisais des remarques, et à chaque fois, bah, c'était un peu piégeant, parce qu'ils ne savent pas répondre. Par exemple, cette personne, je lui dis, mais en fait, je suis là, face devant vous, à la suite d'un étiquetage policier. Évidemment, bien antérieur à la prison, donc quelque chose contre lequel on ne peut pas lutter, quoi. Mm-hmm. Donc pareil, j'ai fait l'objet d'une surveillance spécifique en prison, mais ça a été décidé par qui ? Mais par les policiers, par la police, en fait. Nos fichages à tous, enfin, tous les... Enfin, j'aime pas trop ce mot-là, citoyen, mais tous ceux qui sont mobilisés, voilà, dans la sphère publique et tout, on donne lieu à des étiquetages policiers. Donc là, en prison, c'était explicite, mais c'est policier, c'est pas contestable. Et donc, on a des fonctionnaires du ministère de la Justice qui font un boulot, qui embrayent et tout. Mais qui c'est qui nous a fait rentrer dans le champ de cette surveillance et de ce contrôle et de ce processus de lavage de cerveau ? Ben, c'est les policiers, quoi. C'est assez flippant.
1: En fait, ce que tu disais, pour eux, c'est la violence, c'est-à-dire qu'ils veulent lutter...
0: On ne sait pas, parce qu'au niveau de la définition, c'est pareil. C'est comme la radicalisation.
1: Je pense à quelque chose. Je dis, si jamais ils veulent lutter contre la violence, il faut qu'ils déradicalisent tous les mecs violents qui tuent leur bonne femme et qui leur tapent dessus, quoi.
0: Sauf que leur pseudo-notion de radicalisation, c'est une notion politique, en fait. Mmh. Et encore une fois, c'est...
1: Et même leur notion de violence. Quand on nous a dit de débrancher un tuyau à Sainte-Soline ou je sais pas quoi, c'est de la violence. Enfin, normalement, la violence, c'est contre les gens. Et en fait, eux, ils débordent complètement et contre les biens aussi, quoi.
0: Bah, de toute façon, après, on a tous notre lexique. Moi, je me suis forgé un lexique qui est simple, brut, de décoffrage et tout. Moi, j'ai été en prison, j'ai croisé plein de gens qui ont fait plein de choses différentes. Ceux qui étaient en prison pour, par exemple, séquestration, j'étais mort de rire, quoi, parce qu'on était on est séquestré. Moi, je considère que pendant 2 ans et demi, j'ai été séquestré. Et point. Parce que de toute façon, pour comprendre, il faut déjà se sortir, se désengluer de, bah, de quoi de... Bah, du langage officiel, et là c'est le langage de la police et de l'institution judiciaire, quoi. Mmh. Moi, donc, ok, on me dit que j'étais en détention, prévenu, je sais pas quoi. Moi, je suis quelqu'un de basique et je considère que j'ai été séquestré, quoi. Mmh. Et que ceux qui étaient autour de moi, bah, ils étaient séquestrés. Bah, voilà. Et le niveau de violence, bah, il est même un peu supérieur de toute la violence dont nous, on aurait pu, on a pu être les auteurs, parce que c'est assez extraordinaire. En fait, il y a des violences qui sont, encore une fois, considérées comme légitimes. On nous a lavé le cerveau sur ça. Et il y a des violences qui sont illégitimes, qui vous valent d'avoir des soucis et tout. Voilà, il y a un tri qui se fait.
1: Ce sera un thème à
0: aborder. Ah oui, c'est même un très grand thème.
1: Policière. Je crois que là, pour la ça y est. Déradicalisation. Ah, je sais pas qui c'est qui a inventé ce mot, c'est pas pour la radio.
0: Un flic, ouais. C'est un flic. Hein. C'est
1: ouais,
0: simple,
1: mais il fait pas de la radio, hein, ça se voit. Ouais. Donc tu voulais rajouter...
2: Moi je me demandais, parce que là tu as beaucoup parlé des convocations, notamment avec les sociologues, les psy et tout, mais est-ce que ça comportait d'autres aspects, ce programme de déradicalisation, entre guillemets ?
0: Oui, parce que non, ce qui est intéressant, c'était le contenu des discussions. Par exemple, je ne sais pas si je réponds à la question, mais ça m'a beaucoup interpellé, ouais. C'était, par exemple, tout à l'heure, j'avais commencé à en parler, donc parce que j'étais là, dans ces réunions, convocations, donc il devait aborder la question des gilets jaunes. Et quand il a eu affaire à moi, ben, il a complètement éludé le truc, il n'en a plus parlé, parce que il voyait bien que il y avait du répondant et que j'allais le démolir, quoi. Mmh. Et quand il a commencé à parler concernant le reprogrammation de ceux qui étaient présumés être radicaux musulmans, ben il a fait un long historique, et qui a à voir avec, en fait, les préoccupations de l'État français aussi, de la guerre civile en Algérie. Parce qu'il y a eu des prolongements en France. Et donc, par exemple, en Algérie, et donc il a essayé de les reprogrammer, il leur a dit qu'en Algérie, ben, c'était rien passé. Donc tout le monde sait, même de loin, qu'en Algérie, il y a eu une guerre civile. Ben, pour ce sociologue, non. Et donc, il a essayé de leur... de leur bourrer le mou et de leur dire qu'il n'y avait pas de, eu de guerre civile.
1: S'ils font comme ça, c'est raté.
0: La seule personne qui est intervenue dans cette réunion, c'est moi. Parce qu'il se trouve que j'ai des petites origines algériennes. Et la période de la guerre civile, tous les gens qui ont des connexions avec l'Algérie, les Français aussi d'ailleurs, tous les Français ont une connexion avec l'Algérie, évidemment. Ça a suscité l'intérêt dans les années 90 de tout le monde.
1: La colonisation, tout le monde connaît. Hein.
0: Mais qu'il y a eu une guerre civile en Algérie, oui. Et lui, en fait, il a
1: c'est pas une guerre civile, c'est pas les Algériens entre eux. Hein.
0: C'était la notion.
1: C'est l'armée, c'est les colons contre.
0: Oui, non, je te parle des années 90. Des années 90.
1: Sûr,
0: là.
1: C'était
0: où c'était intéressant. Parce que ils étaient jeunes.
1: Là.
0: Oui, ils étaient jeunes, mais déjà, dans le discours qu'il avait, il remontait très en amont et pour complètement réécrire en fait l'histoire dans laquelle ils sont censés s'inscrire.
1: Mais qu'est-ce que ça avait à voir avec ce qui se vit en France
0: Ils étaient censés être radicaux et en connexion avec les vagues précédentes d'attentats, je pense. Parce que c'est vraiment très intéressant. Et encore une fois, je parle en non spécialiste. Hein. C'est ce que je dis, moi, c'est surtout derrière les sujets, hein, mais c'est du brut des décoffrages. Et je fais état de mes cogitages du moment en temps réel. Hein. Beaucoup de choses m'ont interpellé. Ouais. Et après, j'ai pas cultivé ça.
1: Ça a l'air très fou, hein, quand même, leur truc. Hein.
0: Je trouve qu'ils sont vraiment barrés. Quoi.
2: Voilà. Après, c'est des techniques assez classiques. Je veux dire de réécrire l'histoire. Enfin, la colonisation fait ça. Le plein de trucs de l'histoire sont réécrits toujours d'un même point de vue des dominants. Enfin, je veux dire, il y a plein d'endroits dans le monde où c'est une technique singulière de réécrire l'histoire et d'essayer de faire croire que c'est toi qui te trompes, quoi.
0: Enfin, Et c'était vraiment c'était grossier et c'était très décevant, même. Mais de toute façon, je sais très bien qu'ils sont impliqués dans les milieux académiques.
1: Décevant dans le sens que tu pensais qu'ils allaient peut-être déradicaliser ces jeunes.
0: Non, c'est que je pense que j'avais un petit reste, toujours, un peu de respect pour les milieux académiques, les universitaires, les trucs et tout. Et de les voir aussi crânement. Participer aux politiques dégueulasses de l'État.
1: Ils travaillent pour l'administration pénitentiaire et c'est un choix
0: déjà,
1: quand même. C'est
0: déjà,
1: un choix. Tous se font pas.
0: Ouais.
1: On va s'arrêter.
2: Et puis, l'éducation nationale ou la fac ou quoi sont pas non plus réputés par esprit révolutionnaire. Hein,
1: c'est sûr.
0: Il paraît, Je suis entièrement d'accord.
1: Donc, on se retrouvera à une autre émission,
0: Bien sûr,
1: Nasser.
0: Malheureusement, il y a des. Ce que je veux dire, c'est qu'il y a c'est assez dense au niveau comme expérience.
1: Oui, il y a beaucoup de choses à dire, d'accord. Merci d'avoir joué le jeu de ce question-réponse sur ce sujet.
0: Moi qui remercie, qu'on ait ouvert le micro.
1: Oui. On fait une petite pause musicale ?
2: Allez.
1: D'accord.
2: Une petite musique dans le thème.

0: Allez, on va maintenant vous passer une émission donc, des camarades d'Alarm Phone, donc leur émission qui s'appelle Chronique Amère, et que vous pouvez retrouver notamment sur le média en ligne Spectre. Et donc Chronique Amère, c'est l'émission que je disais des camarades d'Alarm Phone, qui sont donc un collectif qui tient une ligne téléphonique d'urgence pour les personnes qui traversent la Méditerranée et d'autres frontières maritimes et qui se retrouvent en détresse. Et voilà, qui essaye de secourir et aussi de rechercher les disparus des personnes qui sont mises en danger par les politiques migratoires européennes. Et donc, dans cette émission de Chronique Amère, ils reviennent plus spécifiquement sur l'enfermement des personnes migrantes voilà, sur les routes migratoires, et plus particulièrement, non pas tant dans les centres de rétention et différents types de centres de rétention que de prisons pour sans-papiers qu'il y a un peu partout en Europe et aux portes de l'Europe, mais vraiment dans des véritables prisons, parce que bon, on a déjà régulièrement parlé à cette antenne et dans notre journal, mais il y a les personnes sans-papiers sont également criminalisées et donc envoyées en prison, là, que ce soit pour des accusés de fait d'être des passeurs alors qu'ils ont juste piloté le bateau par lequel avec lequel ils ont traversé la mer, ou qu'ils ont guidé, enfin été devant le groupe qui franchissait une frontière. Mais aussi souvent pour des actes de résistance en fait aux politiques migratoires répressives de l'Union européenne ou des pays comme la France et l'Italie. On peut se retrouver en prison pour avoir refusé une expulsion et donc après faire des allers-retours entre la prison et le centre de rétention administrative et être parfois bloqué comme ça dans ces boucles d'enfermement. Et donc voilà, cet épisode se concentre plus particulièrement sur l'enfermement des personnes migrantes en prison, donc en Europe. Et pour nous, c'est particulièrement important d'en parler en ce moment parce qu'il y a le pacte migratoire européen, donc qui a été voté en 2024. On en avait parlé notamment dans le journal, mais qui a été du coup adopté, enfin qui est rentré en vigueur là en juin dernier, donc en juin 2026, et qui va encore durcir le fonctionnement de l'Union européenne et de la difficulté pour les personnes pour franchir ses frontières. C'est-à-dire que maintenant, on peut rester enfermé jusqu'à 6 mois dans des zones d'attente aux frontières de l'Union européenne, dans l'attente du traitement de son dossier. Ça veut dire, en France, par exemple, on parle de la ZAPI, donc la zone d'attente de l'aéroport de Roissy-Charles de Gaulle, où du coup, légalement, on pourrait être resté 6 mois dans cette zone d'attente qui est dans l'aéroport, et tant qu'on est dans cette zone d'attente, on n'est toujours pas rentré sur le territoire français, alors que même on est sur le sol français. Mais c'est une espèce de fiction législative qui fait qu'on peut être réexpulsé juste après, en évitant certaines lois qui empêcheraient d'être expulsé une fois qu'on a mis un pied sur le territoire national. Dans le même temps, c'est aussi des textes qui prévoient d'ouvrir de nouveaux centres dans ce qu'ils appellent des pays tiers, donc d'autres pays, des pays par lesquels les personnes auraient transité en venant en Europe et vers lesquels on pourrait être les expulser, ce qui éviterait de les expulser vers leur pays d'origine. Mais voilà, maintenant on peut expulser les personnes vers des pays avec lesquels elles n'ont aucun lien, pour peu que ce pays soit considéré comme sûr par les autorités. Voilà, au passage, on sait par exemple que récemment, il y a un responsable européen qui a rencontré des responsables des talibans en Afghanistan pour voir si ça serait pas possible de réexpulser des ressortissants afghans en Afghanistan. Donc on voit bien que la notion de pays sûr est assez large et floue pour les dirigeants européens. Bref, étant donné que voilà, les frontières européennes continuent de se durcir, qu'on continue à construire des prisons aux frontières, en dehors de l'Europe et en Europe pour enfermer toujours plus les personnes étrangères. On pense que c'est important d'en parler, donc de donner la voix aux camarades d'Alarm Phone qui luttent contre ces frontières. Et donc on vous laisse avec elle.
1: Alarm phone, hello.
2: Hola.
3: Salam alaikum.
1: Allez, bonjour.
3: Alarm phone,
1: c'est Alarm phone.
4: How are you, my friend?
2: Estás, amigo?
5: How many are you on?
6: Can you hear me?
7: Est-ce que vous m'entendez?
5: Okay, can you,
8: Benny, do you,
5: can you give me your GPS position?
1: Chronique amère.
7: Chronique à mer.
9: Chronique à mer.
10: Une chronique mensuelle réalisée par des membres du réseau Alarm phone.
11: Freedom, I don't meet him. Where's your freedom?
1: Combien de personnes êtes-vous sur le bateau?
12: Can you hear me?
1: What kind of boat are you on?
8: How many are you on the
5: boat? Keep calm, keep as calm as you can.
13: Okay, I call you back.
14: ما هو لون القارب؟
2: Maybe try calling again, because right now I can't hear anything.
4: La Méditerranée est devenue un cimetière.
9: Parce que des milliers de gens traversent la Méditerranée.
7: Parce que la mer Méditerranée est une frontière.
10: Parce que les frontières perpétuent le racisme et le colonialisme.
9: Parce que le racisme et le colonialisme tuent.
6: Parce qu'en 2024, 12 500 personnes sont mortes ou disparues en traversant.
8: 1041 personnes par mois.
12: 240 personnes par semaine.
13: 34 personnes par jour.
6: Plusieurs milliers de personnes sont emprisonnées.
7: Et bien, bien plus dont on ne sait rien.
14: Rien qu'une fois, faire les vagues et tout casser, rien qu'une fois.
10: Parce que des histoires existent derrière les chiffres.
9: Parce que ces histoires doivent être racontées.
7: Parce qu'on veut continuer à lutter.
10: Parce qu'on ne veut pas oublier.
7: Parce qu'on ne veut pas s'habituer.
9: Parce qu'on savait.
7: Parce qu'on savait.
10: Parce qu'on savait.

0: Bonjour, j'espère que tu vas bien. De la part de ton ami Ahmed, depuis les barreaux. Je ne te cache pas que je suis épuisée par la prison et le geôlier.
1: La rétention, ils disent que c'est pas la prison. Les cellules sont ouvertes, tu as le droit à un bigot. Il y a une cour pour sortir. Mais les murs et les barbelés sont bien là, les flics aussi. En fait, c'est pire que la prison.
2: Ils m'ont emmené au tribunal. J'ai rencontré la juge d'instruction qui m'a dit qu'elle allait me placer en détention provisoire pendant 4 mois. Mais je n'ai toujours pas été libérée à ce jour. Je ne sais pas pourquoi. À présent, cela fait 24 mois et je n'ai toujours pas eu de jugement.
1: Ceux qui sont enfermés pour la première fois, ils deviennent vite fous. C'est le bordel tout le temps.
3: Bonjour à toutes et à tous et bienvenue dans ce 39e épisode de Chronique Amère. Une chronique mensuelle où l'on décortique les politiques des frontières européennes et toujours depuis Alamphon. Alamphon est un réseau transnational d'activistes qui lutte contre les frontières et pour la libre circulation de toutes et tous. Pour nous, considérer que toute personne doit avoir le droit de circuler comme elle a envie implique qu'aucune personne ne devrait être contrainte dans un espace quel qu'il soit, qu'aucune personne ne devrait se trouver privée de liberté dans des lieux d'enfermement, y compris en prison. La criminalisation des personnes en exil a lieu tout au long des parcours de migration. Impossible de compter toutes les personnes qui se retrouvent enfermées dans des pays de passage au sud de la Méditerranée, mais également une fois arrivées en Europe. Nous vous avions déjà raconté, dans un épisode précédent, l'histoire d'Ibrahim Abba, un camarade sénégalais en prison en Angleterre. Cette fois, nous avons eu envie de nous emparer plus largement de la question de l'enfermement des personnes en mouvement tout au long de la route. En Europe, quand on parle d'enfermement des étrangers, on pense avant tout aux centres de rétention administrative. CRA en France, CPR en Italie, centres fermés en Belgique, centres de rétention ou d'expulsion en Allemagne. En revanche, on parle beaucoup moins de toutes les personnes en exil qui se retrouvent dans les prisons sous divers chefs d'inculpation, ou de tous ceux qui font des allers-retours incessants entre CRA et prison. Alors dans cet épisode, on va surtout s'intéresser et donner la parole à ceux qui passent des années en prison, accusés notamment d'avoir conduit les bateaux sur lesquels ils ont traversé. On entendra aussi parler des résistances et des solidarités qui se tissent, dedans comme dehors. Attention, parce que la situation aux frontières et dans les prisons est dure et violente, les témoignages qui suivent peuvent être difficiles à entendre.
4: Pour cet épisode, on est allé rencontrer les membres du collectif Ragazzi by Fal en Italie.
5: Je m'appelle Lamine, moi je suis sénégalais. Ce n'est pas moi que j'ai choisi pour venir ici en Europe parce que le temps que je suis en Libye, je travaille maçonnerie avec une grande entreprise. Donc je travaille donc aux règles comme tout le monde. Mais il y a des moments là, donc c'est difficile pour nous parce qu'on ne peut pas rester là-bas pour toujours parce qu'il y a des guerres. On te maltraite, donc il n'y a pas de solution donc, pour retourner. Il y a une porte seulement, donc c'est la porte que moi que j'ai payée pour venir ici en Europe durant les voyages de Libye. Il n'y a pas de capitaine, donc moi j'ai dit, le monsieur là, je veux conduire les bateaux parce que je sais, parce que quand je suis au Sénégal, donc je travaille les pêches en même temps. Il m'a dit, il n'y a pas de problème, donc toi, tu connais pour conduire les bateaux. Donc, il m'a expliqué tout. Il m'a isolé avec les gens. Mais avec grande surprise, quand j'ai fait 3 jours de voyage, donc quand je suis descendu ici en Sicile, en Palermo, on m'a isolé parce qu'il y a quelqu'un, il m'a blancé, il a dit, c'est moi que je vais conduire les bateaux. Moi, je ne comprends pas l'italien. Je ne comprends pas les situations. Moi, tu ne comprends pas les lois d'Europe. Les gens, ils m'ont isolé. Donc, après, il m'a amené en prison. Après, tu n'as pas droit pour téléphoner à ta famille. J'ai fait 2 ans, 8 mois, 27 jours en prison. Ma famille, ils pensent que je suis mort, ils m'ont oublié. Moi, je ne comprends pas. Parce que tu n'as pas de droit pour appeler. Tu n'as pas de droit pour travailler. Tu n'as pas de droit à beaucoup de choses. Parce que les gens, quand ils disent quelque chose, ils disent non, toi, tu es un criminel parce que tu as amené les clandestins ici. Quand je suis allé en tribunal, donc après, ils m'ont laissé. Mais non, il dit non, tu es libéré, donc voilà. Et nous, il n'y a pas de preuves, ta. Comme ça, 2 ans, 8 mois, 27 jours, rien. Tu ne peux pas prendre quelqu'un, tu es accusé sans preuve, sans rien, Tu mets en prison 3 ans après, sans rien. Après, tu dis, aujourd'hui, tu es libéré. Où que je vais aller? Quand je suis sorti, où que moi je vais aller? Je ne connais pas personne, il n'y a pas de téléphone, il n'y a pas de famille, rien même. J'ai perdu tout mon contact. Je dormais dans le lit 2 jours. Le 3e jour, j'ai trouvé quelqu'un, il m'a amené en Viaggio Conte.

0: on écoute Cher nous raconter la création du collectif.
1: Ragazzi by Fall est un collectif né en 2017 avec des groupes de jeunes migrants, ceux-là même qui vivent ici à Palerme. Ainsi, en 2017, nous étions dans une caritas appelée Viaggio Conte, où vivent des migrants, y compris des ressortissants de pays tiers sans papier, venus de partout, pas seulement du Sénégal et de la Gambie, mais de toute l'Afrique et même de quelques pays d'Europe. C'est là que notre groupe a vu le jour. Notre problème, c'est que nous sortions tous de prison. Quand nous étions à Viaggio Conte, nous n'avions aucun soutien, car nous étions abandonnés par le système. C'est là que nous avons compris que la solidarité est en nous, que nous sommes de vrais frères, que nous ne luttons pas simplement pour le plaisir de lutter. Ce que nous disons sur le baïfalisme, sur le fait de lutter ensemble, c'est en nous. Le baïfalisme est une confrérie née au Sénégal. Et comme nous sommes les baïfals au Sénégal, quand nous sommes venus ici, nous sommes devenus les baïfals de la même manière. Nous en sommes maintenant à un stade où nous menons de nombreuses activités, où il y a beaucoup de choses en cours, des projets, des actions de soutien.
2: Però abbiamo i programmi, abbiamo i progetti. Avevamo un progetto come lavoriamo come un po' di ragazzi baïfal.
1: Nous avions un projet avec quelques jeunes de Baïfal et de Maldouza pour soutenir les jeunes qui sont en prison. Nous avons aussi des camarades comme Majay qui sera en prison pour rendre visite aux jeunes incarcérés. Nous avons également un service où nous écrivons des lettres aux jeunes en prison. Nous leur demandons ce dont ils ont besoin et nous leur disons que nous sommes là pour eux. Nous avons également organisé plusieurs soirées pour mettre en avant la culture, les arts et l'importance de vivre ensemble. Ce que nous faisons, c'est un combat qui dure toute la vie.

0: Sono arrivato in Italia nel 2016, mese 7, giorno 7.
1: Hassan.
0: Sono arrivato a Palermo.
1: Membre des Ragazzi by Fall.
2: Je suis arrivé en Italie en 2016, le 7 du mois de juillet à Palermo. On m'a arrêté pour Scafista, parce que j'ai piloté le bateau pour arriver ici en Italie. J'ai moi-même passé 3 ans et 3 mois en prison, ce qui n'est pas rien. Mais ce n'est pas non plus une éternité. Ces 3 ans et 3 mois m'ont permis d'acquérir une certaine expérience et de comprendre certaines choses. Mais ils m'ont aussi fait perdre un peu de temps à attendre. Quand on vit en prison, dans un endroit fermé, on voit les mêmes choses tous les jours. On vit les mêmes choses tous les jours. Ce n'est pas comme si certaines choses changeaient aujourd'hui et d'autres demain. Tu obéis aux ordres qu'on te donne. Tu ne peux pas aller au-delà des ordres qu'on te donne. Tu ne peux pas faire d'autres choses qu'ils ne veulent pas. Ou si tu fais d'autres choses, ils te font un rapport, ils te mettent en isolement pendant 40 jours ou tu restes là tout seul sans parler à personne. Pour moi, venir ici en Europe et rentrer en prison, c'est une chose très pénible. Mais sur certains points de vue, c'est aussi une chose qui te fait comprendre ton point de départ dans la vie. Mais pour moi aussi, qui ai vécu en prison, passer 2 ans sans parler à mes parents, sans parler à ma famille, c'était une expérience terrible qu'on ne peut pas comprendre. À un moment donné, mes parents pensaient que je n'existais plus sur Terre. Mais grâce à Dieu, qui m'a donné la force de vivre cette histoire passée, qui était une épreuve qui devait arriver dans la vie, que j'ai surmontée et laissée derrière moi. Mais il faut toujours le courage de continuer, même de se battre pour soi-même. On ne peut pas dire qu'on est sorti et qu'on est libre, non. Parce qu'on doit se battre pour les papiers, on doit se battre pour d'autres choses. On n'est pas libre si on ne met pas en place ce mouvement, cette vie et aussi ce combat. C'est pour ça que ce combat du baïfalisme s'est étendu. Parce qu'on a besoin de soutien, d'aider nos frères qui en ont besoin, à l'extérieur comme à l'intérieur. Nous ne pouvons pas lutter seuls, non. Partageons ça avec le monde entier. Ne tournons pas le dos et regardons cela en face.

0: Mohamed, membre des Ragazzi Baïfal.
1: Je pense que dès le départ, la lutte Baïfal a été une lutte anti-système, c'est-à-dire contre la discrimination systémique. Et donc aussi contre le système carcéral, puisque Cheikh Amadou Bamba lui-même a été emprisonné par les colonisateurs. Et c'est le même système qui, encore aujourd'hui, continue à mettre tant de personnes en prison seulement parce qu'elles ont décidé de voyager. Parce que nous sommes considérés comme illégaux ici et qu'en tant que migrants, nous sommes au cœur de cette lutte.
2: Il fait que Ragazzi Baïfal est né des ragazzi qui étaient en carcère.
1: Les Ragazzi Baïfal, ce sont des jeunes qui ont été incarcérés et qui se sont donc retrouvés contraints de faire ces choix-là, de lutter, de sensibiliser les gens, de leur dire que nous ne sommes pas des criminels. Les criminels, ce sont ceux que l'Europe, l'Union européenne, l'Italie, la France payent en Libye pour arrêter les gens. Et donc, ceux qui transportent les personnes, celles qui sont parfois contraintes de conduire les bateaux, ce ne sont pas eux les criminels. C'est le même système qui paye des gens pour arrêter les migrants, alors que l'immigration devrait être un droit pour tous. C'est un droit qui vaut pour vous, Européens, pourquoi pas pour nous? Et donc, ça aussi, c'est une lutte. Quand on parle de lutte pour les droits, ça aussi, c'est un droit fondamental. Pourquoi les Européens devraient-ils décider si je peux voyager ou si je dois mourir en Gambie? Pourtant, tout le monde sait que les véritables trafiquants sont en Libye. Ce sont eux qui reçoivent de l'argent de l'Union européenne pour bloquer les migrants. Certaines personnes accusées de trafic d'êtres humains ont même été accueillies en Italie pour négocier avec des responsables politiques comme Matteo Salvini. Et donc, des accords sont conclus avec eux, alors que ce sont eux qui tirent profit du système. Pendant ce temps-là, des migrants qui sont obligés de partir de chez eux pilotent les embarcations et sont arrêtés. C'est profondément injuste. Et c'est aussi pour cela que la lutte contre les prisons continue. Car, comme il le disait, les effets de la prison ne s'arrêtent pas à l'enfermement. Ils continuent après la sortie, faute de soutien. Malgré cela, ces jeunes ont eu le courage de se relever et de dire « Non, ici, ce n'est pas la fin de nos vies. » Nous continuons donc à lutter pour nos vies et pour d'autres jeunes dans la même situation.

0: À présent, cela fait 24 mois et je n'ai toujours pas eu de jugement, car je suis en prison depuis le 12 août 2023.
1: Les flics, bien sûr qu'ils sont racistes. Ils profitent qu'ici, la plupart des gens parlent pas ou mal français. Ils leur parlent comme des chiens, se foutent d'eux. Quand ils voient que tu parles bien français, ils réagissent pas pareil. En fait, ils sont toujours sur ton dos. Ils te mettent la pression, car si tu réponds, ils te rentrent dedans direct. Alors, ils font tout pour que tu leur répondes.
2: J'essaie 1000 fois par jour de me préserver, de préserver mon esprit et mon moral, et de ne pas dévier de l'amertume des mœurs.
1: Jamais je ne pensais qu'il était possible de maltraiter ainsi les gens. Plus les jours passent, plus j'ai du mal à dormir. Le CRA, c'est d'une violence incroyable, c'est de la torture mentale. Leur but, c'est de te faire péter les plombs. Ils te font mal psychologiquement.
3: On a également rencontré Mustapha, membre du collectif Mataris, en Grèce.
4: Last year, 2025, we start to make our group called Mataris.
5: C'est l'année dernière, en 2025, que nous avons créé notre groupe appelé Mataris. Ce groupe a pour but d'aider la communauté soudanaise ici et les réfugiés soudanais qui sont venus en Grèce en quête de sécurité, mais aussi d'aider les Soudanais au Soudan en collectant des fonds pour les envoyer aux services d'urgence qui viennent en aide aux Soudanais pendant la guerre, et enfin de parler de la révolution qui a eu lieu au Soudan en
4: 2018.
5: Un jour, nous avons entendu parler d'une cinquantaine de garçons en prison, dans la prison pour mineurs appelée Avlona à Athènes. Nous avons donc cherché un moyen de les contacter et avons commencé à leur écrire des lettres pour leur dire qu'il existait un groupe de solidarité à l'extérieur capable de les aider. Puis nous avons reçu des réponses. Nous avons réalisé qu'ils étaient accusés d'être des passeurs alors qu'ils venaient de Libye pour piloter le bateau ou s'occuper du GPS afin d'aider les gens pendant les traversées. Pour cela, ils ont été condamnés à des peines de 10, 15 ou 25 ans. Les dernières condamnations sont de 10 ans et le maximum est de 25 ans. Mais le juge leur inflige des peines irréalistes, comme 1300 ans, parfois 250 ans.
4: The situation inside the prison is so hard.
5: Quant à la situation à l'intérieur de la prison, elle est très difficile. Tout d'abord, lorsqu'ils arrêtent quelqu'un, ils le font descendre du bateau. Ils placent au moins une à trois personnes en détention provisoire pendant 6 mois, après quoi ils leur communiquent la date du procès. Ensuite, il faut faire appel à un avocat. Si vous en engagez un privé, vous devrez payer 1 500. Si vous n'en avez pas, vous devrez vous contenter d'un avocat commis d'office. Et celui-ci vous proposera en fait simplement de conclure un accord de plaidoyer, car c'est pendant le procès, au tribunal, que vous découvrez votre avocat commis d'office. Donc l'avocat commis d'office ne vous rencontre que 2 fois pendant le procès, soit 5 à 10 minutes maximum pour discuter avec vous et ensuite vous défendre. Cela ne fonctionne pas car l'avocat ne peut pas en 5 minutes lire le dossier et ensuite vous défendre. Il vous propose donc de conclure un accord avec le tribunal, de dire « Je suis coupable, je suis un passeur, j'ai pris de l'argent à des gens pour les faire venir ». Mais ce n'est pas vrai. Pourtant, l'avocat essaie de négocier ça pour obtenir une peine moins lourde, comme 10 ans au lieu de 25.

0: Quant à savoir si elles ont la possibilité de se défendre et d'exercer leurs droits, en réalité, non. Parce que le procès prend très peu de temps. Parfois, ça ne dure que 6 minutes. Et nous avons constaté une approche systématique de la part du juge, des avocats, de l'État et de la police, ce qui donne l'impression qu'ils ne font qu'un. Par exemple, à Chania, un juge a, en un an, plus de 65 affaires et personne n'a été acquitté. Et pour ce qui est de leurs droits, ils ne les connaissent pas vraiment. Alors nous avons fait beaucoup d'efforts pour les informer, par exemple sur ce que signifie être en négociation de peine. Les avocats de l'État ne leur ont pas expliqué que si vous êtes en négociation de peine, cela signifie que vous êtes considéré comme un passeur et que vous ne pouvez pas demander l'asile. De plus, même si vous êtes en négociation de peine, vous avez en fait le droit de faire appel. Et vous avez le droit de demander l'asile depuis la prison. Mais personne ne leur dit cela. Il n'y a aucun moyen de prendre contact avec qui que ce soit, par exemple pour recevoir une visite. Car seuls les proches ont le droit de vous rendre visite et la police vous confisque vos téléphones, ce qui crée un isolement entre les prisonniers et leurs familles. On ne leur a pas donné de vêtements, ni de chaussures, ni même de sous-vêtements, donc ils ne portent que leurs vieux habits. Quant à la nourriture, ils ne leur donnent qu'un seul repas par jour et il faut s'en contenter pour toute la journée. Parfois, ils leur donnent du porc, mais comme les musulmans n'en mangent pas, ils ne peuvent pas manger pendant 2 jours. Dans le cadre de notre campagne, nous avons recensé plus de 85 familles qui n'ont pas eu de nouvelles de leur fils. Dans l'un de ces cas, cela fait environ 2 ans et demi qu'elles sont sans nouvelles. Il y a tout juste 2 semaines, nous avons réussi à établir le contact entre eux. Et nous savons désormais que le jeune homme est en vie et se trouve dans l'une des prisons. Mais il n'a toujours pas de contact avec sa famille. Le vrai problème auquel nous sommes confrontés, c'est comment entrer en contact avec ces personnes. La campagne a commencé en avril dernier, mais nous n'avons pris contact qu'avec 328 Soudanais en prison. Nous avons donc beaucoup de mal à atteindre ce nombre, à recevoir leurs appels et à briser cet isolement, et aussi à trouver une ONG pour les aider avec l'avocat, comme une aide juridique, ainsi que leur envoyer des vêtements afin de les aider financièrement à payer l'avocat.
1: Money to help them with a lawyer.

Nous entretenons de bonnes relations avec certains groupes ici, notamment en Crète, où se déroulent la plupart des procès à la Canée, et à Héraclion, ainsi qu'à Volos, à Thessalonique et à Athènes. Ils ont donc beaucoup contribué à la campagne, par exemple en envoyant de l'argent aux personnes concernées, des cartes téléphoniques pour qu'elles puissent appeler, et en organisant des manifestations pour mobiliser un large public. Nous organisons également une véritable collecte de fonds en ligne pour assurer la traduction au sein du tribunal, car la plupart des avocats ne disposent pas d'un interprète de l'arabe vers l'anglais ou de l'anglais vers le grec. La campagne 50 out of many a commencé avec 50 garçons, mais ce nombre va augmenter, et c'est ce qui se passe actuellement. En avril, cela fera un an que nous travaillons sur ce projet. Jusqu'à présent, nous avons obtenu la libération de 12 personnes, ce qui est une bonne chose, et les gens sont désormais sensibilisés à ces droits. Nous leur avons permis de se refaire une vie. Nous avons également organisé de nombreux événements ici pour que les gens s'impliquent, notamment des assemblées ouvertes afin qu'ils puissent participer à ce mouvement. Pour les personnes de l'extérieur, elles savent ce qu'elles peuvent faire et comment aider. Elles peuvent parler de ce qui se passe en Grèce. Elles peuvent s'impliquer également lors des procès, collecter des fonds, sensibiliser le public.

0: soit voyageuse, passeur, qu'on ait ou pas aidé à organiser des voyages, pour nous, ce n'est pas la question. Parce qu'à Chronique Amère, on pense que l'enfermement n'est une solution pour personne. Que pierre par pierre et mur par mur, on voudrait détruire toutes les prisons, les lieux de détention, de rétention et leur justice avec.
1: Ibrahim, enfermé en Angleterre et accusé d'avoir conduit un bateau.
2: From Calais to England.
1: Ça s'est passé alors que j'essayais de traverser de Calais vers l'Angleterre. À un moment, il y a eu un problème avec le bateau. Après avoir appelé les secours, à partir du moment où le bateau ne marchait plus, nous avons passé environ 3 heures à attendre, sans voir de bateau de sauvetage. Au bout de 3 heures, un bateau est arrivé et nous a secourus. Et tout à coup, je me suis assis. Parce que j'avais bu un peu d'eau et que je me sentais un peu mal. Je me suis assis, la police est arrivée et ils m'ont demandé de leur tendre la main, sans rien dire de plus. J'ai tendu mon bras, ils m'ont menotté et m'ont emmené au poste. Puis, ils m'ont dit que j'étais le conducteur du bateau. Je leur ai dit que je n'étais pas le conducteur, mais ils m'ont dit que 20 personnes m'accusaient de ça, tu vois, d'avoir fait passer des gens. J'ai été confronté au procureur et ils m'ont envoyé en prison. Ils m'ont dit que j'y resterai 4 mois, juste le temps de l'enquête. Au bout de 2 ans et 3 mois, j'ai comparu devant le juge. Au tribunal, ils m'ont accusé d'avoir piloté le bateau. La première accusation, c'est d'avoir piloté le bateau. La deuxième, c'est qu'ils ont dit que je faisais le passeur. Et la troisième, c'est une affaire de meurtre. Une affaire de meurtre, comme ça. Parce qu'ils m'ont dit que c'était pendant ce voyage, quand le bateau a coulé, que 6 personnes sont mortes. Je ne les avais jamais vues de mes propres yeux, mais j'ai entendu la police dire qu'il y avait 6 morts.
3: Délibéré du procès d'Ibrahim. Mardi 18 novembre 2025, tribunal de Paris.
4: Donc l'audience est reprise, veuillez vous asseoir.
3: Monsieur Ibrahim Aboubakar, au-delà des différents moyens et de votre situation particulière, vous étiez avant tout un candidat au départ et auriez pu perdre la vie cette nuit-là. Mais vous avez quand même eu un rôle différent des autres passagers. Les témoins vous assignent un rôle en tant que conducteur, mais pas tous. Certains disent que vous avez aidé Aiz, d'autres qu'il n'y avait qu'un seul conducteur. Il est possible qu'un amalgame ait été fait entre vous, les 2 seules personnes africaines sur le bateau. Votre version des faits a été confirmée par l'enquête. Un deuxième conducteur n'était pas nécessaire et vous n'aviez pas de compétences pour le faire. Donc, vous n'avez pas bénéficié d'un passage gratuit. Donc, vous étiez passager et n'avez pas participé d'une façon différente. En conséquence, vous êtes relaxé des fins et des poursuites. Le tribunal forme le vœu que vous trouviez une vie meilleure en France après avoir été contraint de quitter votre famille. Le reste des prévenus sont tous jugés pour homicide involontaire. Il n'y avait pas de gilet de sauvetage adéquat. Vous avez créé les conditions conduisant au décès des personnes, des faits graves qui vont au-delà de l'aide au séjour irrégulier. D. Relaxé des faits de bande organisée, mais coupable pour aide au séjour irrégulier. 5 ans d'emprisonnement et maintien en détention. S. Relaxé pour homicide involontaire et mise en danger, mais coupable d'aide au séjour irrégulier. 3 ans d'emprisonnement et interdiction du territoire français. N. Coupable de tous les chefs d'accusation. 9 ans d'emprisonnement, 100 000 euros d'amende et interdiction du territoire français. T. Coupable de tous les chefs d'accusation. 12 ans avec maintien en détention. I. Coupable de tous les chefs d'accusation, 15 ans d'emprisonnement, 200 000 euros d'amende et interdiction du territoire français.
2: After 2 weeks, I get Anderson. When I get free, it was, you know, like I was very happy because, you know, anything that it has advantage and disadvantage, and the condition in the prison was, you know, was very difficult. Because firstly, I did not have contact with family. I did not have.
1: Au bout de 2 semaines, j'ai été innocenté. Quand j'étais libéré, j'étais très heureux, car vous savez, tout a ses avantages et ses inconvénients. Les conditions de vie derrière les murs de la prison étaient très difficiles, car d'abord, je n'avais aucun contact avec ma famille, je n'avais aucun contact avec mes amis, je ne parle pas français, et tout le monde en prison parle français. Je ne pouvais pas leur parler pour décrire ce que je ressentais. J'avais besoin de discuter avec quelqu'un pour oublier ma douleur. C'était très dur.

0: But after I find one guy was training, gave me a little bit of advices, I became a little bit calm, but even...
1: Mais après, j'ai trouvé un gars qui m'a donné quelques conseils. J'étais un peu plus calme. Mais même là, c'était vraiment dur en prison. Au bout d'un certain temps, j'ai peu à peu compris la situation en prison. J'ai même reçu du soutien de personnes de l'extérieur, comme l'organisation Captain Support. Et après, mes collègues m'ont contacté par courrier. C'est vrai, j'étais en contact avec beaucoup d'amis et avec ma famille. Et je suis devenu calme. Et j'ai même essayé de commencer à apprendre un peu de français pour faire des activités et oublier toute la douleur que j'ai. Mais en même temps, j'ai passé 2 ans et 3 mois là-bas. C'était une période très, très, très triste et très étrange. Et tu sais, je regrette beaucoup le temps que j'ai passé là-bas. Après, quand on m'a dit que j'étais innocent, j'ai été très surpris.
0: I hope that everybody, new immigration coming,
1: j'espère que tout le monde, tous ceux qui viennent d'arriver, quand ils vont en prison, j'espère qu'ils puissent être patients. J'espère en même temps qu'ils n'oublient pas qu'il y a toujours des êtres humains qui ont de l'humanité, qui seront à vos côtés, qui te disent « Je serai avec vous, à vos côtés, et je vous aiderai avec solidarité et amour. »
0: After I came free,

0: César sans aucune justice. Et je suis contre ça, pour toujours.
1: Comme Ibrahim, de nombreuses personnes se retrouvent enfermées en France ou en Angleterre en détention provisoire avant même d'être jugées. Mais ces derniers mois, la stratégie de criminalisation dans cette zone de la Manche est en train de changer, puisque sous la pression de l'Angleterre, la France a changé de doctrine. Alors qu'auparavant, la répression se faisait sur les plages en empêchant les départs, la gendarmerie maritime a maintenant l'accord des préfets pour intervenir en mer et sur les cours d'eau menant à la Manche. Parce que pour éviter la répression sur les plages de départ, les bateaux ont de plus en plus tendance à partir de zones éloignées des endroits surveillés et à longer les côtes pour récupérer des personnes voulant traverser directement dans l'eau, aux abords des plages ou le long des cours d'eau menant à la mer. La gendarmerie maritime a commencé à appliquer cette méthode d'interception depuis le début de l'année. Elle a déjà intercepté plusieurs bateaux, arrêté et placé en garde à vue toutes les personnes présentes sur le bateau et désigné, plus ou moins arbitrairement, un capitaine qui se retrouve en détention provisoire, puis jugé en comparution immédiate pour aide à l'entrée et au séjour en bande organisée. Nous savons à ce jour qu'au moins 2 procès en comparution immédiate ont eu lieu depuis le début de l'année. Une personne ayant pu assister à l'un des procès a pu confirmer nos craintes quant aux comparutions immédiates. Absence d'enquête, pas le temps de contacter des avocats compétents, absence d'interprètes, d'avocats lors des auditions, etc. Il s'agit d'un très bon moyen pour juger des personnes sans preuve et les condamner à des peines lourdes de prison et d'interdiction du territoire sans qu'elles puissent se défendre. Un nouvel enjeu important aujourd'hui pour lutter contre la répression est de faire passer le message auprès des personnes qui traversent de refuser à tout prix les comparutions immédiates et de contacter Captain Support ou tout autre collectif de soutien sur place à Calais.
2: À mon arrivée en prison, je n'avais ni vêtements ni chaussures et c'est elle qui m'a aidée à cet égard. Je vous remercie, vous exprime ma gratitude encore une fois. Je vous suis vraiment reconnaissant.
3: Pourquoi l'État fait tout pour nous mettre dans la merde? Liberté, égalité, fraternité, tu parles. Mais il faut rester fort, je vais pas me rabaisser. On a traversé le désert, la Méditerranée, on a perdu des frères et des sœurs dans ce voyage. J'ai pas envie de penser à tout ça. Et dire que quand t'es au pays, t'entends parler de la France. Mais quand t'arrives, ce n'est pas cette France que tu trouves. Pourquoi y a un tel racisme contre les migrants? Pourquoi on nous empêche d'avoir nos papiers? Pourquoi l'État fait tout pour nous mettre dans la merde?

Voilà, Chronique amère, c'est fini pour aujourd'hui. Nous vous retrouvons très bientôt pour un second épisode sur la question de l'enfermement et des prisons, cette fois tout au long des routes de l'exil. En attendant, nous avons comme à notre habitude envie de terminer cet épisode par des pensées de solidarité. Des pensées de solidarité pour toutes les personnes enfermées, pour celles qui affrontent au quotidien l'isolement des CRA, des TPR, des CIE et autres centres fermés. Des pensées de solidarité pour toutes et celles et ceux qui, présumés capitaines ou accusés d'avoir participé à l'organisation de voyages, sont enfermés à leur arrivée en Europe. Des milliers de personnes sont actuellement en prison en Grèce, en Italie, en Espagne, au Royaume-Uni et en France. Des pensées de solidarité pour toutes les personnes incarcérées actuellement au Sénégal, juste pour le fait d'être homosexuel. Solidarité avec toutes les prisonnières partout dans le monde. Pensées pour toutes les familles et les proches de détenus, pour toutes les personnes et les collectifs qui luttent contre les prisons et l'enfermement, et pour toutes celles et ceux qui s'organisent pour apporter du soutien à l'intérieur, pour reprendre les mots des camarades Baïfal, qui sont au cœur de la lutte contre le système carcéral en Italie. Nous ne pouvons pas lutter seuls. Partagez cela avec le monde entier. Ne tournons pas le dos et regardons cela en face. Crève la tôle. Merci à Lamine, Sheikh, Hassan et Mohamed. Merci aux camarades de Mataris et à Ibrahim pour leur précieux témoignage. Merci à Ahmed et aux autres enfermés en centre de rétention pour le partage de leurs lettres. Merci aussi à toutes les personnes qui ont rendu cette chronique possible, aussi à celles et ceux qui vont la diffuser. Vous pouvez réécouter cette chronique sur le site de JetFM, celui de Canal Sud, celui de Radio Galère et celui de Radio Duo. Vous pouvez aussi la partager avec vos proches et la diffuser à l'infini. Pour en savoir plus sur Alarmphone et les traversées des frontières maritimes de l'Europe, vous pouvez aussi consulter le site Watch the Med ou celui d'Alarmphone. Rendez-vous le mois prochain.

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Bonjour à toutes et à tous et bienvenue sur le 99.9. Si vous nous rejoignez maintenant, vous êtes dans l'absinthe. Dans l'absinthe aujourd'hui, on est toujours en compagnie des personnages emblématiques de South Park et dans cet épisode intitulé Pandémie 2, donc c'est le deuxième épisode qui fait suite au premier épisode de la semaine dernière, Stan, Kyle, Cartman, Kenny et Craig sont déposés dans la jungle péruvienne, mais les pilotes prennent vite conscience que les militaires les ont bernés en les envoyant au milieu de nulle part avec seulement de l'essence pour un aller. En tentant d'appeler Washington, les pilotes et les enfants apprennent que les États-Unis sont attaqués par des cochons d'Inde géants et insensibles aux balles. Randy, lui, a survécu à l'attaque et est revenu chez lui, continuant à tout filmer de manière ridicule. La maison des March est attaquée et la famille part se réfugier dans la rue. Pénétrant la jungle péruvienne pour rejoindre Lima, les enfants et les pilotes découvrent des nids de cochons d'Inde délaissés et le département de la sécurité intérieure dirigé par Michael Chertoff est en plein briefing. Mais plutôt que de se préoccuper des cochons d'Inde, celui-ci ne s'intéresse qu'au groupe de musique péruvienne. Voilà pour ce tout nouvel épisode et on se retrouve à la fin de cette émission pour vous donner la playlist musicale qui sera consacrée aujourd'hui au groupe White Lies. Et puis, ce qui vous attend la semaine prochaine.

m'appelle Craig Tucker. La semaine dernière, c'était mon anniversaire. Ma grand-mère m'a donné un chèque de $100. J'étais super content. Mais après, quatre garçons de l'école sont venus chez moi et m'ont dit qu'ils voulaient mes $100 pour les investir et monter un groupe de musique péruvienne. Ils m'ont promis

0: Et donc c'est pour ça que je me retrouve au Pérou. Si je meurs, dites à tout le monde que c'est parce que quatre mecs de l'école qui sont même pas mes potes m'ont menti pour avoir le fric de mon anniv. On t'a pas menti, Craig, c'était une super idée.
1: Ouais, comment tu voulais qu'on devine que tous les groupes péruviens se feraient arrêter?
2: Je comprends rien, ils ont dit que les militaires nous retrouveraient ici, non?
3: Si, c'est là qu'ils nous ont dit d'atterrir. Tu peux pas joindre Washington?
2: Eh ben, j'essaye.
4: Ici Brenner à Washington.
2: Salut Brenner, l'endroit où la sécurité du territoire nous a dit de lancer l'opération, y a personne pour nous accueillir. On nous a envoyés dans un no man's land.
4: Seigneur, ils sont partout.
2: Quoi? Qu'est-ce qui est partout?
4: Ils sont si velus. Ils attaquent toutes les villes. Ah, les gens meurent. Ah, cochons d'Inde. Ils sont partout. Ah,
0: des cochons d'Inde?
4: On peut pas les arrêter. Il va falloir que je sorte. Ah,
5: je viens de manger. La cacahuète s'est coincée dans ma gorge.
4: Je devrais pas manger de cacahuètes quand j'ai la trouille.

0: J'ai mon caméscope. Je viens de le rallumer. Ok. Ici Randy Marsh. Je fais cette vidéo de moi-même. Il y a 20 minutes de cela, d'énormes créatures ont attaqué la ville. C'est encore le chaos dehors. Oh. Par chance, j'ai pu revenir chez moi. Sharon est là avec moi. Et il y a aussi Shelley. Fais coucou à la caméra.
1: Randy, veux-tu bien poser cette caméra? Il faut réfléchir, faire quelque chose.
0: Je ne sais pas quoi faire. Je suis terrorisé.
1: Je vais voir ce qu'ils disent à la télé.
2: Ici, nous voyons la ville de New York où les cochons d'Inde géants ont également attaqué.
1: Des cochons d'Inde?
2: On nous signale des attaques dans toutes les plus grandes villes du monde.
0: Oh, Seigneur! Le monde entier est touché!
1: Regarde cette chose! Randy, alors, qu'est-ce qu'on fait?
0: Oh mon Dieu! Oh mon Dieu! Oh mon Dieu!
1: Cours, Randy, cours vite!
0: Il faut qu'on sorte!

0: Michaels, Harrison, n'importe qui. Que dalle. La LSAT est morte et pas de réponse au RCU. Quoi qu'il se passe, ça doit être énorme.
1: Attendez, je vais essayer de résumer. Le chef de la sécurité du territoire vous a ordonné d'emmener 5 enfants, nous, au Pérou. Mais vous a dit de vous poser très haut dans les montagnes du Pérou pour que d'autres agents du gouvernement nous récupèrent. Et là, nous disent comment aller jusqu'à Lima, la capitale du Pérou, qui se trouve super loin, là-bas, pour qu'on renverse leur gouvernement.
0: Ouais, c'était les ordres.
2: Et c'est logique, ça, pour vous?
0: Non, pas du tout.
3: En fait, toute l'histoire autour des groupes de musique péruvienne n'a pas de sens pour nos collègues et pour nous.
1: Rien de ce que fait le chef de la sécurité du territoire n'a de sens. Alors ramenez-nous chez nous, maintenant.
0: Vous ne comprenez pas, le plan c'est qu'on devait venir nous ravitailler en carburant ici. On n'a plus assez de kérosène pour aller où que ce soit.
1: Non, mais c'est super.
2: Alors faut trouver un autre moyen de partir d'ici.
0: Ouais, je crois que c'est plutôt une bonne idée.

0: ça, c'est rassurant. Maintenant, on va marcher des kilomètres dans une jungle hostile. Y a pas à dire, on en va vraiment de mieux en mieux.
1: On commence à en avoir ras le cul de ton attitude, Craig. Tout le monde déteste trimballer des gens qui se plaignent tout le temps.
2: Regardez, pas le moindre éclairage, rien du tout. On dirait qu'aucun humain n'est jamais venu dans cette partie du Pérou.

0: Les cochons d'Inde, de plus en plus nombreux, se déplacent dans toutes les directions. Nous avons cherché sur Wikipédia et nous avons découvert que ces cochons d'Inde sont originaires de la cordillère des Andes, ici.
1: Et les groupes de musiciens péruviens, est-ce qu'ils sont en route pour Guantanamo ?
2: Monsieur, nous pensons que nous avons de bien plus gros problèmes à gérer que ces groupes péruviens.
1: Ont-ils été chargés sur les bateaux ou pas ?
3: Non, monsieur, nous avons enlevé toutes les ressources qui s'occupaient des groupes péruviens pour les mettre sur les cochons d'Inde.
1: J'avais donné un ordre. Les groupes péruviens devaient être envoyés à Guantanamo hier soir. N'oubliez pas que c'est moi qui commande. Je veux que les groupes péruviens partent tout de suite pour Guantanamo.
0: Bien, monsieur. Je vois pas pourquoi vous devez crier sur les gens.

0: Ils sont dans la rue principale. Oh, regarde ça.
1: Où allons-nous, Randy?
0: Il faut qu'on sorte de la ville. On va passer par là. Oh, Seigneur!
1: Randy, cours!
0: Courez! Ok, on est en train de courir. Voilà Sharon et Shelley qui courent. Fais coucou à la caméra, Shelley!
2: Papa!
0: Dans le bus! Dans le bus! Oh, mon Dieu! Mon Dieu, je suis terrorisé! Tu es terrorisé, Sharon?
1: Randy, pose la caméra!
3: Il va tous nous tuer!
1: Non, calme-toi, Sheila, il ne peut pas entrer!
0: Tenez bon, il faut que je fasse un plan de l'extérieur!
1: Randy! Où est-ce que tu vas?
0: Voilà maintenant une vue de l'extérieur du bus!
1: Randy! Mais enfin, qu'est-ce que tu fais?
0: J'ai vraiment d'excellentes images, Sharon!

0: Alors là, j'y comprends rien, Lebski. Toute cette région du Pérou n'est même pas indiquée sur notre carte.
1: Toute cette vallée est très étrange. Regarde un peu la taille de ces fruits. T'as vu, c'est une pêche. Et ces pommes sont colossales.
0: Et ça alors, c'est dingue. Attends, on dirait les alvéoles d'une ruche.
1: Oh mon Dieu.
2: Putain, c'est quoi cet endroit?
1: On dirait une vallée perdue que le temps aurait oubliée, où tout connaîtrait une croissance énorme.
2: Ça fait un choc. J'ai accepté de vous suivre, les mecs, et je me retrouve dans la vallée des géants du monde perdu. Craig, c'est pas de notre faute. À t'entendre, on dirait qu'on cherche ce genre de situation, mais on n'a pas le choix.
3: Ouais, ça nous arrive comme ça.
2: Ça vous arrive comme ça?
3: Ouais, tout à fait.
2: Donc vous avez juste été envoyé par le gouvernement pour détruire la ville de Lima et vous vous êtes juste retrouvé dans la vallée des géants du monde perdu.
0: Exactement.
2: Savez-vous ce qui arrive aux enfants normalement? Ils tombent de leur vélo, ils ont des engueulades avec leurs parents, ils se font dépouiller du fric qu'ils ont eu pour leur anniv.
1: On n'a pas intérêt à s'éterniser dans le coin, à mon avis.
0: Arrêtez, pas ça!

0: Très bien, très bien. Voilà Sharon et Shelley sur le toit du Best Buy. On est monté ici pour pas rester dans les rues. On a retrouvé la famille Stotch qui se planque là aussi. Il y a Chris et Linda et leur fils Butters.
1: Qu'est-ce que c'est? Chris, qu'est-ce que c'est?
0: C'est un autre bruit.
2: Mon Dieu, regardez!
1: Ce ne sont pas des cochons d'Inde.
2: Descendons du toit!
0: Ah, allez! Oh mon Dieu, là, je descends l'escalier. Je descends l'escalier.
3: Et maintenant, on est dans les informations sur les abeilles géantes.
0: Oh, quoi?
3: Les abeilles géantes ont été vues aux États-Unis et en Europe.
0: Oh non! Oh!
2: Restez pas là! Les abeilles, elles viennent de partout!
0: Je suis terrorisé.
2: Il y en a une autre, juste là!
0: Oh mon Dieu! J'ai été piqué! Ça me terrorise totalement!

0: aller encore plus loin dans la montagne.
1: Ouais, peut-être qu'on devra aller de ce côté-là.
0: Hé, vous avez vu ce machin?
1: Qu'est-ce que c'est?
0: J'en sais rien. Ça a l'air vieux.
2: Allons voir à l'intérieur.
1: Allons voir à l'intérieur.
2: C'est pour ça que vous vous retrouvez dans ce genre de situation. Parce que quand vous découvrez des vieilles ruines qui foutent les jetons, vous dites « Allons voir à l'intérieur !» Ça peut peut-être aussi nous sauver.
1: Ouais, monsieur, je fais dans mon froc.
0: Waouh ! Je crois bien que personne n'a dû venir ici depuis plusieurs siècles.
2: Les mecs, regardez ça! Un mur couvert de dessins anciens.
0: Putain ! C'est un groupe de musique péruvienne.
2: Je sais, et regardez.
1: On dirait que la musique qu'ils jouent éloigne des espèces de cochons d'Inde géants.
0: Oh non, je le crois pas, regardez. Les musiciens sont mis en prison, c'est exactement ce qui s'est passé.
2: Et puis les cochons d'Inde, ils tuent des gens, et après...
1: Putain, c'est Craig.
0: Hein? Ouais, c'est Craig.
2: Dieu, c'est quoi ce délire? J'en ai aucune idée.
1: Ça te gonflerait de nous dire ce que tu fous sur un mur inca antique, Craig?
2: Je sais pas du tout.

0: On nous signale la formation d'énormes ruches dans les grandes villes des USA et du Canada. En Europe et en Chine, les morts par attaque de cochons d'Inde s'élèvent à plusieurs dizaines de milliers.
1: Et que donnent nos efforts pour contenir ces catastrophes ?
2: C'est grave, monsieur. Nous ne trouvons aucun moyen de les stopper. Il semblerait, n'est-ce pas, que nous ayons perdu le contrôle.
3: monsieur...
1: Désolé, je me suis souvenu d'une histoire drôle. Parfait, que les jets se tiennent prêts, je dois aller au Machu Picchu.
3: Au Machu Picchu, monsieur ?
1: Oui, je dois me rendre au Machu Picchu. Vous êtes sourd ou quoi ?
4: Mais monsieur, que peut-il bien y avoir au Machu Picchu qui nous aiderait ?
1: C'est moi qui commande ou pas ?

0: Nous sommes dans une supérette et d'autres survivants sont avec nous.
1: Si on partait par l'autoroute?
0: Elle est impraticable. Des radins l'ont envahite.
2: Des radins? Mais c'est quoi ça, des radins?
0: Écoutez, il y a des cochons d'Inde, mais il y a aussi des abeilles d'Inde, des rats d'Inde. J'ai même vu des araignées d'Inde dans le coin.
1: Andy, est-ce que tu peux arrêter de faire ça?
3: Je crois qu'on devrait tenter de s'enfuir en passant sous la ville.
2: Les égouts, ça craint, ça ne doit pas être sûr là-dessous.
0: Ah, mon Dieu, qu'allons-nous devenir, oh, Seigneur?
1: Quelle horreur!
2: Quelque chose est entré dans la supérette.
4: Des lapins d'Inde! Ils sont entre eux!
0: Oh, il y en a partout!
4: Au secours! Aidez-moi!
1: Ah, Travis, non!
0: Je ne peux rien faire!
3: Quelque chose vient de ce côté!
0: Oh, une souris d'Inde!
1: Tuez-moi! Randy dans la réserve, viens, suis-nous! Maman, je ne vois rien!
0: T'inquiète pas, Shelley, papa va passer en vision nocturne. Voilà. C'est bon, voilà. Oh, ok.

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1: Regardez, il y a de la lumière, les mecs.
2: Eh, hey, vous entendez? On dirait une chute d'eau.
3: Ouais, ça vient de là-bas au bout.
1: Waouh!
3: Putain, ça trouve le cul!
2: Super, allons-y.
3: Non!
2: Quoi, comment ça, non? C'est terminé, les mecs, moi, je vous suis plus. Mais vieux, faut qu'on aille voir ce que c'est. Pourquoi? Parce que c'est le seul truc à faire. Chaque fois que des plans craignos arrivent, vous vous débrouillez pour vous foutre tout seul encore plus dans la merde parce que c'est le seul truc à faire. C'est pas nous qu'on voit sur le mur de la prophétie du temple Inca, pauvre merde. Rien à foutre de ça. J'ai décidé que ça suffisait. Je veux plus vous suivre, je fais plus partie de l'aventure.
4: Et comment tu fais ça?
2: Bah, c'est facile. Regardez. Greg, vieux, attends.
3: Putain, Greg, faut qu'on fasse demi-tour.
2: Non. Et regarde, il y a un truc, là.
3: Non. Bordel, comment c'est chiant, on fait que marcher depuis des heures.
2: Ouais, c'est joli et c'est chiant, c'est exactement ce que j'aime.